de passer la nuit avec vous en ce vendredi 26 juin. 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On fait un petit point footballistique aussi, puisqu'on est premier sur le foot, bien sûr. C'est les deux matchs de la Coupe du Monde qui viennent de se terminer là, à l'instant, là, il y a quelques minutes. Japon-Suède, un but partout. Et Tunisie-Pays-Bas, bah, c'est les Pays-Bas qui ont gagné le match 3 buts à 1 face à la Tunisie. D'ailleurs, c'est la première fois de l'histoire que la Tunisie perd 3 matchs de poule en Coupe du Monde. C'est quand même un truc de ouf. Bon, écoute, en tout cas, on suit tout ça en direct sur Sky, y a pas de souci. Salut à vous qui êtes là aussi. Matt du 973, Walid aussi qui est là, Blanca 972, Titouan aussi qui est dans le coin. Titouan qui galère à dormir avec la chaleur. Ouais, tu m'étonnes. Force à toi, Titouan. Et force à vous tous qui galérez avec la chaleur à la maison, au taf. On repart ensemble là, sur Sky, nouvelle heure de son avec tous les numéros 1. C'est Mauvais Joe qui fait partie du triangle des Bermudes. On l'écoute en solo avec Maladie sur Skyrock, Culture aussi avec Melly Mello et Silento. C'est Watch Me sur Skyrock. Let's

Silento, ça fait plaisir de le réécouter là, Silento. Je me rappelle encore de la Corée même là, avec la main là. Silento, c'était Watch Me sur Skyrock, il est 3h12 là, dans quelques secondes. Ben ouais, on est bien en direct sur Sky à 3h12 en ce vendredi, c'est le week-end là, dans quelques heures. Vendredi 26 juin, dites-moi ce que vous faites à l'écoute de Skyrock. Partagez aussi vos astuces pour avoir moins chaud, ceux qui n'ont pas la chance d'avoir de clim ou de ventilateur. Ben, déjà, buvez de l'eau, c'est hyper important. Puis bon, de toute façon, vous dormez pas, hein, donc les allers-retours aux toilettes, au final, ça dérange pas. En tout cas, lâchez-moi tous vos messages, ça me fait plaisir de vous lire. 41759 par SMS, il y a l'appli Skyrock aussi. Vous êtes les bienvenus, comme toujours, sur Sky. Le son continue, là, en plein cœur de la nuit, avec pour la suite Meryl, qu'on écoute maintenant. Meryl, avec Eva, c'est Coco Chanel et Naika, la franco-haïtienne, juste après, avec One Track Mind sur Sky. Belle nuit, tout le monde, et courage au taf, courage avec la chaleur, on est ensemble, c'est Sky.

La grosse tuerie de Mary J. Blige sur Skyrock. En souvenir, Mary J. Blige et Dr. Dre à la prod. C'était Family Affair sur Skyrock, pratiquement 3h24. On est en direct, c'est Wahid. Bien content de passer la nuit avec vous. Une nuit très chaude pour la majorité des Français. Bon courage à vous. Tout à l'heure, il y a de quoi vous mettre très bien. Déjà le morning de Dufault, histoire de bien se réveiller, bien délirer, bien déconner, kiffer avec le son de Skyrock, s'informer. 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Le son continue avec Leto maintenant. On se fait Pineapple sur Skyrock. Tame Impala aussi avec Jenny juste derrière, c'est Dracula. Et Gims aussi dans les prochaines minutes, je vous prépare Gims avec Théodora, c'est Spa sur Skyrock. Belle nuit tout le monde. Et surtout, courage avec la chaleur, hydratez-vous. C'est Sky.

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qu'on vient de l'écouter à l'instant avec Huracan. Salut à Elvira qui est connectée sur l'application Skyrock. Blanca972 aussi qui charbonne et qui va partir après en week-end. Week-end en amoureux à Bourges. Et bah, profite bien avec ta chérie Blanca. Le son continue sur Skyrock. 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Le triangle des Bermudes, Aya Nakamura, Balek, ça arrive. Bad Bunny avec Nueva Yol et Nelly Furtado. Promiscuous, Nelly Furtado et Timbaland. Promiscuous, ça arrive avant 4h du mat sur Sky. Courage sous la chaleur, courage au taf, on est ensemble.

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This is et Théodora, c'était Mélodrama. On est premier sur le rap, sur Sky, et premier sur le foot, bien sûr. On suit les matchs en direct de la Coupe du Monde. Il y a deux matchs qui se jouent en ce moment en même temps. Paraguay-Australie, 0 partout. On est à la 11e minute de jeu. Et le deuxième match, c'est Turquie-États-Unis. Et il y a un partout. Voilà, je vous tiens informé tout à l'heure pour les prochains résultats. Et puis on est ensemble avec plein de bons sons sur Skyrock, justement, comme on est en mode Coupe du Monde. On est avec le son officiel de la Coupe du Monde qu'on écoute tout de suite. C'est Shakira avec Die Die. Gims arrive avec Soleil. Et Beyoncé, en souvenir, Beyoncé dans les prochaines minutes avec Naughty Girl sur Skyrock.

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Jul sur Skyrock, le plus grand vendeur de disques en France qu'on vient d'écouter à l'instant, avec Parfum Quartier sur Skyrock, 4h28. J'espère que tout roule pour vous. Ça ira encore mieux tout à l'heure parce qu'il y aura le morning de Difool. 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On fait un petit point footballistique, bien sûr, parce qu'on est premier sur le foot, sur Skyrock. Il y a deux matchs de la Coupe du Monde là qui se passent en ce moment. Je les ai devant les yeux, enfin j'en ai un seul devant les yeux. Il y a Turquie, États-Unis, un partout en ce moment. On est pratiquement à la 29e minute de jeu. Et de l'autre côté, c'est le Paraguay qui affronte l'Australie. Et il y a zéro partout. Voilà. Je vous tiens au courant de tout ça tout à l'heure. Il n'y a pas de souci. Le son continue avec Nono La Grinta. On se fait Love You sur Skyrock. Salut à Polo le boulanger qui est connecté dans sa boulangerie à Besnay dans le 03. Force à toi avec cette chaleur. Nono La Grinta, Love You. Bilou qui arrive avec Fool, PLK, Pocahontas. Et Michael Jackson, Billie Jean, ça arrive.

Hier, ça faisait 17 ans, jour pour jour, que le roi de la pop nous quittait. Ouais, c'était le 25 juin 2009. Michael Jackson, qu'on vient d'écouter à l'instant, avec Billie Jean sur Skyrock. 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Premier sur le rap, ça continue sur Skyrock avec Alonso et RN Boy, c'est 18 carats. Culture aussi qui débarque.

0: côté deuxième match, c'est le Paraguay face à l'Australie. Et il y a toujours match nul, 0 partout.
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0: 7-20-20, 17 au 7-20-20, j'espère que ça va le faire pour vous, auditeurs de la nuit ou auditeurs qui démarrez votre journée très très tôt ce matin, et puis avant...
1: Ou auditrice.
0: Ou auditrice, bah oui, c'est pour tout le monde, bah bien sûr.
1: Et alors, je vais pas faire mon mec chiant, mais j'ai entendu que tu disais le chiffre 17. Tu l'as pas épté beaucoup au CP, Waïd, parce que c'est un nombre 17 et non un chiffre.
0: Tu as raison.
1: Les chiffres, c'est de 0 à 9 et oui. Les chiffres composent des nombres.
0: Tout à fait, tout à fait.
1: Tiens, va expliquer ça à Théo du Morning.
0: Il comprendra pas compose déjà, le mot compose.
2: De 0 à 9, comment ça?
0: Mais tu as raison, c'est vrai, c'est vrai que c'est précis.
1: Il écoute souvent ça là en plus dans la voiture. 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
0: Réserver des vacances de ouf, mais genre vraiment des vacances de folie.
1: Ah ouais?
0: Ouais, ouais.
1: Moi je pensais, je sais pas, que t'allais faire profiter de ton argent dans des bois un peu bizarres aux alentours de Paris.
0: Non, certainement pas.
1: Ah, mais je te connais, toi.
0: Ouais, non.
1: T'es un petit filou au fond, Waïd.
0: Ouais, mais pas un filou des bois, non. ça va aller. Filou des bois de Boulogne, non.
1: T'es plus un Robin des bois, toi.
0: Ouais, peut-être, ouais.
1: Et ben merci, Waïd.
0: Bah ça marche, je reviens demain à 18h.
1: Bah j'espère bien, bah on se croisera alors.
0: Eh bah avec plaisir.
1: À demain.
0: Salut team, salut tout le monde.
1: Ciao.
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1: Et on va bien la démarrer en effet cette journée. 5h, 6h tous les matins, c'est le Morning Best sur Skyrock. On se réveille ensemble, c'est team avec vous.

0: René Kaouvia sur Skyrock, le son de Gambi. On démarre cette nouvelle journée ensemble, 5h05. On espère que vous allez bien, que vous êtes en pleine forme. Nouvelle journée, qu'on démarre ensemble. Et surtout, c'est la fin de semaine, c'est peut-être le début des vacances. Je sais qu'il y a le brevet aujourd'hui, l'épreuve de français ce matin. Il y a plus de 850 000 collégiens qui vont le passer. Bon courage à vous. Si vous êtes réveillé à cette heure-ci, que vous passez le brevet, dites-vous toujours que si je l'ai eu, vous pouvez l'avoir entièrement. Je l'ai même eu avec pension, c'est bien. Ouais, t'as eu ton brevet ou pas? Mention ou pas?
1: Ouais, je l'ai eu, heureusement.
0: Mention?
1: Je crois que j'avais eu assez bien, un truc comme ça.
0: Bah voilà, allez, hop.
1: Sinon on l'a.
0: Alors vraiment, c'est pas une blague du tout, hein. C'est pas pour faire genre. Sinon on l'a, vous pouvez l'avoir.
1: Ouais, clairement.
0: Bon, si vous êtes réveillé à cette heure-là, que vous passez le brevet, bon courage à vous. Profitez peut-être un peu de fraîcheur. Nous on est là avec vous sur Skyrock avec tous les meilleurs moments du morning de Diffoul. Il y aura juste Mauvais Joe, tiens, qu'on va écouter avec Pilé. Il y aura aussi Time Impala et Ginny avec Dracula. Ça arrive dans le quart d'heure et juste avant. Et bah c'est l'heure de tester la sexualité des Français. Oui, vous avez bien entendu. Tout ça c'est sur Skyrock.
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5: Karine Le Marchand pour le réveil de Star, Karine Le Marchand de l'amour et dans le pré. Et on va jouer à gay ou hétéro ce matin. Vous nous avez laissé des numéros, on a appelé, on a réveillé les Français avec la voix de Karine Le Marchand. Gay ou hétéro ?
3: Ouais, allô ?
2: Ça va ?
3: Ben c'est qui ?
2: C'est Karine.
3: Karine.
2: C'est important que tu fasses l'amour et dans le pré.
3: Ah ouais, c'est toi la vache?
2: Pourquoi tu cherches une vache?
3: Ouais, ça doit être toi la vache, ouais, ça doit être toi la vache.
2: Je te plais?
3: Tu me plais bien, ouais, vas-y, meugle un coup pour voir ce que ça donne.
5: C'est la classe.
3: Vas-y, meugle un coup pour voir ce que ça donne.
2: Pourquoi?
3: Bah vas-y, mets-toi quatre pattes, meugle.
2: Oh. Meugle.
3: Bah écoute, on va le faire à deux. Viens, t'as mon adresse et je vais m'occuper de toi.
2: Vous êtes grand, plutôt beau.
3: Ah, c'est dommage parce que je fais 1m40.
2: Déjà, quand c'est plus de 20 cm, c'est trop.
3: Je vais te tringler comme une.
2: Oh. Enlève ton string, j'arrive.
5: C'est classe.
3: Ouais, j'ai pas de string, mais c'est toi qui l'as.
2: Mais tu me promets que tu vas articuler quand même, hein.
3: Bah, moi, à mon avis, tout ce que je vais te mettre dans la gueule, t'arriveras pas à articuler.
2: Alors, vas-y, fais-moi des compliments.
3: Ah, toi, ouais, mais moi, je pense que t'es juste une petite pute.
2: Oh. Bon, on va en rester là, tu vas retourner voir tes grosses vaches.
3: Non, je veux pas en rester là. Moi, maintenant, je veux vraiment te voir. Parce que là, maintenant, t'as attisé ma curiosité, ma grande.
2: On va se faire un rendez-vous.
3: Ah bah écoute, donne-moi rendez-vous où tu veux, quand tu veux, je serai ravi de pouvoir faire peau contre peau.
2: On peut faire ongle contre ongle.
3: Ah bah écoute, viens faire ongle contre ongle, je serai ravi que tu goûtes à mes phalanges.
2: T'es gay ou t'es hétéro?
3: Avec toi, je vais être tout mon lapin, alors viens.
2: Gay.
3: Ah non, bon, je pense que moi je suis juste là pour te tringler.
2: Gay.
3: Mais tu te répètes là, ma poule, tu te répètes.
2: Non.
3: Ah si, tu te répètes là.
2: Gay.
3: T'es le chou.
2: Gay.
3: Tu sais quoi, tu sors, là tu viens, et puis moi je vais te monter en l'air.
2: Gay.
3: Écoute, tu sais quoi, je vais te démonter la petite gueule. Viens, allez, rap.

0: gay.
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0: Merci, Karine Le Marchand. Gay ou hétéro? Et classe surtout. Hein.
2: Toujours. Ah, mais grave.
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était avec Dracula pour démarrer ce vendredi ensemble. Juste avant le week-end, on profite tous ensemble. C'est Tim, c'est le Morning Buzz jusqu'à 6h du mat. 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J'ai vu l'info est tombée il y a quelques heures. L'alcool est interdit sur la place publique dès 13h. Alors ça concerne uniquement Paris, hein, je rassure tout le monde, tous les autres. Voilà, si vous êtes parisien, vous êtes dans la merde. Pour les autres, vous allez bien pouvoir profiter. On va écouter ensemble justement une vidéo d'une soirée sans alcool ou presque. C'est juste après Naïka sur Skyrock, elle est franco-haïtienne. On la découvre depuis quelques jours. La voici maintenant, Naïka, avec One Track Mind sur Skyrock. Bon réveil.

0: Elle voulait sur Skyrock, c'est le son d'Aaron Boy. 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Il y a City Hunter 15 qui est là. Il y a Blanca 972, Baby Pop, Nono, Rasta 49, il y a Lou, il y a Anthony, il y a KZH, il y a Marjorie, il y a Rémi aussi. Et ben salut à vous toutes, vous tous. Merci d'être là sur Skyrock ce matin. On est vendredi, la semaine termine tranquillement. Le 26 juin 2020 aujourd'hui. Et avant d'écouter Coil Ray, tiens, en classique avec Players, et bah comme promis, on parle d'une soirée organisée un peu particulière. Écoutez,
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2: Tu t'es vu quand t'as bu, on lutte contre l'alcool ce matin sur Skyrock, le grand retour avec une teuf à écouter. Je suis sûr que ça va vous rappeler plein de souvenirs, plein de teuf que vous avez dû faire avec, avec vos potos. On va retrouver Quentin qui a 20 ans, qui organise une soirée avec des potos.
3: Oui.
2: Il leur propose de la bière sans alcool. Écoutez l'effet que ça fait sur les potos.
4: Eh hey, les mecs, il y a des bières sans alcool là. Il y a des bières sans alcool.
5: Non.
4: Mais vous êtes des bolos, allez-y.
6: C'est dégueulasse ça.
7: Ouais, c'est dégueulasse ça. Il y a des bières sans alcool. Personne veut de bières sans alcool.
4: Je sais pas, j'ai acheté ça pour que les gens ils boivent, parce qu'ils sont trop bourrés, mais ils veulent pas.
6: Non. On est des sous.
2: Voilà, ça vous rappelle des soirées à vous ou pas?
8: Bah ouais.
3: Bah moi à chaque fois je suis le seul qui boit pas dans mes potes.
2: Donc tu vois tous les gens dans l'état du poteau bourré. De la
3: c'est
2: fin
3: ça. Ouais. Et je suis le seul qui se souvient de tous les détails de la soirée surtout.
2: Voilà, tu peux leur raconter après, mais faut les filmer quand ils sont dans
3: le lendemain souvent il y a des débriefs. Ouais.
2: Bon, il se passe des trucs, il y a le petit frère de Quentin qui est là, qui traîne. Bon, c'est une soirée des grands frères de Quentin, mais lui il se dit, je vais pouvoir en profiter.
4: Mon frère là il boit pas, vous lui tenez rien à boire putain, il a 12 ans.
2: Ouais parce que parce que les autres sont en train de lui filer à boire au petit là.
9: J'ai 13 et demi.
4: Je m'en branle, c'est la même chose.
2: Allez, 13 et demi, allez. Ça passe ou ça passe pas? Non, ça passe pas. Bon, et évidemment, il y a les problèmes inhérents à chaque soirée, un petit peu alcoolisé.
4: Mec, t'as vu comment t'es blanc? On dirait un cadavre.
2: Voilà, il y en a un qui ressemble à un cadavre. Mauvais signe.
10: T'es blanc.
4: Mec.
6: Mais putain, ça fait 6 fois qu'on me le dit.
4: Mec, attends, t'es trop def là.
3: Mec, genre t'es dégommé, mec.
2: T'es trop def. Et l'autre, il en peut plus, mais ça fait 6 fois qu'on lui dit qu'il ressemble à un cadavre. C'est peut-être que c'est vrai.
3: Bah ouais, mec.
2: Bah ouais.
4: T'es bourré ou quoi?
2: Ah, c'est une copine là.
9: Non,
2: je suis pas bourré.
9: Non, t'inquiète pas.
4: Appelle, ouais, allez. Non, mais.
9: Je suis sûr.
4: Tu touches plus à ça. Tu prends pas d'alcool, toi. T'es déjà assez bourré comme ça.
9: C'est lui qui dit ça.
2: Non, elle est pas bourrée du tout. Tu prends plus d'alcool, t'es déjà trop bourré pour ça. Et le lendemain de soirée, bah, c'est quand la maman rentre à la maison. La maman qui est super cool, écoutez.
9: Quelqu'un est malade?
2: Oh là, il y a quelqu'un qui est malade. C'est la seule qui soit fraîche, là.
6: Non, ça va.
9: Parce que je vois la cuvette de la cuisine, là.
6: Il a eu un peu mal, c'est tout au début, mais en fait, c'est rien passé.
2: Voilà, c'est ça. Il a mangé un truc, il a mal digéré.
3: Ok, ouais, donc top, ouais.
2: Le truc est mal passé.
3: Ouais, nickel.
2: Personne qui est malade. Elle est super gentille, la maman. Ouais.
9: La bière, ça rend malade. Ça, je vous l'avais dit, la bière, c'est pas une bonne
2: idée. Non, la fais pas à la maman. C'est pas une indigestion. C'est pas un truc qui a pris un coup de chaud. Non, c'était juste un petit coup de bière. Vous avez des soirées qui vous ont marqué. Vous pouvez nous raconter ça en Bretagne, puisque tu es dans la région, toi, où on est complètement alcoolique.
3: Alors, la soirée, c'était pas en Bretagne, c'était chez moi en région parisienne.
2: Oui.
3: Il y a une meuf qui a fait un coma éthylique.
2: Horrible.
3: Moi, j'étais défoncé avec un joint dans chaque main. Il y a la police,
2: oui,
3: les pompiers, ouais, et le SAMU qui sont venus chez moi.
2: Eh ben, une super soirée.
3: Sympa. Génial, super. C'est j'étais une soirée déguisée et j'étais habillé en marin.
8: Eh, ça va, t'aurais pu avoir pire comme costume.
3: Ouais, pendant que Catwoman est en train de faire un coma éthylique et qu'il y avait Dark Vador qui essayait de la réanimer.
2: C'était là.
3: J'ai plus jamais fait de soirée chez moi.
2: Bon, et soir à la maison, il y a toujours des risques.
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0: Et Tiakola est de retour 25 septembre, c'est la date de son nouvel album. Voici Mélo décalé. Ah, des gros sons de l'été aussi. Tiako en nouveauté sur Sky. Et Coil Ray derrière en classique. 5h24, bon réveil, bonjour tout le monde. Et bon vendredi à l'écoute de Skyrock.

0: La France qui se réveille tôt et qui écoute Skyrock, vous avez fait le bon choix ce matin comme d'habitude. 5h-6h, c'est Team. C'est les meilleurs moments du morning de D-Fool. Juste après, bah, je laisse ma place à D-Fool. D-Fool sera là à partir de 6h en direct. Et puis moi, je pense à le tour de la table. Toute l'équipe sera de retour évidemment ce matin en direct sur Skyrock. Tiens, je suis tombé sur une info. Bon, déjà, il y a le brevet aujourd'hui. Courage à toutes celles et ceux qui vont passer le brevet, qui sont déjà réveillés très tôt. Ce soir, il y a aussi le match de la Norvège à 21h contre la France, contre les Bleus, que vous allez pouvoir suivre en direct dans la radio libre. Et puis surtout, il y a la fréquentation des cinémas en France qui a bondi de 65% cette semaine par rapport à la même période l'an dernier. Bon, c'est évidemment avec la canicule, vous profitez de la clim au cinéma et vous avez bien raison. Justement, la météo, parlons-en sur Skyrock. À 5h30 tout pile, il y a 61 départements qui sont en vigilance rouge, 25 en orange. Il y a un risque d'orage dans le nord et il y aura des orages dans la soirée de la Normandie au Pays de la Loire. Pour les températures aujourd'hui, on attend au max 26 à Brest, 32 à Biarritz et Nice, 33 à Rennes, 34 degrés en Corse, 35 degrés à Perpignan, Marseille et Nantes, 36 à Tours, Bordeaux et Lille, 38 à Paris, Limoges, Dijon et Toulouse, 39 degrés à Lyon et Reims, 41 à Clermont-Ferrand, Nancy et Strasbourg. Voilà pour votre météo pour aujourd'hui, 5h30, c'est la suite du Morning Buzz, c'est maintenant. On va collecter les familles ensemble pour savoir si la canicule les met de bonne humeur dès le matin comme ça. Voici les doubles appels du Morning de D-Fool sur Skyrock.
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2: Ça a sonné, j'ai répondu. Hein.
3: Connasse, ouais, c'est pas moi qui t'appelle, plus la...
4: C'est moi qui ai des bips. Hein.
5: Oui.
4: Bon, c'est parti pour le double appel. Les numéros, on les a testés juste avant. On teste les numéros que vous nous envoyez avec votre appli, par exemple l'appli Skyrock. Vous voulez qu'on mette quelqu'un dans le double appel? On teste. On a plein de numéros.
6: Et vous allez voir, normalement, il y a un garagiste même dans le lot.
4: Ah, il y a un mec qui nous prend pour un garagiste. Ah oui,
6: ouais.
4: Ça. Et un gars qui nous prend pour un garagiste qu'on trouve tout de suite sur Skyrock. C'est parti. On connecte tout le monde. Double appel, ça sonne. On y va.
7: Allô.
8: Quel appareil?
7: Oui, c'est parce que j'ai eu des problèmes avec mon clignotant, comme je te disais la dernière fois.
4: Oui.
7: Mais là, c'est de pire en pire. Hein.
4: Qu'est-ce qui t'arrive avec ton clignotant?
7: Eh bien, ça doit être le feu arrière gauche.
4: Oui.
7: Soit qu'il y a... Ben, il y a des moments il s'allume, mais il y a des moments il ne va pas.
4: C'est le principe d'un clignotant.
7: Comment?
8: Ta mère.
4: C'est le ta mère, là, tu me dis. C'est le principe d'un clignotant. Et il s'allume.
6: Il s'allume pas.
4: Et il s'allume pas.
6: Quoi, ouais?
8: Bah, mais c'est tout.
4: Mais par qui? Par qui on va se faire?
7: Mais qui parle en même temps?
4: Oui, c'est tout. Bah. Allô?
8: Mais qu'est-ce que c'est, tu es Charabiol?
4: Charabiol. Vous êtes qui à l'appareil?
8: Allô?
7: Oui.
8: Oui?
7: Bah, il y a un rude bordel. Qu'est-ce que c'est que ce bon son, là?
8: Pourquoi vous m'appelez? Vous êtes qui?
7: Ta mère. on est en plusieurs dessus. Bon, dis, après il te peut passer, il te passe, et puis comme ça on arrête là. Hein.
4: Ah, et on met pas le clignotant, hein, on fait marcher tout le temps.
7: Oui, alors quand est-ce que tu risques de passer?
4: Hein, je sais pas, quand est-ce que tu veux que je vienne te voir?
7: Quand tu veux.
4: Ouais, quand je veux.
7: C'est toujours disponible.
8: Bon, c'est bien ton tennis.
6: Ah, ça commence, madame.
7: Mais qu'est-ce qu'il y a?
4: Je sais pas, il y a une bonne femme.
7: Oh. Quand est-ce que tu risques de passer?
6: Demain.
7: D'accord, ok. Vers quelle heure?
6: Oh, vers 10h.
7: Ok, c'est impeccable.
6: Impeccable.
4: Allez, à demain. Salut.
7: Oui.
6: Et un bisou.
4: Et on verra pareil qui autant. Bah ouais, c'est marrant ce truc. Parfois ça marche, parfois ça marche pas. Et voilà, il aura découvert le principe du clignotant.
6: Ouais.
4: Oui. Il croit que c'est son garagiste. Double appel sur Skyrock.
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Chanel, 5h39, c'est Team, c'est le Morning Best. Et sur Skyrock, on suit la Coupe du Monde, évidemment, en direct. Il y a le match des Bleus face à la Norvège ce soir à 21h à suivre en direct. Et juste avant, il y a Turquie-États-Unis en ce moment, il y a deux partout. On suit le match en direct et il y a aussi un autre match Paraguay-Australie, il y a 0-0. Les résultats, vous les avez en direct, évidemment, sur Sky. On démarre la journée avec Michael Jackson, voici Billy et Aaron Boy derrière mon bébé.

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Et il était venu vous réveiller bah, cette saison en direct dans le Morning Iron Boy qu'on voulait écouter sur Skyrock avec mon bébé. Et bah, avant 9h15, là, l'une d'entre vous va avoir 17 000 euros en plus sur son compte en banque. Allez-y, c'est encore l'heure de le faire. 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Bonne chance à vous. She doesn't mind, le son de Sean Paul en classique en version Skyrock en plus de ça. Maintenant sur Sky, bon vendredi, bon réveil. Et bon courage pour démarrer la journée sous la chaleur.

Quel classique indémodable de Monsieur Sean Paul que vous écoutez sur Skyrock, qui est venu d'ailleurs en tournée Skyrock en France. Il a fait une tournée des Zéniths. C'est Sean Paul que vous écoutez avec She Doesn't Mind sur Skyrock. Il est 5h48, on est vendredi. Ce soir, il y a le match de l'équipe de France. Aujourd'hui, c'est le brevet. Courage à tous les collégiens qui vont passer le brevet aujourd'hui, qui sont réveillés peut-être un peu plus tôt pour faire les dernières révisions. Bon, vous inquiétez pas, ça va le faire. Et surtout, ça va le faire aussi pour les 17 000 euros qui vont tomber avant 9h15 sur Skyrock. Vous écoutez Sky, vous allez vous réveiller avec tout dans le morning. Vous allez gagner 17 000 euros ce matin. Vous envoyez 17 par SMS au 7-20-20. Là, c'est parti. 17 par SMS au 7-20-20. Une fois que c'est fait, on a votre numéro et Diffoul peut vous appeler en direct avant la fin du morning pour vous les

0: Expa. Il y aura aussi la compile de l'actu. Il y a toujours deux partout là pour le match Turquie-États-Unis. Les résultats officiels, vous allez les découvrir à 6h dans le morning. C'est Team Bon Réveil, 5h49.
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2: 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On a Caroline là, tiens, salut Caro.
3: Nous au collège, on avait une fille qui s'appelait Anne Hus. Donc Anne Hus, donc vous pensez bien qu'elle s'en est pris plein.
4: C'est vrai ça, mais comment c'est possible?
2: C'est ouf.
3: 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Allez, je vous embrasse, bisous.
2: 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Et on pense à Anne Hus, donc, et on lui passe un petit bonjour. Allez, un petit bonjour discret ce matin. Voilà. Et une info Coupe du Monde à la place numéro 2 du top tendance.
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0: Jim Stodor en préparation, la compil de l'actu aussi, c'est dans 3 minutes sur Skyrock. Et juste avant, c'est Zola avec Kalash, un des bons sons de l'été, la Netflix and Chill. Quoi l'écoute à 5h51. Allez, bonjour tout le monde, bienvenue pour Réveil, on est vendredi. La journée démarre bien puisqu'elle démarre avec Skyrock.

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2: Et on va faire un barbecue dans la compile de l'actu, parce qu'ils ont fait un barbecue, ils se sont retrouvés à la une. C'est ça. Allez, go.
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2: Bon, on va aller où? On va aller un petit peu partout en France et peut-être même dans le monde aussi.
3: Allez, on va se promener un petit peu. On va aller en Normandie, à Lisieux, où des potes ont organisé un barbecue tout près d'un chantier. Bon, pourquoi pas. La soirée avance. Barbecue, bonne petite grillade, un peu d'alcool en plus. Et ils ont eu une idée lumineuse. Faire un combat de pelleteuse.
2: Super pour une idée après un barbecue.
3: Super. Ouais. Les voisins ont entendu des bruits énormes et ont appelé les pompiers pour un début d'incendie. Les mecs ont foutu un bordel pas possible. Il y a eu une enquête qui a été ouverte et les deux fêtards ont été condamnés. Ils doivent rembourser quand même 85 000 euros de préjudice à Eiffage, l'entreprise Eiffage, pour avoir saccagé du matériel de chantier, dont les deux pelleteuses, parce que chacun était dans sa pelleteuse, puis il s'amusait à se mettre des coups de pelleteuse, quoi.
2: C'est rigolo.
3: Écoute, c'est rigolo, mais par contre, l'amende, elle est un peu moins rigolote.
2: C'est rigolo, mais ça coûte cher, oui.
3: Ouais.
2: Une autre petite story, tiens, vous en avez parlé, ça s'est passé du côté de Carcassonne à Carca. Il y a deux hommes de 24 et 29 ans qui ont volé un caddie. Rappelez pas cette histoire, un caddie d'Intermarché.
4: Si, ça me dit quelque chose.
2: Ils ont été pris en flagrant délit, en train de désosser un caddie, plus précisément.
4: C'est ça, ouais.
2: Ils désossaient un caddie pour se faire une grille de barbecue.
4: Oui.
2: Donc, ils avaient envie de se faire un barbecue, mais ils n'avaient pas de grille pour le barbecue. Ah. Donc, ils se sont dit, un caddie, c'est pas con.
3: Bah oui.
2: Donc, voilà, ils ont fabriqué une grille de barbecue à moindre coût, comme ils l'ont expliqué en garde à vue. Bon, une fausse bonne idée, puisqu'ils ont été finalement condamnés à rembourser le caddie désossé à l'Intermarché. Et combien ça coûte un caddie?
3: Cher.
5: 350 euros.
2: Non, 280 euros.
3: Ah ouais, quand même.
2: Ouais, 280 balles le caddie.
3: Et d'ailleurs, ça, maintenant, il y a beaucoup d'inter qui ont des caddies en plastique.
4: Ah ouais, il y a de plus en plus.
2: Ça, c'est pas bon pour les grilles de barbecue, ça.
3: Non.
2: Eh oui, ils ont peut-être compris, en fait.
3: Ouais, je pense, ouais.
2: À la place numéro 1.
3: On file aux States. Une femme très, très en colère qui a jeté les vêtements de son mec dans le barbecue. Voilà. Ils se sont engueulés, donc elle a été dans la penderie, elle a pris tous les vêtements. Le barbecue était sur le balcon de leur appart. Et elle a tout cramé, sauf que elle n'a pas cramé que les fringues, elle a aussi cramé l'immeuble.
2: Non.
3: Ouais, 13 appartements dévastés.
2: Oh là là,
3: mais vraiment dévastés. Alors, bien sûr.
2: Un barbecue géant.
3: Tous les voisins sont sortis, vraiment aucune blessure, rien. Un petit pompier, quand même, a été un peu blessé pendant l'intervention, mais rien de bien méchant. En tout cas, les images impressionnantes ont fait le tour des médias américains.
2: Bah, en tout cas, les Américains, ils font tout en grand.
3: Ah, tout.
2: C'est le barbecue le plus grand du monde, le barbecue géant aux États-Unis. Merci, Rémi.
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2: Allez, 6h du matin, bonjour tout le monde. On est vendredi, on est le 26 juin. Ça sent les vacances et ça sent l'argent. Ça sent l'argent.
3: Ah oui, ça sent l'argent.
2: Ça sent l'argent, c'est fou. 17 000 euros, ça y est, c'est aujourd'hui. 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C'est le jour ou jamais, allez-y, vous nous envoyez tout ça. Et on va voir, qu'est-ce que vous allez faire avec 17 000 euros? Quelques bonnes idées, même des idées de ouf. Premier truc que vous allez acheter, vous nous faites signe, vous nous laissez vos messages. On rêve aujourd'hui, le rêve devient réalité.
4: Oui.
2: Un peu comme de voir Rémi tous les matins, le rêve aussi, devient réalité.
4: Pas le même rêve quand même. Hein.
2: Pardon, Cariole.
4: C'est pas le même rêve.
3: Ah, tu voudrais dire que tu préfères les 17 000 euros que Rémi?
4: Bah ouais, c'est ça en gros.
5: Ah ouais.
2: Alors, je vais te poser une question. Tu préfères gagner 17 000 euros ou Rémi meurt tout de suite?
4: Ah bah c'est horrible ton truc.
2: J'attends les questions, c'est les horrible. Questions à la con.
4: Attends, laisse-moi réfléchir.
2: Vous avez des questions à la con comme ça, n'hésitez pas à nous les poser. Vous pouvez nous demander tout ce que vous voulez tous les matins.
3: Personnellement, je peux répondre.
4: Moi aussi, oui. Hein, pas que Rémi meurt tout de suite alors.
3: Oh non.
4: Non, je rigole.
3: C'est pas moi qui l'ai dit.
2: C'est rigolo, hein.
5: Et oui.
4: Bon, on est rigolo.
2: Bonjour à vous, je fais très plaisir de vous retrouver.
3: Après, avec 17 000 euros, tu peux faire pas mal de trucs quand même.
2: Ah, ouais, oui. Peut-être le réanimer après.
3: Ouais, voilà, ouais. C'est pour ça.
2: Bon, bon réveil à vous. Salut à Adam, salut à Marwan. On embrasse Web, Laïka qui ont fait un gros bisou également. Bonjour à Alex, bonjour à Sonia, à Greg, à Pity Bouff, de toute la France, vous êtes là. Bonjour Lucie, bonjour Chuck. Vous faites quoi, tiens, avec 17 000 euros, vous allez les gagner ce matin. Vous nous envoyez vos messages, on fera un petit standard express dans un instant. Tiens, on va vous donner la parole, encore plus que d'habitude, si c'est possible. Je sais pas si c'est possible. Vous avez la parole, profitez-en pour ce vendredi. Allez, du gros son pour nous réveiller. Leto dans un instant avec Pineapple.
6: Ce soir, je suis un peu éméché, j'ai mélangé vodka, Pineapple.
2: Pas d'alcool à Paris, hein, aujourd'hui.
5: Interdit, ouais.
7: Ah oui, c'est interdit.
3: À partir de 13h.
5: Ah putain, je vais faire comment ce week-end?

0: d'habitude, hein, vous avez vu. Les béliers et les gémeaux, vous avez 1 sur 5. Quelques petits imprévus qui pourraient vous déstabiliser ou alors pimenter votre journée. À vous de gérer ça au mieux. Vous allez y arriver, vous inquiétez pas. Les cancers et les taureaux, vous avez 2 sur 5. Si vous êtes célibataire, faut pas se mettre la pression si vous cherchez quelqu'un. Souvent, ça arrive comme ça. Et puis, si vous êtes en couple, il y a un petit peu de jalousie qui mettra. Non, mais quelqu'un m'a écrit jalousie. Donc, depuis tout à l'heure, je lis comme un bêta ce qui est écrit.
1: T'as quelqu'un rigé aussi.
0: Un peu de jalousie qui mettra un petit coup de fouet à votre relation. Un petit peu de jalousie, mais qui fait du bien. Les poissons et les scorpions, vous êtes à 3. On pourra compter sur vous en amitié comme en amour aujourd'hui. Vous êtes la personne sur laquelle on peut compter et une personne de confiance pour votre entourage. 4 pour les capricornes et les balances. On est bien, nous, aujourd'hui. On aura envie de voir du monde. On aime bien être entouré. C'est un bon jour pour lancer ou accepter une invitation pour ce week-end. Organiser un petit truc avec sa chérie ou son chéri, ça peut être sympa. Et puis 5 sur 5, les meilleurs du jour, les sagittaires et les lions.
1: Oui.
0: C'est peut-être pour vous les 17 000 euros d'un
2: peut-être.
0: Ce matin.
2: Peut-être.
0: C'est un petit coup de foudre qui peut survenir à un moment où vous n'y attendez pas. C'est possible pour vous les célibataires, sagittaires et lions. Et pour les couples, une passion de ouf. En amoureux, c'est la passion, la vraie, une semaine en pleine forme et pleine, une semaine que vous terminez en pleine forme et plein d'amour. Voilà pour l'horoscope de l'amour.
3: Et le mot jalousie existe. Hein.
1: C'est vrai?
3: Ouais, ça existe.
0: Eh bien, il y aura un petit peu de jalousie.
1: Et ça veut dire la même chose?
0: Putain, je suis un génie, je dis des mots et ils existent déjà.
2: Ouais, c'est ouf.
3: C'est très rare, ouf. C'est du vieux français, comme on dit.
0: De la jalousie.
1: Ah bah oui, bah alors,
3: mais ça se dit jalousie.
0: Allez, 01 53 40 30 20, vous nous appelez Standard Express. Je vous avais promis qu'on vous donnait la parole. On vous l'a donné toute l'année, toute cette saison. Et là, j'entends un clignotant. On est donc en voiture, Skyrock, bonjour.
4: Oui, bonjour.
0: Bonjour, c'est qui toi qui clignote?
4: C'est Andrea.
0: Salut Andrea, bienvenue sur Skyrock, Andrea.
4: Salut.
0: Alors, t'as envie de nous dire quoi, Andrea, ce matin?
4: Eh ben, j'aimerais bien gagner les 17 000 euros.
0: Alors, on va faire comme si ça se passait dans 10 minutes, là, tout à l'heure, je fais le tirage au sort. Enfin, c'est un ordi qui tire au sort. C'est marrant. On me confiait le tirage au sort avant pour les grosses sommes. On a arrêté.
1: Ouais.
0: On m'a dit, on a acheté un ordi, c'est lui qui va tirer à ta place.
3: Tellement il a détourné d'argent.
0: C'est ouf, hein. Alors, tout à l'heure, je t'appelle, Andrea, je te fais. Mais tu gagnes 17 000 euros sur Skyrock? Qu'est-ce que tu fais avec tes 17 000 euros, Andrea?
4: Bah, je fais kiffer mon chéri, ma fille. Et actuellement, je suis enceinte de mon deuxième. Alors, je pense qu'on fera toute la chambre du deuxième. Et puis,
2: nickel.
1: On va partir.
3: Sympa de ouf.
0: Tu sais que tu les mérites, les 17 000 euros, Andrea.
4: J'espère
0: qu'on va t'appeler dans un instant. On te fait un gros bisou. Je t'offre déjà le mug du morning et je te mets dans le tirage au sort pour les Ray-Ban Meta. Allez.
4: Ah, merci. Gros bisous.
0: Bisous, Andrea.
3: Et bonne chance.
0: Bonne chance à toi. 01 53 40 30 20 Skyrock. Bonjour. Allô. C'est qui?
5: Ça rien.
0: Salut Alain.
2: Salut.
0: Alors Alain.
5: Salut.
0: Tiens, enfin.
5: Moi j'appelais parce que sur les affaires volées dans les voitures.
0: Ah, qu'est-ce qu'on t'a volé toi?
5: Non, c'est pas moi, c'est ma femme.
0: On t'a volé ta femme?
2: Oh, la chance.
5: Sa première voiture, elle s'est réveillée le matin, elle s'était fait voler le pare-brise.
2: Mais comment c'est possible?
0: Bah, c'est possible, regardez, il y a Cédric de la radio.
5: Les vieilles voitures, c'est des voitures. Les pare-brises, ils sont jointés, ils sont pas collés.
1: Ah, ok.
2: Ah oui.
0: Ah, ces voitures droguées, des parkings.
1: Dans
0: un parking, il y a des joints dessus. Je pense que c'est
5: une vieille Ford Fiesta, s'est fait voler le.
0: Ah oui. C'est un dealer qui te l'a volé.
1: Au moins, t'as de l'air.
0: Ouais, voilà.
3: C'est comme ça.
0: Voilà, c'est bien. Bah, tu vois, si je te dis, tu gagnes 17 000 euros, Alain, tu fais quoi avec?
5: Eh ben, je prends des vacances que j'aurai pas cette année.
1: Ah.
0: Ouais, bah, voilà. Ouais. Bah, des vacances, c'est vrai.
1: On le souhaite.
0: Je prends vacances directes.
5: Je viens d'embaucher dans ma boîte, donc cette année, pas de vacances.
1: Ah ouais, normal, ouais.
0: Normal mais dur. Avec 17 000 euros, tu te barres.
5: Je dis à mon patron, je prends 2 semaines. Même si tu les payes pas, je m'en fous.
0: On te souhaite bonne chance, Alain. Bisous à toi.
5: Ça marche, à tout à l'heure.
0: Salut, à tout de suite, Alain. Oui, pour les 17 000 balles. Skyrock, bonjour. Allô.
6: Allô.
0: Oui, c'est qui?
6: Oui, bonjour, c'est Aline.
0: Salut, Aline.
6: Bonjour, tout le monde. Bonjour, l'équipe.
0: Bonjour à toi, Aline. Bienvenue sur Skyrock. Aline,
6: merci.
0: On fait comme si je t'appelais dans un instant. Aline, tu es en direct sur Skyrock et tu gagnes 17 000 euros.
2: Ouais, Aline.
6: Wow, merci.
0: Qu'est-ce que tu fais avec?
6: Franchement, je rachète ma féminité.
0: Pourquoi tu rachètes ta féminité?
2: Pourquoi?
6: Parce que j'ai eu 2 enfants, j'ai eu 2 césariennes d'urgence, 2 cicatrices différentes et depuis j'ai d'énormes complexes.
0: Mais il faut pas complexer.
2: Mais non, c'est pas rien ça.
0: Et toi, les cicatrices, il y a que nous qui les voyons.
6: Oui, mais du coup, ça me gêne dans mes vêtements, dans mes sous-vêtements. Si j'ai plus de féminité parce que j'ai 2 cicatrices différentes. J'ai de la peau qui est pendante, qui est morte. J'ai essayé de faire une prise en charge, etc. Et il n'y a pas moyen.
0: C'est ce que tu penses,
2: c'est rien. Il n'y a rien de plus beau qu'une femme qui a donné la vie.
0: Waouh.
2: Ouais.
6: Je suis entièrement d'accord. Une maman, c'est exceptionnel. Mais quand on est une femme, c'est difficile. Vraiment, c'est vraiment difficile. Et comme je veux pas

0: priver mes enfants de vacances ou autre. J'ose pas propre dans nos économies qui sont prévues pour eux, pour moi. C'est pour ça que j'appelle aujourd'hui.
1: Bah écoute, j'espère que tu vas les gagner.
2: Je te souhaite de les gagner, ouais.
1: Et ce qui me fout les boules quand on offre 17 000 euros, c'est qu'il n'y a qu'un gagnant, aucune gagnante.
3: Bah oui, c'est le jeu.
1: Bah j'espère que ce sera pour
0: moi. Et en plus de ça, petite précision, je suis Lion, je suis 17-08, et t'as dit que c'était peut-être pour les Lions.
3: Ah peut-être.
1: Bah oui, c'est un bel horoscope aujourd'hui, on sait jamais. Hein. On te fait des gros bisous, Aline. Je vais t'envoyer.
0: Bah d'ailleurs, tiens,
1: je t'envoie ton mug, je te mets dans le tirage au sort pour gagner les rabats de méta, Aline.
0: Un grand merci.
1: Et t'embrasses toute ta famille. Et comme l'a dit Guigui, il n'y a rien de plus beau qu'une femme qui a donné la vie.
3: Mais oui.
2: Ça c'est beau.
0: Merci infiniment.
1: Des bisous Aline, on t'embrasse.
3: Bisous.
1: Bisous à toi. Bon, attention, quelques minutes pour s'inscrire, elle est quoi? Elle est 9h12. Allez, on vous laisse 5 minutes jusqu'à 9h17, parce qu'on offre 17 000 euros.
3: Oui.
2: Allez.
1: Peut-être même, allez, vous envoyez un message tout de suite. 17 000 euros à gagner, c'est peut-être pour vous. On fait juste les paris Winamax, parce que c'est quand même l'événement du jour.
3: Évidemment.
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2: Génial.
1: Allez, c'est parti.
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1: Et c'est pour Alexia en direct du 13 avec nous ce matin. Bonjour Alexia.
5: Et salut Difool, salut l'équipe.
2: Salut Alexia.
1: Bienvenue sur Skyrock Alexia. Tu viens parier avec nous ce matin. Donc tu sais que tu as déjà 100 euros. On te file 100 balles Alexia.
5: Eh ben c'est génial.
1: Que tu peux mettre sur n'importe quel pari, sur n'importe quelle équipe, avec n'importe quel buteur. Enfin, tu sais comment ça marche.
2: Hein. François Bajou,
5: oui.
1: Par contre, c'est France-Norvège.
5: Sur France-Norvège.
1: France-Norvège.
2: Norvège-France. Même.
1: Qu'est-ce que tu sens pour Norvège-France? Allez.
5: 2-0 pour la France avec un but d'Mbappé.
1: Mais moi, ça me va très bien. Ça.
2: C'est bien ça.
1: Allez,
2: pas mal ça.
1: C'est bien, Alexia.
2: Tu joues pour 1500 euros.
1: Ah ouais, quand même.
2: Ah, bien, bien.
5: Pas mal. Si ça tombe juste, c'est pas mal. 1500 balles, c'est bien mieux que la reine de Bifoul.
1: 1500 euros, c'est. Quelle est ta radio préférée?
5: C'est Skyrock.
1: Eh ben voilà, 1500 euros. J'espère que tu vas gagner tes 1500 euros avec tes paris, ouais, avec ton pari Winamax.
5: J'espère aussi, comme ça, je vous appelle lundi et je vous dirai tout ça.
1: Très bien. Carriole, tu mets quoi?
3: Alors, ça va pas vous plaire, mais je vais mettre victoire de la Norvège avec but de Haaland.
2: Ah, mais c'est vraiment
3: terrible. Je crois en lui, il est super.
1: Non, mais il est très fort.
3: Horrible. Il est très très fort.
2: Tiens, non, mais franchement, la honte. Ah, ouais. 800 euros.
6: Ouais.
3: 800 là, euros. Pas mal. Hein.
1: Alexia, les meilleurs. T'es meilleur, Alexia. T'es meilleur, Carriole.
5: Ah, super, merci.
1: Et toi, Guigui, tu mets quoi?
2: Alexia, j'ai beaucoup aimé ton pari, mais je vais être un peu plus gourmand que toi. Moi, je vais dire 3-0 pour l'équipe de France.
1: 3-0 pour les Bleus.
2: 1050 euros.
1: 1050 euros. Eh ben pour l'instant, c'est toi qui as le plus gros pari.
5: C'est moi qui suis la meilleure pour le moment.
1: Et en plus, tu peux gagner parce que si moi, mon pari y rentre, le tien, il peut rentrer aussi, Alexia. Puisque moi, je mets. Attention, accrochez-vous. Hein.
3: Ouais.
1: Je mets victoire des Bleus.
3: Oui.
1: Victoire de l'équipe de France et but de Kylian Mbappé.
3: Ah bon?
2: C'est bien.
5: On est parfait, dit full parfait.
1: On est bien, on est en face tous les deux.
5: On a un match moche.
1: Oui.
2: 220 euros.
1: 220 euros.
2: Ah là, ça redescend
1: un peu. Encore un pari gagnant.
6: Un pari surprenant.
2: Mais toujours.
1: Surprenant et gagnant en plus. Bravo Alexia, on te fait une grosse bise et on.
5: Moi aussi, je fais de gros bisous à tous. Passez un bel été, à très bientôt.
1: Eh ben, c'est très gentil, pareil, Alexia. Ouais. On t'envoie ton mug du morning aussi. On va te l'envoyer à la maison dans le 13.
5: Super, trop bien, merci.
1: Et bisous aux Bouches du
3: Rhône.
1: Bisous.
5: Bisous.
1: Salut Alexia, ciao.
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1: 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Et vos 17 000 euros en direct. On vous appelle dans un instant.

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1: 9h18 sur Skyrock. Allez, encore quelques minutes, un petit, quelques minutes bonus pour vous inscrire pour envoyer 17 au 7 20 20. On fait le tirage au sort dans un instant, juste après le zap du morning qui arrive. Juste après notre compile de Norvégien dans l'actu, c'est la compile de l'actu. Et après vos Ray-Ban Meta, parce qu'on va les offrir aussi.
2: Oui.
1: C'est beau cette fin de morning, hein. Quelle folie.
2: Folie.
1: C'est un peu la, c'est ça, la folie totale ce matin. Compile de Norvégien dans l'actu, c'est parti.
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1: Allez, avant de débattre ce soir, on met les Norvégiens à la une, parce qu'on est comme ça, on est sport sur Skyrock.
3: Ouais.
1: C'est parti, le top 3, on commence par le numéro 3, Rémi.
3: Ouais, avec un pêcheur qui a eu la surprise de sa vie.
1: Surprise.
3: Bon, il a pêché une morue, donc c'est voilà un gros cabillaud de 6 kilos hein, qui venait d'être pris dans ses filets. Il a quand même remarqué une forme assez inhabituelle dans son estomac, donc décide de d'éviscérer l'animal, hein, bon, pas de problème. Et là, il découvre un sextoy de plusieurs centimètres, 16 centimètres.
1: Dans la morue.
3: Voilà.
4: Oh non.
3: Sextoy d'une gourmande.
2: Quand même.
1: C'était vraiment une vraie morue, celle-ci.
3: Ah ouais. Un sextoy de couleur orange, hein, donc, qui était dans l'estomac du cabillaud qui gobe à peu près tout et n'importe quoi. Le pêcheur dit voilà, il s'attendait absolument pas à ça, selon lui. Le poisson a dû confondre cela avec un calamar.
1: Ah oui, ça a la même couleur.
3: Ouais.
1: D'accord, ok.
4: Bah.
1: Voilà, c'est une vraie morue à la place numéro 3. Compile norvégien dans l'actu à la place numéro 2. Ah, elle est super cette histoire. C'est un habitant de la ville natale d'Erlingaland. Il y a une statue à l'effigie du footballeur.
4: Ouais.
1: Et cet habitant s'est fait arrêter parce qu'il se frottait le zizi à l'air.
4: Ouais.
1: Contre la statue d'Erling Haaland.
4: Normal.
1: Et tu n'as pas le droit de faire ça. Blasphème dans la ville d'Erling Haaland. De se frotter sur la statue d'Erling. C'est une statue en bois. Bon, j'espère qu'il s'est pas mis des échardes dans le machin, là.
4: Ouais.
1: Il s'est retrouvé en garde à vue, il a expliqué. Bah, j'étais un peu bourré, j'avais trop bu. Et puis, j'aime tellement Erling Haaland. c'est un peu leur Mbappé à eux, Erling Haaland.
4: Ouais.
1: Ou leur Dembélé à eux.
4: En tout cas, c'est un buteur.
1: Ou Olysée à eux, on a tellement
2: de stars chez nous,
1: footballeurs, qu'on ne sait pas lequel choisir. Bon, ça c'est la place numéro 2, il nous manque la place numéro 1, Rémi.
3: Eh oui, des footballeurs de première division ont fait une méga fête. Direction le resto et une boîte de nuit. Et bon, ben voilà, il y avait des petites meufs, tranquilles. Ils leur ont proposé de venir dans le stade, 7. Et donc, elles sont venues dans le stade. Et là, la soirée a terminé en orgie dans le stade. Alors, ils avaient bien veillé quand même à laisser tous leurs téléphones hors de l'enceinte, hein, voilà, pour pas prendre le risque d'avoir des preuves visuelles.
1: Dommage.
3: Et ça s'est mis bien partout, dans les vestiaires, dans les gradins, et même sur la pelouse à 5h du matin. Pas de soucis, sauf que ça s'est su. Et ça a fait scandale dans toute la Norvège.
1: Et comment ça s'est su?
3: Bah, ça s'est su, c'est su. Tout se sait, tu sais, tu ne peux rien cacher. Tout se sait.
1: Ah oui, ils n'avaient pas vu les caméras de sécurité dans le stade.
3: Sécurité,
1: en fait, le plus important, Rémi, il ne nous le dit pas. Ça a été filmé, les caméras de sécurité.
3: Dans les vestiaires en Irlande. Et donc, bah voilà, ils se sont fait griller. Il y en avait, puisque t'es marié, tout ça, qu'il y avait des meufs. Tout grillé.
1: Une belle soirée qui se termine bon, un peu moins bien.
3: Un peu moins bien.
1: Voilà, un peu comme la soirée des Norvégiens ce soir. On suivra ça sur Skyrock, enfin, on l'espère en tout cas. Allez les Bleus pour ce soir, on suivra ça sur Skyrock dans la radio libre. Les Ray-Ban Meta, on les offre à qui ce matin?
2: C'est pour Célia.
1: Célia. Ouais. Allez Célia, on t'appelle vite. Tu décroches vite le téléphone et les Ray-Ban Meta, elles sont pour toi. Ray-Ban Meta qu'on vous a offert tout au long de cette année, parce qu'on est à fond sur les
2: Ray-Ban Meta,
1: sur les New Tech.
2: Yes,
1: les Ray-Ban Meta, c'est les Ray-Ban qui filment, avec lesquels tu peux prendre des photos et écouter Skyrock et appeler au téléphone. Enfin, tu peux tout faire avec.
2: Oui.
1: Allô Célia.
5: Allô. Oui, bonjour.
1: Eh bien, tu gagnes tes Ray-Ban Meta, Célia.
2: Allez, bravo.
1: Bravo, tu vas être belle avec tes Ray-Ban Meta, Célia.
5: Ouais, avec le soleil et tout, là, en plus.
1: Ouais. Tu vas pouvoir espionner tout le monde, c'est super.
5: Ouais, ah, ça va être nickel.
1: On t'envoie vite, ça à la maison, t'habites où, Célia?
5: J'habite Saint-Vite, c'est à côté de Besançon.
1: Très bien, je connais. Voilà. T'habites.
5: Ouais, bah voilà.
2: Dans le 25.
5: Ça va. Eh bien, ouais, c'est ça, dans le 25.
1: On t'envoie ça dans le Doubs. Et c'est pas fini la canicule dans le Doubs, hein. Ça s'appelle Doubs, mais il fait chaud, hein,
2: oui.
1: Ouais. Bon courage à toi.
5: On est dans le rouge, plus.
1: Oui,
5: merci.
1: Rouge. Et des Ray-Ban Meta, et peut-être tes 17 000 euros dans un instant.
2: Et ouais.
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3: Ma fille passe le brevet ce matin.
1: Alors,
3: bon courage, Aïda. Ça va le faire.
1: Comment tu le sens?
3: Oh, moi je le sens bien moi.
1: Et elle est stressée?
3: Non, enfin si un petit peu, mais non, mais ça va.
6: Ça
3: aller,
6: va le faire, c'est tranquille le brevet.
3: Le brevet, ça va.
1: Bon, on lui fait un bisou.
3: J'ai acheté des bonbons,
1: Aïda,
3: des gâteaux, des bouteilles d'eau. Elle a tout ce qu'il faut pour passer son épreuve.
2: Ouais, faire un brevet, ouais, faire un pique-nique.
3: Non, mais c'est
4: vrai, ouais.
1: Vous savez que je suis dans mon parking, c'est l'endroit où il fait le.
2: C'est hyper agréable.
1: Le plus frais de la maison.
2: Le parking, c'est le top là.
1: C'est génial.
2: Trop bien.
1: Vivons tous dans des parkings.
2: Voilà, dormons dans le parking directement.
1: Vivons sous terre, c'est bien. Et les cinémas, c'est plus 65% de.
2: Ouais, je crois que c'est ça, ouais.
6: De fréquentation.
1: De fréquentation en plus.
6: C'est ouf, ouais.
1: Dans les cinés.
2: Et en parlant de clim d'ailleurs. Ouais, en parlant de clim, la nôtre vient de lâcher d'ailleurs.
6: Ah bon ? Attends, je vais regarder après.
2: Donc je pense que là, ça va sentir le fauve rapidement.
1: Voilà une bonne nouvelle. D'après vous, il faut aller où pour trouver l'amour et faire des rencontres pendant les vacances ?
6: Dans quelle ville, genre ?
1: Non, dans quel endroit ?
6: Quel endroit ?
1: Ouais. Bah,
4: en campagne.
5: C'est à la plage, ouais, voilà, j'allais dire.
1: Alors, la plage, ouais, en numéro 2.
2: À la fête foraine, en numéro 1.
6: En colonie de vacances.
1: Alors, 34% des gens qui ont rencontré l'amour pendant les vacances ont rencontré à la plage. En colonie de vacances, mais tu sors avec des personnes de quel âge ?
6: Mais non, mais non, mais quand t'es ado, par exemple.
1: Bah, tiens, moi, cet été, je vais aller en colonie de vacances.
2: Absolument. Moi aussi.
1: Absolument.
2: On va aller une très bonne nouvelle.
1: On va faire un morning sauvage avec des fauves.
3: Je me disais bien qu'il faisait un peu chaud depuis.
1: Ouais, d'un coup, il fait chaud. Hein.
2: C'est vrai. Non, mais c'est depuis 2000 qu'il a lâché.
4: Faut regarder.
6: Bah attends, je réalise l'émission de.
3: Non, non, mais là,
6: il y a des priorités. Là. Attends.
3: Non, non, non, la priorité, c'est la clim.
2: J'ai la solution. Tout le monde tout nu.
1: Ouais. Allez.
6: Imagine, tu vas chez l'esthéticienne.
1: Oui.
6: Tu te fais épiler autour du kiki.
1: Oui.
6: L'esthéticienne est très très mignonne. Et là, tu te mets à.
1: Faut que tu trouves une meuf, toi.
4: Ah ouais.
6: Ah ouais. Tim, ça va pas.
1: Tim, faut que tu trouves une meuf.
6: Alors, dis-moi.
1: Je t'assure, parce que si tu commences à te poser ces questions.
6: Bah non, mais c'est naturel.
1: C'est que ça va pas dans ta vie.
4: Patrick Bruel sort de ce corps.
2: Oh non, non.
1: Tu t'es assis sur Patrick Bruel.
2: Non, non, laissez-moi. C'est un groupe de potes.
1: Ouais.
2: Et dans le groupe de potes, il y en a un qui pue.
1: Et ouais.
2: Et du coup, il se fait afficher.
1: Un peu.

0: Une amie.
1: Il s'est bien fait de faire là.
2: Et où t'as eu... J'en ai jamais eu des histoires de vacances.
1: Guigui, t'as fait toi?
3: En vacances, putain, non, même pas.
1: T'as pas non plus?
3: Non.
2: Non, mais en vrai, je suis timide de ouf.
1: Vous avez vu les jeunes d'aujourd'hui?
2: Non, mais c'est vrai, ouais.
1: Et Tim?
4: À moi, à foison, mais à chaque fois, mais
2: quel mytho,
4: à chaque fois, quoi.
1: Non, jamais non plus.
4: Jamais, bah, j'ai déjà kiffé une meuf en vacances, mais elle, non.
1: Bah ouais, c'est
5: ça. Ah, ça va, pauvre.
1: C'est parfois le problème. Kylian Mbappé, c'est parti. On réveille tout le monde. Et on réveille Christiane et son mec ce matin.
6: T'es content, Kiki? T'aimes bien la musique?
7: Allô?
8: Voilà. Comment ça va?
7: Oui, c'est pourquoi?
8: Ce soir, on joue contre les Vikings.
7: Ah bon?
8: On joue contre la Norvège.
7: Oui, en quel honneur?
8: C'est la Coupe du Monde.
7: Bah voyons.
8: Je vous ai pris des billets pour venir voir le match.
7: Tu sais, mon gaillard, demain matin, à la première heure, je m'en vais porter plainte.
8: C'est la Coupe du Monde.
1: T'as pas de complexe?
3: Franchement, ça va. Moi, mon seul complexe, plage ou pas plage, c'est la même chose. Ouais, c'est ma barbe. Pas ma barbe qui n'existe pas.
2: Ouais, c'est
3: donc,
2: ça.
3: Plage ou pas plage, c'est pareil. Ouais.
1: Oui, c'est vrai. Puis ta tête, on la voit tout le temps. Hélas.
2: Toi, du full, c'est pas ton nez?
1: Non, pourquoi mon nez?
2: Bah, je sais pas, il est un peu énorme.
7: Je vais porter plainte demain matin.
8: Je vais passer à la maison, ça ira mieux.
7: Viens me voir. Si t'es pas loin, viens me voir. Je suis chez moi alors. Viens voir. Allez hop.
8: On va débarquer, on arrive là.
7: Ouais, viens. Viens tout de suite, mon gaillard. Je t'attends.
8: J'ai un peu l'impression que tu me parles comme un chien.
7: Oui.
8: Essaye d'aboyer pour voir.
7: Ah. Oui, aboie-moi.
1: C'est un chien qui a fait 54 millions de vues sur TikTok.
2: Ouais.
1: Les internautes, ils sont fascinés par son énorme kiki.
2: Ah, c'est ça.
1: Et okay. Je vais te le montrer, Cariole. Donc, vous publiez une vidéo de vous avec un gros kiki et vous faites 54 millions de vues. Regardez l'engin du chien. Le chien, c'est quoi comme marque de chien, Cariole?
5: Mais je vois rien. C'est un carlin. C'est un carlin.
1: Donc, le carlin, il est tout petit et il a le kiki.
5: Non, mais c'est un handicap, là.
1: Bah, écoute.
9: Allô?
10: Oui, allô?
9: Oui?
10: C'est qui?
9: Ah, c'est à vous de me dire qui vous êtes.
10: Bah, vous appelez chez moi?
9: Ah non, du tout, non, c'est vous qui venez d'appeler.
11: Ouais?
9: Ferme ta gueule, c'est toi, connard, qui a appelé, connard.
11: Hé, de ta mère, c'est toi qui m'appelles. Vas-y, je t'attends. Hé, mange tes morts. Je te tombe dessus, je te crève. Le truc de dingue.
10: C'est à qui que tu parles, là?
11: Hé, vous êtes qui, là? Vous êtes combien sur la ligne, bande de baltringues, là?
10: Eh oh, ça va pas là, la tête?
1: Faut que tu me dises quelle est ta radio préférée.
10: Skyrock?
1: Mais oui, Hélène!
3: Eh oui!
1: Ouais. Eh ouais, Hélène, 1500 balles ce matin sur Skyrock. Bravo, Hélène!
3: Bravo!
1: Bravo! Incroyable! T'habites où dans le 64?
10: À Pau?
1: À Pau! Eh bien, bravo, Hélène, je veux pas faire la blague, t'as eu du pot, tout ça, parce que
2: moi. On la connaît, quoi.
1: J'ai déjà fait un paquet de fois, mais bravo, Hélène, tu gagnes 1 500 € à Pau,
2: bravo,
1: c'est super!
2: Bravo!
10: Merci!
1: Tu termines bien ce mois de juin, Hélène!
10: Ah, mais là, non, mais c'est improbable, là. On part en vacances demain, en plus, donc.
1: Ah, toi déjà? Oh, bah, t'as raison. Bah oui, faites-vous plaisir. On embrasse Émeric de Lille qui a gagné 1 500 €, Karine à Garches.
2: Ouais.
1: 1 500 € aussi. Romain de La Roche-Jeudy, c'est dans le 22, il a gagné aussi. Bon, on va pas faire la liste de tous les gagnants de la semaine, mais il y a eu un paquet de gagnants.
2: Ah, il y en a eu plein.
3: Ah ouais, un truc de ouf.
1: C'est tombé. C'est un truc de ouf. Et là, attention, c'est un truc de ouf aussi. C'est l'heure de gagner 17 000 €.
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1: 17 000 €, et qui va-t-on appeler pour les 17 000 €? Là maintenant, tout de suite,
3: attention.
1: A tiré au sort le premier qu'on appelle ou la première qu'on appelle, c'est qui?
5: C'est Mohamed.
1: C'est Mohamed, c'est une première donc.
5: Exactement.
3: Tout à fait.
1: Qu'on appelle tout de suite, 17 000 € à gagner.
3: Mademoiselle Mohamed.
1: Oula,
11: oui, allô.
1: Très chaud, Mohamed. Salut, Mohamed.
11: Oui, salut.
1: Comment ça va, Borra?
11: Ouais, super. C'est des foules.
1: Lui-même en personne,
11: oui.
1: Salut, Borra. Bonjour.
11: Non. Bonjour, des foules. Bonjour, l'équipe. Ça va,
1: bonjour,
11: vous allez bien?
1: Mohamed.
3: Salut, Mohamed. Salut, Momo.
11: Ça sent bon, cette histoire. Super, les gars.
1: Bon, dans quelques secondes, tu vas peut-être gagner 17 000 €. C'est pas sûr, hein, Mohamed.
11: Mais
1: on sait jamais.
11: Non.
1: Si,
11: mais
1: je sais pas, s'il y a un coup de chaud, la clim
3: ça
1: tombe en panne, quelqu'un de l'équipe s'évanouit, enfin tout peut arriver, on sait jamais.
3: Oh, je me sens pas bien.
1: Guigui, il se sent pas bien.
3: J'ai l'impression que je vais tomber, il va falloir qu'on raccroche vite.
1: T'habites où, Mohamed? Présente-toi un peu, tu fais quoi dans la vie, dis-nous tout.
11: J'habite dans le 95 à Argenteuil.
1: Ouais.
11: Je travaille dans l'assainissement.
1: Très bien.
11: Et puis voilà. Hein.
1: Très bien, Mohamed. Bon, on vérifie si tu gagnes les 17 000 € là tout de suite.
3: Attention.
11: 17 000 €.
3: Ouais, Momo.
1: Quelle est ta radio préférée,
11: magnifique.
1: Mohamed?
11: C'est Skyrock, bien sûr.
1: Tu gagnes 17 000 €. 17 000 euros pour bien terminer cette saison 2025-2026. 17 000 euros pour bien démarrer les vacances, Mohamed.
3: Ouais, bravo, Mohamed. Ah, t'es bien, Momo, là.
1: Eh oui.
0: Magnifique. Bon, les gars, vous êtes les meilleurs. Eh, franchement.
1: Bah, tu déchires, Boa.
3: Ah, là, c'est toi le meilleur ce matin, là, Mohamed.
0: Écoute, les gars. C'est vous les meilleurs, les gars.
1: C'est gentil, c'est gentil.
0: Vous régalez tout le monde, les gars. Vous régalez tout le monde. C'est incroyable.
1: Tu vas faire quoi avec tes 17 000 euros, Mohamed?
0: Alors, déjà, il y a les vacances.
1: Ouais, déjà, c'est bien ça.
3: Ça fait un.
1: Oh, les vacances.
0: On va régaler la maman.
1: La maman,
3: ouais,
1: deux.
3: Deux,
0: c'est très important.
1: Ouais.
0: Et après, écoutez, on va régaler madame aussi. Hein.
1: Madame, oui. Trois, madame.
0: Et puis,
1: y a toi aussi, quatre,
5: non,
1: toi.
5: Ah oui,
1: y a
5: moi,
3: plusieurs.
1: Quatre, toi, bravo. Eh bien, bravo, 17 000 euros. Félicitations. Magnifique. On est content de te faire plaisir.
0: Magnifique, il y a mes collègues qui me disent ouais.
1: Alors attention. Salut les collègues, faut faire très attention aux collègues, moi, pas en courant. Hein. Très attention aux collègues quand on gagne 17 000 euros.
0: Ils écoutent la radio, les gars. Ils écoutent la radio, c'est sûr que je peux pas m'échapper là.
1: Alors, on embrasse les collègues et puis on te fait des gros bisous. Bisous à toute ta famille. Bravo,
0: les gars,
1: Mora.
0: Merci beaucoup, les gars. Merci beaucoup à vous, les gars.
1: 17 000 euros.
2: 17 000, ouais.
1: 17 000 euros que tu viens de gagner ce matin sur Skyrock.
0: Magnifique, les gars.
1: Gros bisous.
0: Merci beaucoup. Merci à vous, les gars.
5: Bisous.
1: Bisous à toi.
0: Bisous, bisous, les gars.
1: 17 000 balles, ça y est, c'est tombé. Je suis un peu déçu parce que je pensais que Fred, pour cette dernière grosse gros virement, ce dernier gros chèque de l'année, c'était pour toi parce que t'es un des plus fidèles du morning, Fred. Je me suis dit, il faut récompenser les fidèles et non, c'est pas pour toi.
13: Et pourtant, sous le pif.
1: Et voilà, une fois de plus, comme d'hab, Fred.
13: Comme d'hab.
1: Bon, on a passé une belle matinée, on a passé une belle saison. On embrasse toute l'équipe qui bosse sur le morning tous les jours avec nous. Des gros bisous à toute l'équipe et puis on vous embrasse, vous surtout, hein, qui vous réveillez avec nous tous les matins.
13: Ouais.
1: Vous avez tout déchiré cette année, on a tout déchiré, on est content.
13: Ouais.
1: Et ne loupez pas l'été du morning de Difool.
5: Oui.
1: Il paraît qu'il est super ce Difool. Je sais pas
5: super,
1: si tu le connais, Fred.
13: Incroyable.
1: L'été du morning, c'est dès lundi avec Vincent, tous les matins. Vous réveillez avec l'été du morning entre 6h et 9h. Ah, tu vas démarrer plus tôt, Fredo.
13: Ah oui, c'est vrai.
1: Eh oui.
13: Ouais, enfin, j'y pense.
1: On prend nos horaires d'été, ça y est.
13: Horaires d'été. Mais vous partez où d'ailleurs?
1: Moi, je serai dans le coin, moi, je reste là, moi.
2: On n'est pas loin.
1: Et après, j'irai en Italie, un petit peu en Italie.
13: Voilà.
1: Et puis une destination que je vous conseille, j'irai à Saint-Étienne voir la famille. Vraiment une destination exceptionnelle pour les vacances. Wow.
3: Juste à côté de Saint-Chamin.
1: Ouais, juste à côté de Saint-Chamin.
13: On va découvrir Saint-Étienne.
1: Exactement.
2: Ouais. Je vous raconterai
1: tout ça. Bon, on est là ce soir en direct dès 21h sur Skyrock, évidemment, pour le gros match de foot. Juste après le gros Planète Rap de Huss. C'est sorti d'ailleurs cette nuit.
13: C'est sorti cette nuit, en effet, avant la saisie.
1: Oui.
13: C'est le nom du projet.
1: Ça s'appelle comme ça.
13: Oui.
1: Et avant Radio Libre, il y a Planète Rap et dès 21h on est là en direct avec vous. Passez une super journée. On est un peu en retard, mais bon, c'était la dernière de la saison. Encore merci à vous et merci à toi, Fred, d'être là tous les matins, de nous régaler aussi. Hein.
13: Et on se retrouve vite, de toute façon, ce soir.
1: Très très vite, dès ce soir. Dès 21h en direct. Bisous tout le monde. Et Rémi, demain alors?
14: Demain, et au mois de juillet.
3: Ouais, Rémi.
14: Avec Vincent, on est là.
1: Ouais, dès
2: avec lundi, le sourire, s'il te plaît.
1: Pour les télévisions.
14: Allez,
1: des bisous et merci à vous. Ciao, à tout à l'heure.
5: Ciao.
1: Salut.
3: Ciao. Salut, salut. Ciao.
1: Ciao. Ciao.
13: Et à toutes.
1: À toutes.
13: Ciao, c'est parti avec le son de Skyrock. Bonne matinée, bon vendredi. Peut-être vous aussi à la veille de partir en vacances avec le son de Skyrock. Ce sera dans un instant Gambi, écoutez.

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0: Logis aussi de Joule, parfum quartier sur Skyrock, ce sera juste avant 10h.
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Jul avec Parfum Quartier, c'est ce qu'on écoutait à l'instant sur Skyrock. Il est pratiquement 10h, on est parti tout de suite pour une nouvelle heure de son. J'espère que tout va bien ce vendredi à l'écoute de Skyrock, à la veille du week-end, les vacances aussi pour certains. Le son de Mauvais Joe, c'est ce qu'on va écouter maintenant, un son qui va vous emporter d'ailleurs durant cet été 2026. Mauvais Joe du Triangle des Bermudes avec son morceau Pilé. Juste après, il y aura Ariana Grande qui s'apprête aussi à sortir un projet cet été le 31 juillet. Le premier extrait est déjà sur Skyrock, Edda, I Made You Love Me. Et puis juste après, il y aura Leto. Let's go!

0: Yo. Le dernier Gambi, on va l'écouter René qui est au vilain à l'instant, sans Skyrock et la suite du son, c'est avec PLK. Oui, Pocahontas. Avec une grosse tournée Skyrock à la rentrée, on vous a filé plein de places dans la roulette, on va l'écouter là bientôt sur Skyrock. PLK, un des gros artistes rap français enchaînés à Jules Parfum Quartier, on écoutera Renboy aussi avec moi. Et Tame Impala, le remix avec Jenny pour Dracula, avec les dédicaces. On va commencer avec un manif que j'ai repéré, il est où? C'est Tom sur l'appli Skyrock FM qui nous dit salut aujourd'hui, c'est mon anniversaire, ça fait plaisir, ça te fait plaisir. Tom, j'imagine, bon anniv à toi en ce 26 juin. Bon anniv, c'est votre anniv à vous aussi. Et puis Tristan de Rennes, lui, fait une dédicace pour ses collègues. Il y a William et Anissa et de ceux qui taffent à la pharmacie du Centre Alma à Rennes, à l'écoute de Skyrock.
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Tame Impala avec Jenny. On écoutait Dracula sur Skyrock, le remix à l'instant, la suite du son, Urban Music non-stop toute la journée, ça continue avec Meryl et Eva pour Coco Chanel. On va écouter French Montana aussi, c'était bon ça. Bon classique US, l'avenir. Unforgettable. Et juste avant, voici Balek, tout de suite. Triangle des Bermudes.

0: Et un bon anniversaire à Ariana Grande qui a 33 ans aujourd'hui. Bon anniversaire à Ariana Grande qu'on a écouté là en OT Skyrock avec Aida Made, You Love Me. Un extrait de son 8e album, déjà 8 albums pour Ariana Grande. Nouvel album qui est prévu le 31 juillet. Ariana Grande qui est dans le game hein, depuis des décennies, puisqu'elle a démarré à Disney Channel. De Disney Channel à Skyrock. Il s'en est passé des choses pour Ariana Grande qu'on a écouté en OT. Vos messages, vos dédicaces, ça continue. Dédicaces pour tous les fans d'ailleurs de Ariana Grande. Lenny 84K, lui, sur l'appli Skyrock FM, fait une dédicace pour tous les auditeurs de Skyrock dans le sud. Voilà, si vous êtes dans le sud, vous êtes dédicacé par Lenny qui lui aussi est sudiste avec la suite du son. La suite c'est Michael Jackson avec Billie Jean et puis Caris aussi arrive en nouveauté. Huracan à écouter sur Skyrock.
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Le rappeur de Sevran, Caris, nouveauté Skyrock. Le son s'appelle Huracan et c'est un extrait de sa dernière mixtape qui est sortie le 12 juin dernier. Et Caris, ça va mine de rien, ça faisait un petit bout de temps qu'on n'avait pas entendu. 3 ans après son dernier album, il est de retour avec un nouveau projet et donc un extrait à l'instant. Tiens, il y a Achille qui nous dit sur l'appli Skyrock FM, dédicace à tous les collégiens en vacances, pas les troisièmes. Et ouais, avec les premières épreuves du brevet qui ont lieu ce matin, le brevet de français. Donc une grosse dédicace, une pensée à tous les troisièmes à l'écoute de Sky là en ce moment. Courage à vous pour les épreuves du brevet. La suite du son, Urban Music non-stop toute la journée, ça continue avec une nouvelle heure qui débute maintenant. Voici Rambo Goyard qu'on écoute avec BMS. Culture aussi arrive avec Mélé Mélo. On va écouter R'n'Boy avec Elle Voulait. Et puis Tiakola aussi en nouveauté. Mélo décalé sur Skyrock. Let's go.

0: Bilouki sur Skyrock, on écoutait Full à l'instant. Et avant 16h, il y a Nono La Grinta qui arrive avec Love You. Et puis un des sons de l'été à l'international, Naïka, écouté avec One Track Mind sur Skyrock. 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

0: Un des bons sons qui tourne en playlist actuellement sur Skyrock, Naïka, on va l'écouter, One Track Mind. Bon après-midi, bon vendredi. Vendredi, le meilleur jour de la semaine puisque le week-end arrive. Les vacances également qui débutent pour certains, qui fait bien, profitez bien. Courage avec la canicule, la chaleur. Tim est là pour le 16-20 aujourd'hui, salut Tim.
1: Et oui, on va se rafraîchir tous ensemble, salut Mehdi. Et on va se rafraîchir avec du bon son, il y a Gims qui arrive avec Soleil.
0: Bon, les dédicaces aussi qui se terminent, hein, comme chaque jour, midi 16h avec l'appli Skyrock FM. Gabriel qui nous dit dédicace à moi-même, Gabriel de Normandie. Dédicace à toi Normand, à tous les Normands à l'écoute de Sky. Et puis Tuture qui lui fait une dédicace pour ses potos, notamment Gaspard. Il y a Crush aussi et Laure que j'aime. On terminera avec ce petit message d'amour de fin pour Laure.
1: Un peu d'amour juste avant le week-end, c'est parfait.
0: Et même toute la semaine, même toute l'année.
1: Ouais, toute l'année, tout le temps, à tout moment.
0: Ah,
1: de l'amour sur Skyrock, toi tu reviens lundi à midi, Mehdi.
0: Exactement, ciao à tous, bon week.
1: Salut.
0: Et allez les bleus.
1: Et salut tout le monde, soyez tous les bienvenus sur Skyrock, c'est Tim, je suis bien content de vous retrouver pour le 16-20 ce vendredi après-midi. On va terminer la semaine tous ensemble, on va démarrer le week-end tous ensemble. C'est que dans certains coins de France, le week-end d'ailleurs, ça va se rafraîchir un petit peu par rapport à ce qu'on a connu cette semaine. On prend ce qu'il y a à prendre et puis on va profiter tous ensemble, surtout des numéros 1 sur Skyrock. Voici Gims maintenant pour attaquer cette nouvelle heure de son. Gims avec Soleil et Culture derrière, c'est Méli Mélo sur Sky, on y va.

0: On était à Marseille sur Skyrock avec Jules, c'était Parfum Quartier et on va en Île-de-France, là, c'est parti.
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0: À Sevran chez Caris, retour de Caris avec Huracan, nouveauté Skyrock.
2: Bien coup, Caris.

0: Et c'est le grand retour de Caris pour notre plus grand plaisir. Retour que vous avez découvert évidemment en premier sur Skyrock. Vous l'écoutez, Huracan dans le 16-20 ce vendredi. Peut-être que c'est un 16-20 particulier pour vous, puisque c'est celui juste avant les vacances, juste avant le week-end. Peut-être que vous êtes déjà sur la route des vacances. Bah nous, on est là, on vous accompagne en direct sur Sky. C'est Tim, c'est Urban Music non-stop, avec les numéros 1 de l'été qui sont là. L'été en fait partie évidemment, avec Pineapple.
1: Ce soir je suis un peu éméché, j'ai mélangé vodka Pineapple.
0: Bon, peut-être pas de vodka de Pineapple avec la chaleur en France là.
1: La pomme comme Apple.
0: Ça arrangerait pas les choses. Mais les tours, on l'écoute. Il arrive, il y aura aussi Tame Impala et Jelly avec Dracula sur Sky cet après-midi.
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Tame Impala sur Skyrock, vous l'écoutez, Dracula, l'Australie qui a joué d'ailleurs cette nuit en Coupe du Monde. Bon, c'était pas terrible, terrible, il y a 0-0. Ce soir, c'est l'équipe de France face à la Norvège. Match à suivre évidemment à 21h dans la radio libre de Difool. D'ici là, sur Skyrock, les numéros 1, Alonso, RN Boy, 18 Carat et Michael Jackson juste après Billy sur Skyrock.

Elle voulait dans le 16-20 sur Skyrock, c'est team avec vous. On finit la semaine tous ensemble avec Adèle Cassion qui a tout fait. Pour le coup, elle était youtubeuse il y a quelques années. Elle avait un groupe de musique avec son ex aussi. Et depuis, elle s'est lancée en solo. On l'avait entendu sur Skyrock avec Gazo. Elle a aussi en solo été avec toi.

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0: l'écoute dans le 16-20 ce vendredi après-midi, juste avant le week-end, c'est Skyrock.
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17: 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Zola et Kalash sur Skyrock, voici Netflix Chill et juste derrière c'est Rambo Goyard avec By My Side sur Skyrock. 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

Et bon week-end avec Skyrock. Bonnes vacances aussi pour tous les concernés. C'est PLK qu'on veut l'écouter. Et là, c'est le retour de Bill Oki, artiste découvert dans Planète Rap sur Skyrock. Voici Fool sur Sky et Gims derrière avec Soleil. 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

Bon, j'espère que ça va aussi pour les collégiens. J'espère que ça a été le brevet aujourd'hui. C'est les vacances pour vous. En attendant les résultats, c'est les vacances aussi pour les secondes qui, ça y est, ont fini leur stage. Et bah, vous écoutez Skyrock, vous profitez des numéros 1. Vous avez bien fait parce qu'il y a Moby Joe qui arrive. Un des gros sons de l'été qui nous rappellera dans quelques années la canicule de 2026. On en parlera comme ça. Moby Joe qu'on écoute maintenant.

0: dans le 16-20, c'est Tim avec vous et bon week-end.
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qui va décider qui sera premier du groupe, Norvège ou France. Le match est à 21h. À suivre évidemment en direct dans la radio libre de Default sur Skyrock. Allez les bleus, évidemment, on est à fond. Hein. RN Boy, Nono La Grinta pour le son maintenant. Voici avec moi et Culture derrière, c'est Méli Mélo sur Skyrock.

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KAA sur Skyrock. Kaaris qu'on vient d'écouter en nouveauté avec Huracan dans le 16-20. La puissance de Kaaris qu'on vient de se faire sur Skyrock est là. Univers totalement différent. On retourne en 1982. Il fait partie actuellement des morceaux les plus écoutés au monde. C'est Michael Jackson qu'on écoute maintenant. Voici Billie Jean sur Skyrock et Gims derrière avec Théodore. C'est Spa pour partir en week-end tranquillement.

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0: Et Picasso sur Skyrock, c'est un extrait de Karma, le nouvel album de Big Flo et Oli, évidemment découvert sur Skyrock. S'en suivra une tournée évidemment dans toute la France qui démarre le 2 octobre. Et quand je dis dans toute la France, c'est vraiment dans toute la France. Je vois, il y a Poitiers, Limoges, Pau, Dijon, Reims, Nantes, Paris par deux fois, Nice, Lyon, Marseille, Amiens, Le Mans. Il y a toutes les dates de façon que vous retrouvez sur skyrock.fm pour aller voir Big Flo et Oli dans votre ville près de chez vous là. La suite du son sur Sky. Pour partir en week-end dans les meilleures conditions malgré la chaleur, il y a Gambi qui arrive. Voilà, quand on écoute Gambi, on sait que les vacances arrivent, que le week-end est là. Allez, voici maintenant Gambi, Relais Kaovia sur Skyrock et classique de Drake aussi avant 18h là pour attaquer la soirée. On se fait God's Plan sur Skyrock.
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On part en week-end tous ensemble avec du gros son sur Skyrock. On est premier sur le rap, ça bouge pas. On était au Canada chez Drake sur Sky. Le Canadien Drake avec God's Plain pour démarrer ensemble cette soirée. Cette grosse soirée d'ailleurs à suivre évidemment sur Skyrock. À 20h, sans forêt dans Planète Rap chez Fred. À 21h, c'est Difool, la radio libre. Avec le match France-Norvège à suivre évidemment en direct sur Skyrock. D'ici là, bah, la soirée, on va la commencer avec Rambo Gear, By My Side.

0: On va déborder. Après, il y a la night, il y a des foules.
1: Il y a la night, gros.
0: Il y a la night, night, y a la night donc.
1: Vas-y, let's go, Chima.
0: Eh bien, ne bougez pas dans un instant sur Skyrock. On revient, c'est le Planète Rap de l'Enfoiré.
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1: Bravo, Morgane.
0: Eh oui. 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
3: Ah, trop bien.
0: Bravo.
3: Merci.
0: 1 500 balles qu'on va t'envoyer à la maison. T'habites où dans le 73?
3: J'habite à Aix-les-Bains.
0: À Aix-les-Bains. Eh bien, à Aix-les-Bains, c'est joli, Aix-les-Bains en plus. Ouais. On va t'envoyer 1 500 balles, Morgane.
3: C'est incroyable.
0: Je t'ai pas demandé ce que tu faisais dans la vie, quel âge t'avais, présente-toi.
3: J'ai 34 ans, je travaille dans une distillerie, je vends du Genépi.
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4: Les pistes noires, tout droit avec le Genépi.
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0: Quel morceau avec Timar, celui-ci, un bracelet. Franchement, on va loin avec ce morceau.
1: Je t'ai dit.
0: On voyage.
1: Je t'ai dit.
0: Le son forêt.
1: Tu m'avais prévenu.
0: Il est avec nous tous les soirs entre 20h et 21h au Planète Rap. C'est la deuxième partie de live, on attaque.
2: Let's go.
0: DJR, ça dit quoi?
1: On est là et toi?
0: On est prêt?
1: On est prêt.
0: Qui attaque?
1: Sauron.
3: C'est moi.
0: Eh ben alors vas-y. Ah bah, c'est juste à côté.
3: C'est le 9-2 dans la maison.
0: C'est le 9-2, on y va, c'est tout de suite, c'est parti, c'est
3: la session live. Avant la saisie, totalement dispo.
0: C'est sorti.
3: Vraiment la maison.
1: Dehors.
3: Contre la mentalité.
4: Hands up, bitch.

Avant la saisie, bientôt disponible, équipe. Branchez-vous, c'est 6-9 décembre, monsieur les médias. Wow. Ah.

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0: apprécié.
1: Merci à vous, c'est pas fermé pour l'invitation. Wow. 200, c'est 69, 200, venez sur la guette. Avant la 6 est disponible. Merci, mon gars. Non, t'es chaud.
2: Avant la 6 est disponible. Allez streamer, Force Warhead.
3: Oh, la banger, c'est dingue.
2: 9-3, Salon Gros, Transy, Massy, Place de France.
3: J'ai bien la base. C'est la base, c'est la base, c'est la base, c'est la base.

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1: C'est carré, allez,
2: Rancy, on t'a dit, c'est le 9-3 là.
1: Allez, l'esprit n'a pas
2: assez, mon gars.
1: C'est fort.
3: Tu comprends que tu connais Jacques Ton.
4: José, Jacques.
3: Tu l'as passé, la passe, la passe, la passe.
5: C'est chaud, c'est chaud, c'est chaud, c'est chaud. J'aime trop ça.
6: Hey.
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0: Ouais. Hey. Vive la Garenne, 900 photos. Allez, let's go. Ça vient du clos.
1: Numéro uno.
0: Grippa. Reste enfoiré. Allez, pécho.
1: Deuxième tour de retour.
2: La moumoula.
1: Résiste.
0: Hey.
1: Ouais.
0: Record. La crème plurie, poteau. Brrr.

0: c'est fort, c'est fort. C'est le 9-3 là. C'est comme ça. Hey. Correct d'amour.
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0: DJ. 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
2: Wouh, LF2, merci. Force, ça fait chaud, on a saisi.
3: Ça envoie.
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5: Continue, non?
4: J'aime trop ça. Hein, on voit encore.
6: Ah, on l'a saisi.
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0: ça fuse. Libo, ça frappe encore. Ça frappe
1: fort. Pierre Lacosa.
0: Merde alors. Dédicace à Mano.

0: Non. Restez branchés. On est ensemble.
1: Mercadari.
0: Bonsoir, Soha. Ça bouge pas.
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2: Asima 16, Marafaka. Darba. Bisous force à mon gars Huz. Sortie d'album, allez tous pécho comme d'enflure. Let's go.
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0: Dédicace, Minos, Padek, un ensemble de
1: Planète Rap de Us.
0: C'est fort.
1: Un petit dernier pour la route.
0: Let's go.
1: Hein,
0: un grand merci à Khalil.
1: Dernier pour la route.
0: Un immense dédicace à Fous. Merci beaucoup. Chaud, avant la saisie. Hey. Ah, c'est lié. Ah, c'est lié à mort.

0: dédicace à Khalil. Un grand merci. Les Torbic, 10-40 la place.
1: Oui, c'est encore dans la maison.
0: Merci à Huss. Avant la saisie, allez choper.
1: Toujours.
2: C'était la grosse session live. Merci, merci à tous. Franchement, on s'est régalé. Bravo à tout le monde. C'est bien, hein? Pour conclure en beauté cette semaine.
1: Ça. Pour moi, c'est Planète Rap, t'as vu, ça chante, tout le monde chante un peu. On parle, on a beaucoup jacté en plus cette semaine. On a parlé de A, B, C. D'ailleurs, l'album qui est disponible.
2: Il est toujours disponible et il faut streamer ça fort tout le week-end et les jours qui viennent après.
1: Fort.
2: Tout l'été.
1: Fort.
2: Et puis la deuxième partie arrive.
1: Exactement, boss. Exactement.
2: Avant la saisie, c'est le nom du projet.
1: Ouais.
2: Après la saisie, à la rentrée.
1: C'est ça.
2: Merci à Tokyo.
1: Merci à toi
2: pour cette très belle semaine.
1: Merci
2: à DJR. Merci à tous les invités sur Skyrock. Passez un bon week-end sur Skyrock, bien évidemment. On va retrouver la Night.
1: La Night, gros bisous.
2: La Night, c'est la Night.
1: Gros bisous.
2: Et c'est parti avec toute l'équipe de la Radio Libre. C'est parti. Merci à vous tous.
3: Et la Night t'embrasse, Us l'enfoiré, qui était l'invité de Planète Rap toute la semaine, 20h-21h. Et oui, un beau Planète Rap encore une fois cette semaine. Planète Rap continue dès lundi. Le retour de Planète Rap dès 20h. Et puis 21h, c'est Planète Rap. 21h minuit, c'est Radio Libre. Et ça y est, c'est parti. Bonjour à vous qui êtes déjà là. Déjà
4: allez, les bleus. Allez.
3: Les bleus à suivre, allez. Évidemment. Donc on aura le match de foot à suivre. On vous écoute en direct jusqu'à minuit. Même si vous kiffez pas le foot, bah vous aurez au moins les infos pour savoir où est l'équipe de France. Et puis vous nous parlez de tout ce que vous voulez. On vous attend en direct. Vous entendez l'équipe de supporters qui est là, qui est chaude ce soir. Chaude un peu comme Cédric. C'est bien
4: bleus.
3: Cédric. Allez les bleus, c'est bien. Donc pour profiter de la soirée, vous pouvez nous appeler dès maintenant. Salut tous ceux qui sont déjà là. Je suis nu, je vous écoute et je regarde le match en même temps. C'est le message de Charles Villeneuve. Salut à toi, Charles Villeneuve. Salut.
5: Ça fait rêver, tiens.
3: Salut Alan, Charles Villeneuve tout nu.
5: Ça commence bien.
3: Salut à LB Gamer qui est là. Salut LB Gamer, bonsoir toute l'équipe. Toute l'équipe te salue.
4: Et oui.
3: Salut à Jérém, à Zinedine qui nous fait un coucou. Bonjour à Affine des Sables d'Olonne qui,
4: c'est la Marseillaise.
3: Qui nous fait un coucou.
4: Ouais.
3: Et oui, c'est la Marseillaise. Eh bien, la Marseillaise, Samy, arrive avec nous.
4: Moi, chante un peu.
3: Tu veux la Marseillaise? Attention.
4: C'était la Marseillaise. Tu la voulais, tu l'as eu.
3: Dans un instant, elle voulait le son de RN Boy. On est en direct jusqu'à minuit, évidemment. C'est Radio Libre sur Skyrock. Vous déchirez tout, vous nous parlez tout ce que vous voulez. Vous avez un problème à gérer, allez-y.
4: Ouais.
3: Vous faites les cons en direct, allez-y aussi. Et un service à demander. Une story à nous raconter, un coup de gueule à pousser. N'hésitez pas. Romano, j'imagine que tu es jaloux de Mocha qui a gagné ce matin. Mohamed qui a gagné dans le 95 à Argenteuil.
5: Ah ouais, putain.
3: 17 000 euros. Il se réveille avec le morning. Il gagne 17 000 euros. Il a de la chance, Mocha. Bah écoute, ça fait plaisir pour lui. Et, il va s'éclater. Il était content comme tout avec les collègues au boulot en plus. Bravo, Mocha. Bah, je pense qu'il a tout gardé pour lui.
5: Hein. Ouais, bah, en général, ouais,
3: tu partages pas trop.
5: Petit
3: apéro, petit resto. Bravo à Mocha. Et puis, allez, c'est parti. Jusqu'à minuit, on est là. Et on démarre, je vous ai dit, car Anne Boy, si elle voulait, et c'est Radio Libre. 21h minuit, tous les soirs, en direct sur Skyrock.
6: 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Il a gagné 17 000 euros.
7: C'est non, les gars.
3: Quelle est ta radio préférée,
7: magnifique.
3: Mohamed?
7: C'est Skyrock, bien sûr.
3: Tu gagnes 17 000 euros.
4: Bravo,
3: 17 000 euros. Pour bien démarrer les vacances, Mohamed.
4: Bravo, Mohamed.
5: Ah, t'es bien, Momo, là.
3: Eh oui.
7: Magnifique, les gars, magnifique.
3: Bah, tu déchires, Mohamed.
7: Les gars, vous êtes.
4: Ah, c'est toi le meilleur ce matin, là, Mohamed.
7: Ah, au top, les gars. À tous les matins, vous écoutez.
3: Ah, oui, c'est gentil.
7: Voilà,
3: gentil,
7: vous régalez tout le monde, les gars. Vous régalez tout le monde, c'est incroyable.
3: Eh bien, bravo, 17 000 euros. Félicitations.
7: Magnifique,
3: on est content de te faire plaisir.
7: Magnifique, il y a mes collègues qui me disent ouais.
3: Alors, attention, Mohamed. Faut faire très attention aux collègues quand on gagne 17 000 euros sur Skyrock.
7: Ils écoutent la radio, les gars. Ils écoutent la radio. C'est sûr que je peux pas m'échapper là.
3: Vas-y, cours, Mocha. C'est toi qu'on régale ce matin. 17 000 euros.

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4: Allez, on est parti jusqu'à minuit pour une grosse soirée. Il y a du lourd ce soir. Il y a vous en direct dès maintenant, 01 53 40 30 20. Vous nous appelez, vous nous laissez vos messages avec l'appli Skyrock. Et vous pouvez tout dire, tout faire en direct.
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4: Allez, coup d'envoi de la radio.

0: Elle vous laisse sur Skyrock, c'était Runboy. Et là, c'est parti, 21h, minuit, c'est Radio Libre en direct sur Skyrock.
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0: Eh ben on va bien s'amuser, on est là jusqu'à minuit, c'est Radio Libre sur Skyrock. Content de vous retrouver et content de passer la soirée avec vous.
3: Ouais.
0: En direct sur Skyrock jusqu'à minuit, on est là, 01 53 40 30 20. Oui. Vous avez votre appli Skyrock, vous nous laissez vos messages, vous voulez faire les cons avec nous. Profitez-en, vous déchirez tout avec nous tout au long de la soirée. Un truc à dire, une connerie à faire avec, avec toute l'équipe.
3: On est là.
0: Il y a un coup de fil, mais oui, on est là, 01 53 40 30 20. Vous avez l'appli Skyrock, le 41 759 et le skyrock.fm. Bah, tous les moyens pour nous joindre tout au long de la soirée et parler en direct avec Mathieu, avec la Marie. Bonsoir la Marie.
6: Bonsoir.
0: Bonsoir.
3: Bonsoir.
0: Ça va bien?
6: Ouais, ça va là. Bah, depuis que je suis dans la clim, ça va.
0: On est bien ici. Hein.
6: Ouais, on est bien.
3: Parce que Marie s'est carrément mis dedans.
6: Ouais, oui, je suis rentrée à l'intérieur.
0: De la clim, à l'intérieur de la clim.
3: On lui a dit, non, mais Marie, laisse tomber, tu rentreras pas.
0: Ouais. On lui a mis un micro à l'intérieur de la clim et c'est mise carrément dedans.
6: Je suis au frais.
0: Bon, bah nous aussi, on est bien. On est au frais, on est avec vous. Bah, ouf. Si vous n'êtes pas au frais, bah, on vous amène un petit peu de fraîcheur ce soir. De la fraîcheur. Ouais. Synonyme un peu de Romano. Bonsoir Romano.
3: Bonsoir.
0: Oui, tout en fraîcheur comme d'habitude.
3: Mais oui, fraîcheur.
0: En fraîcheur, en douceur,
3: classe.
0: En classe.
6: Ah ouais.
0: Exactement.
6: Ah ouais.
3: Un gentleman.
0: Et exactement. D'ailleurs, t'as une bonne nouvelle à nous annoncer. Il y a quelqu'un qui va venir nous voir ce soir.
3: Ah ben on en a parlé hier soir, oui. C'est le docteur.
0: On avait parlé hier soir.
3: Ouais, on avait parlé. Ah, peut-être hors antenne, ouais.
0: Oui, c'était hors antenne.
3: Ouais, je mélange tout.
0: Non, on va faire un truc que vous nous avez demandé depuis longtemps ce soir avec le docteur Romano qui arrive dans un instant pour nous faire une petite proposition.
3: Il va opérer en direct.
0: Ouais.
3: C'est ça, ouais.
0: Tu vas opérer qui en direct?
3: Bah, Cédric. Okay. Je vais l'ouvrir pour voir comment c'est là-dedans.
7: Oula. La cour des miracles.
3: Ah ouais, je pense. Ouais. Puis au niveau des odeurs, je pense qu'on va être servi.
7: Ouais, ouais, tout le monde, hein, gros.
0: Hein?
7: Je pense que n'importe quel être humain, tu l'ouvres en deux.
3: Ah non, mais toi, c'est un fait particulièrement. Est-ce que t'as gurgite?
7: T'as vu tout ce que tu bouffes aussi.
3: Mais non, moi je bouffe normalement. Hein.
7: Bah non, tu bouffes des huiles, des trucs qui doivent puer aussi.
3: Ah, c'est vraiment que j'allais pas manger, tu sais.
7: Ah ouais?
0: Pauvre.
3: C'est la crise.
0: Ah, c'est la crise, on fait des économies. Hein.
3: Ah non, mais putain,
0: en parlant d'économie, bonjour à Momo là, qui a gagné ce matin, Mohamed du 95 à Argenteuil. C'est lui qui a gagné les 17 000 euros
3: le
0: ce matin.
3: Salaud.
0: Il était en train de bosser.
3: Ah, il est bien.
0: Et il a gagné 17 000 balles en se réveillant avec le morning.
6: Ah ouais, ouais.
0: Voilà, je lui ai demandé quelle est sa radio préférée. Il m'a dit Skyrock, j'ai pas résisté, je lui ai donné 17 000 euros.
3: Voilà. Ça, c'est beau.
0: Voilà, répondez Skyrock, 17 000 balles à gagner. C'était pour Momo. Et on fait une bise à Emmanuela du 42 qui avait gagné la semaine dernière. La même somme, hein, 17 000 euros. C'était beau, c'était ce matin, oui, tu disais.
3: Putain, j'ai eu très peur cet après-midi, j'ai eu une coupure de courant. Dans tout le quartier.
0: Catastrophe.
3: Ah bah ouais, tout s'arrête, plus de clim, plus rien.
0: Bah c'est pas que la clim, c'est le frigo, c'est le congèle.
3: Ouais. Heureusement, ça a duré 5-10 minutes max.
0: Oui.
3: Mais c'était la panique dans le tiercar. Les gens sont descendus. Non, mais les gens se demandaient. Mais non, à la base, les gens, je pense qu'ils descendent parce que en se disant, putain, c'est que moi, j'ai une merde.
0: Oui, c'est ça.
3: Et en fait, bon,
6: c'est vrai quand ça
3: s'assure en se disant, bon, en fait, c'est pas. Heureusement, ça a été réparé assez vite, mais. Non, mais je parlais ce matin là.
0: Il y en a qui sont restés de quelques jours hein, sans électricité. Là.
6: Bah ouais.
3: À Rennes, là, je sais plus à combien de milliers de personnes, mais c'est énorme d'ailleurs.
0: C'est à Rennes ou à Brest? Je l'ai entendu dans le Finistère, enfin du côté de Brest.
3: À Rennes, il y a, je sais plus combien c'est. Genre, je crois, je me demande, c'est pas un quart de la ville qui n'a pas d'électricité.
0: Ah oui, quand même.
3: Depuis quelques jours. Il hein. y a des trucs qu'on lâchait.
0: Dites-nous si vous êtes breton.
3: Et là, je discutais ce matin avec une bonne femme. Là.
0: Mm-hmm.
3: Une bonne femme. Et elle me disait, elle a plus de courant depuis hier, milieu d'après-midi.
0: Ah oui, quand même. Donc, ça fait plus de 24 heures.
3: Ah ouais, t'es contente. T'as des trucs au congélo, au frigo.
6: Ah bah ouais, c'est clair.
3: Toi, la benne.
0: En plus, c'est les seuls trucs que t'as envie de bouffer, les trucs frais. Là. Bon, bah, écoute, pas de chance. Ouais. T'as une salade, elle est dans le frigo, mais elle cuit.
3: Bon, t'as une glace, bon c'est transformé en...
0: Tu la bois.
3: Voilà, ouais.
0: Ça devient un milkshake, quoi. Tu te démerdes comme tu peux. Bonsoir, c'est dit bonsoir, Cédric. Hein.
7: Ouais, on s'est dit bonsoir.
0: Bonsoir,
7: déjà.
0: Bonsoir, Cédric. Bonsoir, Karim.
8: Bonsoir, les filles.
0: Bonsoir, tu as les yeux sur Norvège-France, le match qu'on va suivre ce soir.
8: Mbappé qui a tapé la barre.
0: Ça tape déjà la barre.
8: Ouais.
0: Et oui, en parlant de barre, la petite barre de Guigui est avec nous ce soir. La bonsoir, Guigui.
7: Bonsoir, tout le monde.
8: Bonsoir, bonsoir.
0: Léo, Guigui. Je vois que tu as fait des folies de ton corps.
7: Mais pourquoi ça?
0: Tu t'es fait griffer par ta chérie, je vois que tu as des griffures.
7: J'ai aucune griffure.
0: Sur la main.
4: Mais aucune, vraiment
0: elles,
4: aucune.
0: Elles sont parties, les griffures sur la main.
4: Non, mais je crois que t'as mal vu.
0: Ah ouais, c'est ce matin, j'ai cru que t'avais des griffures sur la main.
4: Ah non, non, je pense que t'es devenu taré.
0: Ah, je me suis. C'est des hallucinations caniculaires.
4: Parce que c'est la canicule, parce que vraiment, j'ai les mains nickel ce soir là, vraiment.
0: Ah ouais, c'est vrai, t'as pas de griffures sur la main.
4: Je te montre les deux quand même.
0: Ah oui.
4: Ah vraiment, elles sont nickel.
3: Donc je peux te caresser les mains.
4: Je t'en prie, tiens. Alors j'ai les mains très très douces.
0: Ah, mais c'est super ça, dis donc. Ah non, je crois que t'as fait l'amour avec une chérie, qu'elle t'avait griffé de plaisir, tout ça.
3: Non, il a essayé de niquer son chat, il a pas voulu.
0: Ah, c'est ça, c'est le chat, oui.
4: Alors détrompe-toi, il a accepté.
3: Il s'est rebiffé.
0: La canicule, ça l'a séché. Et puis bonsoir Samy qui est déjà au téléphone.
5: Salut
0: avec vous.
5: Bonsoir tout le monde.
0: Salut Samy, ça va bien?
5: Ouais, ça va très bien, je suis avec Mucus d'Or au téléphone.
8: Et 1-0 pour les Bleus.
0: Bonjour Mucus d'Or et boum! But d'Ousmane Dembélé, ouais. Comme je vous l'avais dit ce matin.
6: Évidemment.
0: Et oui, je vous l'ai dit ce matin dans le morning. Ousmane, il va marquer. Et bien, Ousmane, il a marqué.
4: Ousmane, voilà. C'est Ousmane.
0: C'est Ousmane, voilà.
8: Parce qu'il mousse le man.
0: 1-0 pour les Bleus face à la Norvège. Bon, voilà. C'est bien comme ça. Si on gagne, on est.
8: La Norvège, c'est pas non plus.
0: On termine premier du groupe.
3: De toute façon, même à Land, il a dit. Ouais, de toute façon.
0: Il joue à Land ou il joue pas?
3: Non, il est pas encore sur le terrain.
0: Ouais, il est pas sur le terrain, donc il joue pas pour l'instant à Land. À Land, c'est le blond Villa. Mais il joue bien. Hein.
8: Ouais, il est très.
3: Mais
8: bon,
3: lui, il a dit une interview, il fait ouais, de toute façon. On va perdre et puis on sait que c'est les Bleus qui vont gagner la Coupe du Monde quoi.
0: Ah, mais il est super lui, il est super.
3: Le mec, il avait l'air au bout de sa vie.
4: Il était en zone mixte, c'est vrai qu'il a dit ouais, en gros, il y a de grandes chances que ce soit la France qui remporte la Coupe du Monde. Ouais, donc on risque de perdre contre eux.
3: On n'espère pas grand chose quoi.
4: Bah, c'est dingue.
0: Moi je suis d'accord avec lui.
4: Un grand champion comme ça.
3: Non mais c'est hallucinant qu'il dit ça. Et en même temps bon, la Norvège,
0: notre Ballon d'Or, bah ils ont Haaland et les bons Haaland.
3: Ouais mais bon, il y a 11 joueurs dans cette équipe.
0: Oui. Bien vu Romano, ouais. On est premier sur le foot.
3: Parce qu'on s'y connaît.
0: Vous avez une équipe de spécialiste. Allez, but d'Ousmane Dembélé.
8: La France, s'ils se qualifient, ils joueront soit la Suède, soit la Côte d'Ivoire, il me semble.
0: Bah, c'est pas des équipes de merde. Hein.
8: Ouais, mais bon, c'est pas la Suède, la France non plus. Hein.
3: Ça va.
8: Non,
3: mais la Suède, c'est pété, non?
8: C'est pété, gros.
4: Pas abusé.
8: Sûrement un joueur de la Suède, il faut.
0: Je sais pas, moi, j'aurais bien aimé jouer contre, je sais pas.
3: C'est quoi, Eriksson?
0: Curaçao?
8: Non, Eriksson, c'est plus le Danemark, ça.
4: Ouais.
0: Ah ouais,
4: ouais.
3: Ouais, en Suède, il s'appelle pas Eriksson.
8: Non, mais
3: Ikea alors.
4: Ikea, ouais, il y a Ikea. Ikea. Non,
8: mais tu sais, il y avait Zlatan.
3: Et, voilà, et la bibliothèque de Kluckmut.
8: Ouais, exactement.
0: Voilà, il y aura. Donc
3: la table,
0: la Suède ou la Côte d'Ivoire, c'est pas mauvais les Ivoiriens non plus.
8: Et le Maroc qui joue les Pays-Bas.
0: Très bien, bon, on suit Norvège-France en direct sur Skyrock. Et déjà un but d'Ousmane Dembélé.
4: Ouais.
0: On est premier sur le foot, bien sûr.
4: Bien sûr.
0: On suit ce match avec vous jusqu'à minuit. Est-ce que j'ai dit bonjour à tout le monde? Oui. Bonjour docteur Romano.
3: Eh bien, bonsoir.
8: Bonsoir docteur.
0: Et Medellin est là aussi, hein, je rassure.
3: Ah, attention,
0: tous les fans de Medellin qui a été élu star de Skyrock de l'année ce matin. Dans le morning.
3: C'est quoi cette élection de merde?
0: C'est moi, j'ai élu la personne la plus performante.
3: Il y a eu un vote?
0: Non.
4: Franchement, moi j'étais là ce matin, il n'y en a eu aucun.
3: Aucun
4: vote. Elle a été élue, mais il n'y a pas eu de vote.
0: Non, elle a été élue, il n'y a pas eu de vote. Comme
3: moi ce soir, tiens, j'ai gagné le clash.
0: Ah non, le clash à drague, c'est notre autre grand match de la soirée avec Cédric et Romano.
4: J'espère bien gagner.
8: T'as fait combien de pourcents, Romano?
3: J'ai fait 98%.
8: Ah ouais, tu l'as déglingué, champion, mon frère.
0: Le clash aura lieu tout à l'heure, donc deux grands matchs à suivre. Les Norvégiens contre les Français en Suisse en direct. Et ils ont fait quelque chose pour Didier Deschamps au début du match, non? Ils ont
8: une minute de silence.
0: Une minute de silence, bon, c'est bien. Allez, oui, parce que Deschamps n'est pas sur le terrain.
8: Ouais,
0: il a enterré sa maman, le pauvre.
4: Ouais.
0: Bon, on est en direct jusqu'à minuit. Profitez-en, un truc à dire, une connerie à faire. Profitez, vous nous appelez, vous débarquez ici. Laissez-nous les numéros pour les doubles appels. On aura nos doubles appels à gérer. Et puis Pamela aussi, avant minuit, on ira draguer sur les réseaux. Dans quel état ils sont les pervers avec cette canicule? Est-ce qu'ils sont aussi chauds et dingos que la semaine dernière? Déjà, la semaine dernière, on était en canicule et on est tombé sur des gens qui étaient pas comme nous. Et heureusement pour nous, d'ailleurs. Donc on va sur les réseaux, on va draguer, on fout la photo de Pamela, elle est très belle, elle ressemble au docteur Romano avec une perruque, ça c'est marrant.
3: Ouais. Étonnant, mais elle est belle quand même.
0: Je me demande s'ils sont pas de la même famille, tous les deux. Bon, allez, on va démarrer avec Clément, qui est dans le 59, qui est en direct avec nous. Salut Clément.
9: Salut.
0: Coucou Clem. Oula, on t'entend loin, Clem. Allô, allô.
9: Très bien, mec. Allô.
0: Oui, ça y est, on t'entend bien. T'entends bien Clément. Bienvenue sur Skyrock. Et il y a Sylvain aussi qui nous appelle de Péronne. Bonjour Sylvain.
10: Salut l'équipe.
4: Oui, Sylvain.
0: Salut Sylvain. Bienvenue à toi Sylvain. Donc t'as Péronne, c'est dans le 80 Péronne, non?
10: C'est ça,
0: dans le 80, t'es un Picard. Et toi t'es dans le 59, t'es où dans le 59 Clément?
10: Marc-en-Barœul,
0: juste à côté de Lille. Très bien.
10: Ouais.
0: Alors, soyez bienvenue. T'as quel âge toi Clément?
10: Moi j'ai 14 ans.
0: 14 ans, t'as passé le brevet, non?
10: Ouais, aujourd'hui c'était français.
0: Ah ouais, donc t'as eu brevet ce matin, 9h du matin ça démarrait le français.
10: Ouais.
0: Et alors, c'était bien? Super.
6: C'était bien. Ouais, j'ai bien aussi éclaté.
0: T'as écouté le morning avant d'aller bosser, avant d'aller passer le brevet?
10: Non, j'ai pas le temps le matin.
0: Mais si, il faut toujours trouver le temps d'écouter le morning. C'est comme ça qu'on réussit sa vie. Regarde,
10: mais j'aurais pu dans la voiture, mais j'ai oublié.
0: Jamais oublié d'allumer Skyrock dès le réveil, malheureux. Et on te souhaite un bon. Ça s'est bien passé, donc t'es content.
10: Ouais, bah j'ai fini une heure en avance la rédaction, du coup j'ai pu sortir une heure en avance.
8: T'es sûr que c'est bon signe, ça?
0: Ouais.
8: En
0: général.
10: Bah j'ai fait 37 lignes sur 35.
0: 37 sur 35, ouais.
8: 35,
0: fait,
8: c'est le minimum.
0: Il en a fait deux drabes, c'est bien.
8: Ouais, tu m'étonnes.
0: Pas mal, deux drabes. C'est pas mal. Moi aussi, pour les matchs, t'es sorti deux heures en avance.
8: Ouais, t'attends, dès que t'as le droit de sortir, c'est à 50%.
0: Ah non, mais moi, je comprenais rien. En match, je comprenais rien. C'était pour le bac, c'était en terminale, je captais que dalle.
8: Je l'ai pas passé.
0: Je regardais les trucs, je voyais les autres qui charbonnaient.
8: En plus, tu vois les autres, ils écrivent.
0: Ah ouais, t'as un moment de solitude, tu te dis, mais putain, mais je suis vraiment plus con que la moyenne, c'est pas possible.
11: Eh ben oui.
0: Eh ben ouais. Parce que les autres, en majorité, ils l'ont eu, leur bac, et moi. Donc, je suis sorti un petit peu avant tout le monde. Après, j'attendais les potes qui sortaient de l'examen au café d'à côté.
8: Ouais, 4 heures après toi.
0: Ils étaient là. Ah, putain, on a galéré et tout. Ils se sont tous retrouvés avec des moyennes de ouf et avec leur bac en poche. Bon, on espère que tu seras meilleur que certains pour le brevet. Tu le sens bien, Clément?
10: Ouais, ça va.
0: Et ben voilà une bonne nouvelle. Tu fais quoi dans la vie, Sylvain, toi?
12: Moi, je suis conducteur.

0: Passion sexuelle, mais alors t'expliques qu'est-ce que c'est exactement, j'en sais rien.
1: Fluide, ça veut dire hyper du mucus.
2: C'est ça, ouais.
1: T'es mucuseux,
2: ouais,
1: t'es, t'es mucuseux du trou du cul.
0: Parce que moi je le suis, je suis mucuseuse.
2: N'importe quoi.
1: Moi je suis mucus fluide. Gender fluide. Ça veut dire qu'il a la chiasse comme Cédric, nous dit Formule 1 là sur l'appli Skyrock. Cédric, est-ce que tu es gender fluide?
3: Ah non, du tout, non.
1: Du trou du cul peut-être?
3: Non, non plus.
1: Non, bah si, ça t'arrive d'être gender fluide du trou du cul. Bah si, tu nous as
3: pas
1: dit.
3: Gender fluide.
0: Avec la chaleur là, t'as pas des diarrhées?
3: Non.
1: T'as pas
3: non.
1: Des diarrhées?
3: J'ai pas des diarrhées, non.
0: Ah, t'as pas de diarrhée, t'as pas la chiasse?
1: Non.
0: La drouille?
3: Non, même pas, putain.
1: Ouais. Ah, il est déçu. Oh là, il est déçu.
0: Je suis solide, là.
1: Oh là, ouais, putain, mais solide, qu'est-ce qui m'arrive? Oh là, cette canicule, ça me rend malade.
0: Et tu chies encore des canettes de Red Bull?
3: Non, non, elle est un peu plus petite, là, en ce moment.
0: C'est le, dans les avions, quoi.
3: Demain matin, première crotte, je te l'enverrai, t'inquiète.
0: Ah bah, je suis ravi.
1: Oh putain.
4: Ah bah, génial, quel cadeau.
0: Envoie, non, mais envoie le même à toute l'équipe.
1: Non, non, ça va aller, moi, ça va aller.
0: Si, Diffoul.
1: Non, j'ai envie de passer un week-end sympa.
0: Diffoul, il a envie de la voir.
1: Non, non, bah, alors, je veux Diffoul. Non, non, je veux pas. Non, non, c'est immonde.
0: Si, si, envoie-lui.
3: Il te l'envoie demain matin.
1: Non, non, mais j'en veux pas de ton truc. De toute façon, je n'ouvrirai pas ton message.
0: Ah, trop.
3: Merci, Twitter, tu reçois un petit.
1: Mais c'est quoi le plaisir que t'as à envoyer des photos de tes merdes?
3: Bah, je sais pas, il me demande, je lui envoie, gros.
1: Oui, non, ah non, moi, je t'ai jamais rien demandé, tu m'en as envoyé déjà.
0: J'ai pas demandé non plus.
1: Marie, t'en as reçu, non?
4: Non, non, non.
1: Ah, t'as jamais envoyé de photo de merde?
0: Eh, Cédric, oublie pas Marie.
1: Qui c'est qu'il en a reçu dans l'équipe?
0: J'ai jamais,
5: j'en veux pas, merci.
3: Je vais envoyer dans le groupe.
4: Ah, si, une fois, tu me l'avais envoyé.
1: Ah, il me semblait que t'en avais reçu.
4: Ah, c'est pour ça que
0: moi, j'en ai reçu des dizaines.
1: Non, non, mais t'es.
3: Moi, j'ai jamais vu, moi.
1: Ouais, bah tiens, relais à Guigui, il a envie de voir ce que c'est.
3: Ah, promis, je vais voir.
0: Ah, merci.
3: Moi,
0: j'ai jamais vu un humain chier des trucs pareils.
1: Non, mais quel est le
4: l'intérêt, oui.
1: Oui, pourquoi tu te dis, je vais leur envoyer une photo de ma mère?
3: Non, mais je pense qu'on en parle.
5: C'est un partage.
3: Non, mais on en parle. Romano, t'es curieux, donc moi, je l'envoie.
0: Une déviance sexuelle.
3: Bah non.
0: T'es cacaophile.
5: T'es déviant, mec.
1: Bon, alors, gender fluide. Ah, il y en a qui nous disent, ça doit être un truc, il est, il sait pas s'il est garçon ou fille. Ça, c'est le message de Sissin, là, sur la piste Skyrock. Salut, Sissin. Alors, c'est quoi, gender fluide? Tu sais ce que c'est, toi, Clément, Sylvain, gender fluide?
6: Oh, aucune idée.
1: Alors, gender fluide, explique-nous, ce que c'est, Clément.
7: Ben, en gros, c'est en fonction des jours ou de l'envie, genre en mode des fois bah je suis une fille et des fois je suis un gars.
1: Attends, bah, un jour tu te réveilles, tu te dis tiens aujourd'hui je suis fille.
3: Pourquoi pas?
7: Et ouais, en gros.
1: Et le lendemain tu te réveilles,
7: gros,
1: tu fais oh, bah aujourd'hui je suis un gars.
0: Bon Cédric, gros, j'ai trouvé tes cropophiles.
1: Coprophiles.
5: C'est quoi?
1: Ce sont les. Alors toi tu es gender fluide, Clément, et Cédric il est cropophile.
0: Non, coprophile.
1: Coprophile.
0: C'est une personne attirée par les excréments ou des coups de
3: coups de. Je suis pas attiré par ça.
0: Liés aux excréments.
1: D'accord.
0: Bah, c'est exactement ça.
1: Bah si c'est ça.
3: Bah non, je suis pas attiré par ça.
0: T'es sous
3: le caca, c'est bon.
1: Ah bah tiens, regarde.
3: N'importe
0: t'es soumis cropophile.
1: Et cropophile.
3: Bah allez, va te faire pisser dessus toi.
0: Je suis urophile.
3: Ouais, bah oui, ça fait déjà ça.
1: Écoutez, bienvenue sur Skyrock, dites donc.
3: Mais toi, c'est vrai, par contre.
0: Bah, toi aussi, hein.
3: Ah non, du tout, non.
0: Bah, la preuve, on a des sons de toi.
1: Bah oui.
3: Mais casse-toi de là, ça c'était pour l'émission.
5: Le caca, c'est bon.
1: Ah, bien sûr, bah,
5: en anglais, c'est... Non, c'est avant que tu manges.
1: Et la série de paix que tu nous as fait, c'était pour l'émission?
3: Bah oui.
1: Ah bah voilà, tiens.
4: Sympa.
1: C'est sympa, hein.
3: C'est une spéciale.
1: Super de faire une émission. Ah, c'est... Oh, bah tiens. Cédric. Mmh. Bon appétit d'ailleurs, si vous êtes en train de manger une mousse au chocolat, bon appétit à vous.
4: Oui, c'est sympa, oui.
1: Bon, c'est quoi qui fait que, pour revenir à ton truc, parce que c'est vrai que c'est chelou. Donc un matin tu te réveilles, tu dis je suis garçon, un autre matin tu te réveilles, tu te dis je suis fille.
7: Ouais, en gros, ouais.
1: Mais pourquoi?
7: Bah, je sais pas. En fait, bah,
0: là,
7: un gars.
0: Par exemple, là, quand
1: ce soir,
0: t'es
1: quoi? Bonne question, Manon.
7: Bah, là, ouais, là, je suis un gars.
1: Là, t'es un gars, là.
7: Bah, gars.
1: Là, t'es bonhomme ce soir.
4: Mais quand t'es fille, tu changes de voix?
7: J'essaye un peu, mais en fait, c'est un peu compliqué. Mmh. Je peux vous raconter l'histoire ou pas?
1: Vas-y, raconte.
7: Bah, en gros, de base, je suis un gars et tout. Pendant très longtemps, je m'affirmais vraiment en gars et je disais à tout le monde que je serais toujours un gars et tout. Mmh. Et je sais pas, hein, cette année, donc en troisième, ça faisait pas mal de deux mois que je voyais genre les vêtements pour meuf et tout, genre en mode ça commence un peu à m'attirer et tout.
1: Et genre quoi, par exemple, tu vois une jupe, tu trouves ça joli?
5: Les culottes de ta dame?
7: Ouais, ou des trucs comme ça.
1: Tu me dis, il y a des mecs dans la mode et même des mecs dans le foot.
4: Ouais, qui mettent des jupes.
1: Qui s'habillent en jupe.
5: Moi j'en connais un, c'est Koundé.
1: Oui, Koundé,
5: c'est ça, il n'y en a pas des mecs.
0: À l'époque, Djibril Cissé aussi.
5: Ouais, aussi, ouais.
1: Donc tu vois, il y a plusieurs mecs dans le foot qui mettaient des jupes. Alors ce jour-là, peut-être qu'ils étaient
5: femmes. Les Écossais aussi.
1: Ils étaient femmes, peut-être.
5: Mais va vivre en Écosse, gros, tu seras en jupe, tu seras bien.
1: Ah ouais, en Écosse, t'auras un kilt et tout.
5: Les couilles à l'air.
1: Donc tu te réveilles et tu te réveilles. Et donc, et pourquoi. Et tu sais

0: pourquoi. Tu sais pas pourquoi ce soir, par exemple, on dit plutôt gars.
1: Ouais. Ouais, non, je sais pas. Enfin, je sais pas.
2: C'est et en fait,
1: ouais, un peu, ouais. Et en fait, le truc, c'est que du coup, j'ai commencé à me travestir un peu.
0: Ah bah Romano, t'es cropophile. Romano, t'es gender fluid.
3: Non, moi, je suis pas belle. Hein.
0: Ah bah ouais, regarde. C'est un peu ça. Fais gaffe, tu vas finir comme Romano, Clément. Tu vois, t'as plusieurs personnes dans ta tête. Et oui.
1: Ah ouais.
3: Mais comment t'as découvert que t'étais gender fluid, ouais. Quoi, je veux dire le terme
0: gender fluid, voilà.
3: Gender fluid.
1: Bah, je me suis posé pas mal de questions et du coup, bah, j'ai posé des questions et tout sur des forums et tout, et bah, j'ai découvert en fait ce que j'aimais vraiment par l'intermédiaire de questions et tout.
3: Et t'es attiré par quoi, par des filles ou des mecs? Du coup.
4: Ça dépend.
0: Ah oui, si t'as envie de sortir avec quelqu'un. Ouais.
1: Non, par les meufs, les gars, ça m'attire pas du tout. Ça va.
0: Attiré par les meufs. Après, Koundé, je pense qu'il est attiré par les meufs aussi, non?
4: Ouais, lui, c'est juste un.
0: Je sais pas, en fait, je connais pas sa vie.
4: C'est fashion victime,
0: c'est tout. Ouais, c'est fashion victime. Alors, on a des gender fluides, on a un cropophile dans l'équipe, vous l'avez entendu.
4: Ouais. C'est Cédric.
0: Il est cropophile. Et puis, on a donc. Et gender fluide, j'ai dit.
3: Ouais, c'est bon.
0: Gender fluide.
3: Ouais, c'est ça. Et moi, je suis europhile.
0: Ah oui, c'est ça. Romano, il est europhile. Non, mais c'est vrai que c'est chelou. Tes parents, ils savent ça que tu.
1: Non, justement, je voulais. Je vous appelais pour ça, pour savoir comment leur dire un peu. Parce que. Moi, je leur avais dit que je commençais un peu à me travestir et tout. Mais mais je le faisais tout le temps dans ma chambre. Parce que, en mode, c'était un peu dur pour eux d'accepter ça.
0: Et hop là, deuxième but de Dembélé, mais c'est une soirée de ouf. Les Bleus, ça y est, 2-0 face à la Norvège. On va passer une belle soirée, ça va être une soirée facile. Ouais. Bon, sans trop d'émotion, voilà, bon, c'est pratiquement. Bon, on va pas dire que c'est gagné, on sait jamais, hein. Mais bon, 2-0 au bout de 20 minutes de jeu, c'est bien. Et deuxième but, d'Ousmane Dembélé, je vous l'avais annoncé ce matin, je dis, je sens bien Ousmane Dembélé marquer 2 buts.
5: Ah, tu l'avais dit?
0: Ouais, je l'ai dit ce matin dans le morning.
5: Et si voilà. Il en marque 3, tu viens dire quoi?
4: Il avait dit 3.
0: Mais s'il en marque 3, j'avais dit 2, j'aurais dû aller plus loin. Maintenant, on attend le but de Kiki maintenant. Et 2-0 pour les Bleus et 2 buts d'Ousmane Dembélé, tout va bien. C'était quoi la question que je t'ai posée? Ouais, on parle à tes parents, c'est ça?
1: Ton prénom, c'est... Ouais. Parce qu'en fait, je leur avais dit que je me travestissais. En mode, c'était un peu dur pour eux de l'accepter. Enfin, ils sont un peu ouverts, mais passer genre en mode du jour au lendemain, t'as ton fils qui débarque habillé en meuf.
0: Non, mais tu l'as bien dit.
3: C'est vrai que ça peut surprendre.
0: T'as beau être ouvert, quand ça arrive à toi et que c'est ton fils, bah forcément, tu t'inquiètes, tu te dis, est-ce qu'il va pas avoir des problèmes au bain?
1: Surtout que je suis le seul fils de la famille. Oui, on est une fratrie de 3 et il y a deux filles, il y a un gars. Donc voilà.
0: Puis il se pose des questions, est-ce qu'il va pas se faire traquer au bahut? T'es jamais allé au bahut en jupe, par exemple?
1: Non, jamais.
0: Je te le déconseille.
5: Ah ouais,
1: je pense que je le ferai jamais.
2: Le but de la Norvège 2-1.
0: Ah, attention!
3: Et on lui dit que c'est l'équipe B de la Norvège.
2: Bah, ils nous en ont mis un.
0: Voilà, l'équipe B de la Norvège 2-1 pour. Putain, il y a 3 buts en 20 minutes, dis donc. Ouais. 20 minutes de jeu et 3 buts et un but de la Norvège juste à l'instant.
3: En fait, c'est toi, Diffoul, qui nous a porté la poisse en disant ouais, c'est déjà gagné et tout.
0: Bah, j'aurais dû fermer ma gueule.
3: Ah ouais, bah ouais.
0: Mais c'est vrai, je dirais plus. Merci.
2: Et dans l'autre match, la France te remercie. Et dans l'autre match, le Sénégal qui joue contre l'Irak, il y a 1-0 pour le Sénégal.
0: Sénégal, c'est bien. Bon, on en est où là? On en était à Clément. Bah, moi je pense qu'il faut pas. Ouais, au bahut, le conseil que je t'ai donné, mais t'as pas envie d'y aller.
1: Non,
0: donc,
1: je pense pas, ouais.
0: Ouais. Vous êtes daron.
3: Mais je vois pas, moi, en quoi c'est. Non, mais tu sais, par exemple, on a déjà eu. Les termes, je vois. Non, mais par exemple, tu n'es pas dans le bon corps.
2: Ouais, oui.
3: Alors, par exemple, tu nais garçon, tu nais avec un corps de garçon, mais au fond de toi, t'es une fille.
2: Ça, c'est pas pansexuel?
4: Transgenre.
3: C'est vrai maintenant il y a des trucs anglais mais toi en fait je comprends pas
5: quand
3: t'es fille tu sais quoi la différence mis à part les habits c'est à dire que je sais pas
0: ça fait quand même une petite différence quand on te voit
3: au niveau de l'attitude de ta façon de penser
1: je prends une attitude plus féminine, après je garde la même façon de penser mais j'essaye d'avoir des réactions plus féminines, après j'essaye un peu de changer ma voix mais c'est vrai que je fais vraiment dans ma chambre donc il y a c'est pas mieux. Je parle à personne quoi.
0: Oui. Romano le fait à la radio mais toi tu continues continue de le faire dans ta chambre. Fais...
1: Et de quoi?
0: Non, Marie, je voulais savoir ça donne quoi mais soit il est garçon Marie.
5: Bah oui, c'est vrai.
0: Et oui.
3: Moi, je suis garçon, j'arrive à faire une voix de fille. Hein,
0: vas-y, vas-y, Clémence, tu vas-y, Romano.
6: Bonsoir.
0: Oh, Pamela est là. Salut, Pamela.
6: Comment ça va?
0: Bah, écoute, ça va super, dis donc. Oh là, elle est là. Salut, beauté.
6: Salut, coprophile.
0: Oh là, c'est moi, là, je suis crocodile.
6: Oh, je suis crocodile.
0: Crocodile.
7: Ah, ouais, elle aussi.
0: Crocodile.
2: Et Clément, tu veux pas. Romano, c'est hermaphrodite.
3: Ça, c'est quand t'as les deux sexes. Ça, c'est quand t'as les deux sexes, c'est comme les escargots.
0: Ouais, hermaphrodite, c'est deux sexes.
2: Ouais, c'est un escargot humain, quoi.
0: Ouais, c'est ça, tu as escargot humain. Oui, Guy, tu disais.
7: Ouais, tu veux pas essayer, genre, bon, là, t'es pas une fille aujourd'hui, mais tu veux pas essayer de te mettre dans le mood et justement de récupérer ta personnalité de fille. En gros, là, de devenir une fille, là, maintenant, là, tu peux pas essayer.
1: Non, je pense pas.
0: Ah ouais, te dire, là, tiens, dans.
1: C'est un peu nouveau, donc c'est.
7: Ouais, c'est un truc que tu contrôles pas du tout, quoi.
1: Ouais, un peu, ouais.
7: Ouais. Ouais, c'est pas une envie, quoi.
0: Et tu as, ouais. Et tu as peut-être peur d'exciter certains membres de l'équipe.
3: Surtout, ouais. Oh, je suis crocodile.
0: Oui, c'est ça. Ah. Je sais pas quoi te dire, Clément. D'en parler à tes parents, ouais, après t'es daron,
1: je sais pas comment l'aborder. Parce que déjà, j'ai galéré à aborder comment je me travestissais. Alors là,
3: Et moi, en fait, je comprends pas le but du truc. Autant, tu vois, je comprends quand tu nais dans un mauvais corps, quand t'as. Oui, mais en fait, tu peux.
2: Non,
3: mais après, j'en sais rien, je suis pas. Bon, je suis médecin, mais je suis pas non plus.
7: Tu es pas sûr de lui, peut-être.
3: Ouais, parce que en fait, tu peux pas.
7: Perdu.
3: Pour moi, tu peux pas être le matin garçon et l'après-midi fille, tu vois.
7: Apparemment, si.
1: Oui.
3: Oui, non, mais bon. Je sais pas, je connais.
2: Lui, c'est un délire vestimentaire,
0: ouais. Alors, il y a encore ceux qui viennent d'arriver en plein milieu de la conversation, attirés par les filles ou les garçons. T'es attiré par les filles tout le temps, même quand t'es fille.
1: Ouais.
0: D'accord.
2: Il y avait une bonne question d'absolument oui. Quand t'es dans un mood de meuf, tu fais le ménage, la vaisselle et tout à la maison.
0: C'est ça.
2: Tu descends les poubelles.
6: Évidemment.
0: Ah là, ça risque de plaire à ta daronne, ça.
1: Je fais ça tout le temps. J'aide à la maison.
3: Non, mais genre, tu te maquilles et tout.
1: De quoi?
3: Quand t'es fille, tu te maquilles?
0: Ah oui.
1: Bah ouais.
2: Mais tu fais comment pour les seins?
1: Bah du coup, j'en ai parlé avec quelques potes et tout quand.
0: Ah oui, justement, t'en as parlé à qui?
1: Et donc du coup, ouais, bah j'en ai parlé un peu avec mes potes meufs parce que genre c'est littéralement 80% de mes potes.
0: Ouais.
1: Donc ouais, après on est allé faire les boutiques. Du coup, je me suis acheté des brassières push-up. Donc c'est avec des coques en mousse là.
2: Mais genre, tu les as essayées dans le magasin et tout?
1: Non. Non, on a pris par rapport à mes tailles de t-shirt. Et ça
0: mais,
1: passe.
0: Mais les copines, elles t'ont dit quoi? Elles t'ont pas dit.
2: Tu vas être trop belle.
1: Non, en vrai, non. Genre, elles étaient plutôt. Elles trouvaient ça sympa que je leur en ai parlé à eux. Genre, en mode, c'est un peu. Je fais confiance. Quoi.
0: Mais pourquoi, ouais, pourquoi t'as plus de copines filles? Parce qu'en général, quand on a 14 ans, qu'on a un bonhomme, on a plus de copains garçons. Enfin, bon, j'en sais rien.
1: Je sais même pas.
0: En général, on a plus de copains garçons. Donc c'est peut-être pour leur ressembler, pour te faire accepter par leur groupe. Je sais pas, j'ai trouvé une raison.
6: Ah ouais, tu veux dire inconsciemment.
3: Moi, je comprends pas ce truc.
0: Bah, c'est gender fluid, Romano.
3: Non, mais je comprends pas le. Tu vois, par exemple, là, il y a Chifounette, elle nous envoie.
6: Pas d'explication pour toi.
3: Ouais, mais en fait, non, mais par exemple, la Chifounette, elle nous envoie un truc.
0: Hein? Chifounette est un garçon.
3: Ah ouais, c'est un mec, pardon.
0: Oui.
3: Ouais, c'est vrai que ça me fait penser à Chifounette, pour moi c'est féminin.
0: C'est ça.
6: Ah, oh, mais non.
0: Oh là, tu veux que je te chiffonne?
3: Oh, ça va, merci gros popi. Non, mais par exemple, tu sais, il y a des trucs pansexuels.
0: Ouais.
3: C'est quelqu'un qui est attiré par tout sexe.
0: Tout sexe.
3: C'est-à-dire homme, femme, travesti, trans.
0: Voilà.
3: Et après, par exemple, t'as les sapiosexuels. Eux, c'est des gens qui privilégient l'intelligence au physique. Mais c'est-à-dire qu'en fait, ils peuvent tomber amoureux de quelqu'un de très moche.
2: Mais super intelligent.
3: L'intelligence de la personne l'excite plus.
7: C'est ça qui l'excite, ouais.
3: Ouais.
2: Mm-hmm. Mais Ken, comment?
3: Bah, il Ken avec le moche.
2: Il se frotte le cerveau quand
3: ça. Il Ken avec le moche, mais c'est. À limite, bon, tant mieux, hein. Sapiosexuel.
0: Sapiosexuel.
3: Mais tu vois, gender fluide, je ne comprends pas. Mais bon, je suis peut-être trop con, hein.
0: Non, mais c'est nouveau.
2: Je crois que t'es trop con.
3: Non, mais franchement, qui comprend, moi?
2: Moi, je comprends rien, je te dis honnêtement. Il y a trop de termes.
0: Il y a Salim, là, qui nous envoie un message et qui nous dit il n'a pas vu une traîne sur TikTok et puis ça lui a donné envie de devenir gender fluide.
1: Non, même pas. J'ai pas beaucoup de réseaux.
0: D'accord.
1: Et puis,
0: mais non, j'imagine qu'il doit y avoir des gender fluid sur TikTok.
2: Ça fait combien de temps que tu te sens, tu sais, un peu les deux, quoi?
0: Gender fluid.
1: Je sais pas, ça doit faire un mois, je crois.
0: Oui, bon, c'est peut-être un passage. Mais moi, je te dis, c'est peut-être parce que t'es des amis, d'être plein d'amis filles et que t'as envie de t'intégrer plus au groupe, j'en sais rien.
1: Ouais,
0: hein,
1: ça c'est peut vrai venir. Que, genre, en mode, genre, les. Quand par exemple, genre, je sais pas, ça me fait du bien, genre, je sais pas, genre.
0: Chelou. Mais ouais, ouais, chelou, chelou. Et donc t'es toujours attiré par, t'es toujours attiré par les filles. Tiens, il y a Sophie justement, parlant de filles, qui voulait réagir en direct ce soir avec nous. Salut Sophie.
8: Salut.
0: Salut. Merci. Merci de nous passer un coup de fil, Sophie. Toi, t'as 29 ans et t'es de Lyon, hein, c'est ça?
8: Ouais, c'est ça.
0: Et tu voulais donc réagir par rapport au gender fluid, puisqu'on en parle ce soir. Première fois de, première fois qu'on en parle.
6: Hein. Ah bah ouais,
0: je connaissais même,
6: pas.
0: Je connaissais même pas le terme de gender fluid.
6: On découvre.
0: Et
8: ouais, moi non plus. Je connaissais pas ce terme.
0: Tu vois, on découvre. Tu voulais réagir par rapport à Clément. On peut te reprendre dans un instant, Sophie. Tu bouges pas.
8: Ouais, y a pas de souci.
0: Donc tu vas nous expliquer ce qui t'est arrivé, parce que toi t'as connu quelqu'un qui était peut-être gender fluid. Quoi ta gueule, mais je vais finir mal. Laisse-moi finir ma phrase.
3: Attends, putain de merde.
0: Qui c'est qui parle là?
3: Non mais c'est voilà, parce que non,
6: il est vénère.
0: Il est avec son téléphone entre les mains et
3: que ça s'arrête pas.
0: Tape dessus comme.
3: Oui. Non mais parce que moi je suis un peu d'accord avec toi. Il y a des trucs, c'est un peu du matrixage avec les réseaux sociaux.
0: Ah, t'es d'accord avec Salim qui laisse le message?
3: Ouais, non mais vous souvenez pas la veille. Il y avait une meuf qui avait fait le... C'était ça que je recherchais là sur TikTok. Sur TikTok, la meuf qui expliquait... Qu'elle... Bah, attendez, je vais vous faire écouter parce qu'elle, c'est la totale. La meuf, sa sexualité, c'est pire qu'un CV.
0: Très bien.
3: C'est-à-dire la meuf est tout en même temps, quoi.
0: Donc tu nous la retrouves, tu nous la fais écouter après Nono La Grinta.
3: J'essaie juste de caler le truc correctement.
0: Très bien. Bah, juste après Nono La Grinta, parce qu'on écoute Nono La Grinta sur Sky. Sophie, tu débarques en direct avec nous. Sylvain, changement de sujet, mais tu vas nous expliquer pourquoi tu nous appelles, Sylvain de Pérode. T'as jamais été gender fluid, Sylvain?
9: Jamais, non.
0: Est-ce que tu aimerais être gender fluid? Un matin, t'es
9: tout,
0: homme, l'autre matin, t'es femme.
3: T'as jamais mis une
9: non, non,
3: tu
9: non.
3: Préfères pas être coprophile?
0: Ouais, c'est vrai qu'il a découvert qu'il était coprophile ce soir.
3: Non, mais c'est pas une blague, gros, t'as un problème avec ta merde.
0: Bah oui, c'est
3: un
0: problème. Bah t'envoies des photos de caca.
3: Ouais, tiens, tu dis j'aime le caca, t'envoies ta photo de ta merde.
0: Bah oui, oui. Tu pètes et t'es heureux de péter.
3: C'est pas une blague, t'as un problème.
7: Parce que je pète.
3: Non, mais t'as un problème avec ton stade anal, t'es resté bloqué, mec.
0: Ouais, ouais, bah c'est ça. Comme les enfants, ils restent bloqués sur le stade anal. Joe, là, qui nous dit, moi je suis d'accord. Les réseaux sociaux, ça monte à la tête. Bon, t'as dit que t'étais pas trop réseaux sociaux, toi, Clément, en tout cas.
9: Ah ouais. Ou alors quand
0: ça
9: je
0: crame le cerveau, nous dit Diana.
3: Non, mais Fidoule, c'est elle, vous êtes complètement à la ramasse, ma parole, même ma concierge connaît les gender fluides. Ah, non, mais oui,
7: moi, j'avais jamais entendu.
3: Je sais pas dans quel monde tu vis.
0: En tout cas, ta concierge est moins con que nous, tu vois.
3: Non, mais sur tous les messages, il y a quoi? Il y a peut-être même pas 10% des messages qu'on a reçus qui connaissaient. Bon, je dis pas qu'on est. On est peut-être plus con que la moyenne, mais
0: peut-être, c'est possible, c'est possible. Bon,
9: moi, je vais faire partie de la moyenne, parce que je connais pas non plus.
0: Toi aussi, bienvenue au club, Sylvain.
7: Toi, t'es qu'un con, toi aussi.
0: Bienvenue, t'es aussi con que nous, Sylvain.
3: Ouais, on va se comprendre, on va bien s'entendre.
0: Exactement. Bon, 01 53 40 30 20, je vois qu'il y a Elias aussi qui arrive pour nous parler de ses envies sexuelles et de son type de femme. Elias du 78 est là. Elias également.
10: Bonsoir Diffoul, bonsoir tous les
0: gars. Bonsoir Elias. 35 ans dans le 78, c'est un des prénoms préférés de Romano, Elias.
7: Ah, Elias, ouais. Elias de billets, c'est ça.
3: Et toi Elias, tu connaissais les gender fluid?
10: Non, je connaissais pas, mais apparemment c'est un nouveau truc à la mode des réseaux sociaux.
0: Un nouveau truc à la mode des réseaux, tu vois. Bon, tu vas nous expliquer ton kiff pour certaines meufs, toi, Elias. On revient avec toi et puis on vous dira ce que le docteur Romano a prévu pour nous. J'espère qu'on aura le temps de le retrouver. Oui, on va le retrouver d'ici quelques instants. Enfin, on est là jusqu'à minuit, donc on a tout le temps qu'il faut.
3: Ouais.
0: Le docteur Romano qui va vous faire plaisir ce soir. Ah. Et avant ça, les doubles appels arrivent. On aura un autre clash de la drague aussi à retrouver tout à l'heure. Et nous, la Grinta avec Love You sur Skyrock.
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0: Love You sur Skyrock. On écoutait Nola Grinta. Et les Bleus ont encore marqué un but, comme je vous l'ai dit ce matin. J'avais annoncé 3 buts en première mi-temps pour les Bleus. Bah, ça y est, ils viennent de les marquer. Bah, il fallait écouter le morning ce matin, fallait se réveiller avec nous.
1: Et but de Dembélé.
0: Dembélé encore ?
1: Ouais, triplé.
0: Triplé de Dembélé.
1: Tu l'avais dit, non ?
0: J'avais annoncé, j'ai dit il y a un instant.
1: Triplé de Dembélé.
0: Et voilà, triplé de Dembélé, bim, bim, bim, 3 buts, 3-0 pour les Bleus.
2: 3-1 du coup.
0: Ouais, ouais.
2: 3-1 du coup. Calme-toi.
0: 3-1, voilà, c'est ça.
1: Et là, il est revenu au même nombre de buts que Mbappé, 4.
0: Putain, ça y est. Bon, une belle équipe de France, ça fait plaisir. Et 3-1 pour les Bleus face aux Norvégiens.
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0: Et voilà, il y a même des nouvelles techniques de drague à découvrir sur Skyrock. Que de la nouveauté, on a découvert les gender fluides il y a un instant. On a Sophie qui appelle pour réagir.
4: Faut essayer d'appeler Lika.
0: Comment?
4: Il faudrait essayer d'appeler Lika.
0: Il faut essayer d'appeler Lika.
4: Parce qu'il est gender fluid.
0: Oh, on a un copain à toi, Clément. On a un gender fluid qui arrive, dis donc. T'es content? T'es content,
4: ah,
0: Clément?
4: Pardon,
0: ah oui, on te met à l'antenne.
4: Forcément.
0: On est un peu caniculé. Alors, t'es content, Clément?
5: Bah ouais, bah ça va permettre de comprendre parce qu'après je comprends pas non plus hyper tout.
0: Un copain de gender fluid.
5: Ouais. Ouais,
0: ça va être cool. Oh, on va l'appeler là dans un instant. On est avec Sophie en plus. Et puis Romano, tu nous as trouvé ta vidéo TikTok.
4: Ouais, ça y est.
0: Ah, la vidéo
4: non,
0: TikTok.
4: Mais je peut-être que vous l'avez déjà entendu. Hein.
0: Ouais, ouais.
4: C'est une meuf justement au niveau de sa sexualité. C'est un foutoir mais sans nom.
0: C'est un foutoir sans
4: alors,
0: nom.
4: Alors je peux te dire que toi avec gender fluid, c'est du pipi de chat à côté que de ce qu'est la meuf.
1: Ah, j'ai hâte d'entendre
4: un
1: ça.
4: Bordel le truc.
0: Bon ben fais-nous écouter tiens. Et Sophie, tu veux nous parler de qui toi? Tu connais quelqu'un qui est gender fluid?
6: Alors je sais pas s'il est gender fluide ou pas, mais c'est un vieux chez qui j'allais bosser. Il avait peut-être 76 ans. Mm-hmm. Et un jour, enfin quand j'ai débarqué, il a ouvert la porte et j'ai bloqué. Il était en meuf quoi. Enfin,
4: grosse barbe, grosse moustache.
6: Ouais, ouais, c'est ça.
1: Et maquillé.
6: Ouais, ouais, ouais. Bah il avait une tonne de maquillage chez lui. Il avait plein de fringues de partout, mais... des petites jupes. Mais
0: comment
6: des
0: tu t'es retrouvé chez lui?
1: Ouais, tu fais quoi comme taf?
6: Ah, je suis infirmière.
0: Ah oui, donc ah forcément, oui. Ah, donc
4: infirmière psychiatrique. Non, mais le mec, il était genre en... Il avait mis des bas et tout.
6: Ouais, ouais, ouais. Et un coup, il était en femme, un coup, il était en homme. Et en fait, il vit dans une résidence de vieux. Donc, il y a un restaurant où il descend de manger le midi. Et en fait, une fois, il arrivait habillé en meuf, une fois en mec.
4: Ah oui, il était gender fluid.
0: Bah, c'est un gender fluid.
6: Ouais.
0: L'ancêtre des gender fluid d'aujourd'hui.
6: Ouais,
0: oh là, moi je suis crocodile.
4: Non, ouais. Coprofil.
7: C'est ça.
0: Voilà, ouais. Coprofil. Ouais, c'est vrai, c'est chelou. Ouais. Mais tu t'en as parlé aux gens de la résidence, aux gens de l'EHPAD?
6: Non, franchement, j'ai même pas osé poser de questions.
4: Attention, les gens de l'EHPAD, ils le savent, parce que s'il va
1: bouffer au resto du...
0: Mais ils t'ont expliqué pourquoi?
6: Oui. Non, ils m'ont pas expliqué, non, parce que c'est une espèce de résidence autonomie, donc en vrai, ils ont leur petit studio, quoi, mais...
0: Ouais, c'est chelou.
6: J'ai pas eu de quoi... Ouais, c'était bizarre.
0: Oui,
6: c'était
0: bizarre,
6: mais j'ai bloqué là.
4: Mais il parlait comme un homme ou une femme quand il était en bonne femme?
6: Non, il avait une voix. Bah, il avait pas une voix très grave.
4: Ouais, mais il changeait pas sa voix, je veux dire, quoi.
6: Non. Non, non, mais c'était chelou, surtout pour un vieux, quoi. Encore, ouais, là, c'était un peu à la mode, tous ces trucs, mais.
0: Les gender fluides.
1: Bah ouais.
0: Ouais, ouais, mais ça te choque moins sur Clément. Ouais.
1: On dirait bien pareil comme ça, Romano.
4: Gender ouais, mais food. Grave.
1: Si tu mets les vêtements de carriole comme ça.
4: Ouais, ben je vais arriver comme ça. Je vais y penser.
0: T'imagines les économies que tu ferais, plus besoin d'acheter de vêtements.
1: Ah ouais,
0: bon, tu reprends les fringues de ta meuf. Pas mal. Bah,
4: c'est pas mal ça.
0: Oh là, vas-y, deviens jungle fluid. Oh là, vas-y, Romano. Ah, oh, fait jungle team.
4: Bah, bien vu. Enfin, jungle clean.
0: Bon, il y a Amadou qui voulait réagir pour toi. C'est Amadou.
1: C'est Amadou, ouais.
0: Ouais, Amadou, qu'on va prendre en direct du 78 avec nous. Salut, Amad. Salut, Amadou.
8: Salut, salut l'équipe.
1: Amadou, dis-moi, tu voulais réagir pourquoi?
7: Bah, moi, c'est par rapport. Moi, je pense que il est pas Jungle Fluid. Il est juste
1: Jungle Fluid.
0: Ah, toi aussi, t'es Jungle Fluid.
4: Alors, c'est Jingle Bleed.
0: Voilà, il est Jingle Bells. Jingle Bells. Jingle Bells.
7: Je suis pas ta génération de tous ces nouveaux noms, là, mais je pense que.
0: Alors, c'est gender. Gender comme le genre. Gender Fluid. C'est ça.
4: Des fluides.
0: Des fluides. Comme des mucus, tu vois, Mamad.
1: Voilà, parce que c'est charmant.
4: Moi, je suis très fluidé, moi.
7: Je pense qu'il est entouré de filles, c'est ça le problème. Moi, plus jeune, j'avais des sœurs aussi pareil, une sœur plus âgée de moi d'un an. Et du coup, je galérais avec ses copines, etc. Et à force de rester qu'avec des filles, bah, tu t'intéresses forcément à ce qu'elles aiment et tout, et c'est pour ça qu'il veut essayer. Mais vu qu'il est attiré que par des femmes, et, moi, je pense que ça, c'est des nouveaux genres inventés. Hein.
0: Ouais.
7: Je pense pas que.
0: Il y en a plein qui nous parlent de l'influence des réseaux sociaux, de TikTok,
7: ouais,
0: etc.
7: Y a ça
0: etc.
7: aussi. Bah, c'est même pour ça qu'on vous appelle, hein. On vous écoute, on a envie de réagir. Bah, là, c'est la même chose, il est qu'avec des filles. Il s'intéresse à ce que les filles aiment et il se prend pour une fille, mais c'est pas une fille.
0: Il y en a qui nous disaient qu'ils se sentent plus intégrés. D'ailleurs, le message, il est là, le message de Jack, là, sur la piste Skyrock, il disait qu'ils se sentent plus intégrés quand il est en femme avec ses copines filles.
4: Moi, je traînais beaucoup avec les filles parce que.
0: Bah, regarde, Romano, tu nous parles de ça, mais ça me fait penser à ton truc, là. Tu jouais avec des Barbies.
7: Romano, regarde.
0: Quand t'étais avec des filles, t'étais un peu.
4: Non, mais je me suis jamais réveillé un matin. Genre, je suis une meuf, tu vois.
0: Ouais, mais tu joues avec des Barbies comme ça.
7: Tu fais bien la voix de fille, hein, Romano.
4: Ouais, mais je sais que ça t'excite, Amadou, mais calme-toi quand même. T'inquiète, tu seras là tout à l'heure, tu pourras te branler. Non, mais le truc qu'il y a, par exemple, moi, tu sais, par exemple, j'étais nul au foot.
0: Ouais.
4: Donc, des fois, je jouais sur les.
0: À mes la potes. Barbie.
4: Tu jouais en élastique. Non, mais en maternelle ou primaire, tu vois. Je jouais avec les filles. J'ai joué la corde à sauter, élastique.
0: J'ai jamais fait ça.
4: Je faisais le bébé. Sauter,
0: bon. Ah oui, tu faisais le bébé.
7: Moi, j'ai fait, moi, ça. La marelle et tout avec les filles.
4: Oui, mais pareil que moi, à aucun moment tu t'es dit je suis une meuf.
7: Non, mais lui, il a 15 ans, il est en plein truc.
4: Non, mais moi, quand je faisais ça, j'avais 8 ans. Bon,
7: voilà, j'étais plus jeune aussi. Mais j'arrive à le comprendre, tu vois. Tu t'intéresses à ce que les filles.
4: Oui, mais de là à penser que t'es une fille. C'est ça qui est
7: chelou. Je pense qu'il a besoin de.
4: Ah, bah après, au final, il fait ce qu'il veut. Hein, mais...
7: De s'entourer de gars, et là, il va vraiment savoir s'il est vraiment Jungle Fluid ou pas.
1: Jungle Bell.
0: T'as quel âge, Amadou, aujourd'hui?
7: J'ai 42 ans.
0: 42 ans, et ça a duré jusqu'à combien de temps ta Jungle Fluid?
7: En fait, Non, moi je m'habillais pas en bien.
1: C'est juste lui comme il traînait avec ses sœurs, il a compris en fait le délire, c'est que comme il est trop près des meufs, et ben en fait il prend les rêves des meufs en fait.
0: D'accord. C'est une analyse que tu nous fais. Excuse-moi, j'ai cru que tu avais été Jungle Fluid.
7: Non.
0: Gender Fluid, c'est fluide.
4: Voilà, moi je suis Jungle Fluid. C'est
0: ça, ouais. Voilà, maillot.
7: Exactement. S'il veut être sûr de son coup, vu que ça fait qu'un mois, s'il veut être sûr de son coup. Bah, qu'il fréquente, qu'il aille en colonie de vacances, ou qu'il fréquente des gars, là, pendant un mois, et il saura si c'est vraiment ça qui...
0: Ouais, tu nous rappelles à la rentrée, salut, c'est Clément, rappelez-moi. Je vous ai appelé, j'étais,
4: Ouais, finalement, je suis
0: gender fluid.
4: Gender fluid.
0: Ouais, je suis gender fluid.
4: Je suis devenu masculiniste.
0: Ouais, je suis masculiniste.
8: Non, mais après, je fréquente aussi des gars, hein. J'ai pas mal, en fait, j'ai changé de bahut, ouais. Parce que j'ai été invité à ne pas me réinscrire.
0: Non, c'est marrant ça. Oui, alors on vous invite à ne pas vous réinscrire, on vous veut plus. Pourquoi?
8: Mais parce que comme ça, ils font pas de conseils de discipline et du coup, ils censurent que je parte.
0: Ah, et pourquoi ils ont voulu que tu partes?
8: Ouais, je faisais des bêtises.
0: Ah, ouais, je fais des bêtises.
1: Oh,
0: je fais des bêtises.
8: Ouais.
4: Non, mais c'est pas à cause de tout.
8: Mais je garde contact avec plein de potes et en fait, c'était avant. J'avais genre presque que des potes mecs et c'est depuis que j'ai changé de bahut que là j'ai eu presque que des potes meufs.
7: Ouais.
0: 80%.
8: Et je garde toujours contact avec mes potes mecs et je les vois souvent et
7: non, mais c'est vraiment un jour ou c'est deux fois 2-3 jours et deux fois un jour.
8: Bah en fait le truc c'est que là je peux pas le faire genre vraiment longtemps parce que je peux pas rester 24 heures dans ma chambre.
0: Ah oui, mais dans ta chambre, par exemple, tu mets des habits de fille.
8: Des fois, je m'endors comme ça, ouais.
1: Et des fois, tu vas dormir.
7: Mais tu fais ça pour kiffer. Tu fais ça parce que t'aimes bien ou tu fais ça par... tu te sens obligé?
8: Non, je me sens pas obligé. C'est...
0: Ouais, tu kiffes, quoi.
4: J'aime bien, tu voudrais pas envoyer une petite photo?
0: Non, c'est vrai que je rappelle que Clément a 14 ans, donc...
2: Donc on va se calmer.
0: Oh, je, calmez-moi tout de suite, parce qu'en là, je, si je me calme pas, je pense que je vais encore avoir des problèmes.
4: Mais je deviens contrôlable.
2: Mais garde la paix.
8: Non, après,
0: ah là, j'en marre, tu sors de mon corps.
2: Va nous faire enculer.
0: Oh là là, j'ai envie d'enculer.
2: Mais nique ta race.
0: Oh là, j'ai envie de niquer des races.
8: Après, c'est vrai que j'aimerais bien sortir de ma chambre, parce que, genre, par exemple.
0: Ah, mais sors pas bien en fille, tu vois.
8: Oui, non, mais en fait, c'est parce que je sais pas, j'aime bien, genre, quand on parle de moi, du coup, au féminin et tout, quand. Que du coup, quand je suis une meuf, bah du coup, je m'appelle Mia et les trucs comme ça.
1: Tu prends Mia Khalifa, quoi.
0: T'as des prénoms.
1: Ah, t'as pris un prénom de biatch en plus.
0: Mais en plus, fais très attention.
8: Non, je sais pas, je trouve le prénom Mimi.
0: Oui, mais c'est Mimi, c'est Mia. Mila. Mia.
1: Ouais, même Mila, c'est pas non plus.
0: Bon, écoute, moi je garderai ça pour moi. Et puis, comme il a dit Amadou. Attends que ça. Ben Amadou, t'as fait une. De toute façon, l'analyse, elle est bien, toi, Amadou, parce que t'as rejoint la mienne de tout à l'heure en disant que t'es. Parce que t'es entouré de filles, t'as peut-être envie de.
7: Ouais, je pense que c'est ça, moi.
9: Je suis entouré de mecs, je me fous pas
1: une fois. Eh ben, regarde la voix que j'ai.
0: Oui, bonsoir, t'es Maryse.
7: Maryse, il déteint sur toi, que tu le veuilles ou pas, ça déteint sur toi, comment tu parles.
4: Tu veux que je te montre mes poils aux pattes.
9: Ouais, c'est vrai, oui, t'as pas tort, oui, avec ton entourage en général, oui.
0: Donc, c'était pour. Bon, écoute.
8: Ouais, après, il y a un jour, une fois où il y avait que ma grande sœur et moi dans la maison. Mmh. Et du coup, bah, je suis sorti de ma chambre en meuf. Bah, je l'ai vite fait avant à ma sœur. Puis j'ai passé genre presque 24 heures en meuf.
0: Et ta grande sœur, elle a pas bloqué, elle t'a pas dit vas-y.
8: Non,
0: va sortir un jogging, c'est sympa.
8: Non, mais. C'était limite fais ta vie, gâche pas la mienne, quoi. Enfin, elle en avait un peu rien à faire, quoi. C'était cool.
4: Mais quand on a parlé à tes parents, ils ont pas voulu t'emmener voir quelqu'un? Non, mais je suis peut-être complètement fermé d'esprit, mais moi, franchement, j'ai un fils, il vient me voir et dit
8: je peux comprendre.
4: Je me dis, peut-être qu'il est un peu perdu, tu vois.
0: Je te dis, j'aurais peur qu'il se fasse traquer, moi.
9: Ouais, moi aussi,
0: j'aurais peur que ça. Tiens, je suis pas fermé d'esprit, mais je préférais que mon fils il s'habille en garçon, tu vois, sans être fermé d'esprit, hein, mais je préférais que.
8: Non, mais oui. Non, mais c'est vrai que quand t'as toujours été identifié comme un gars, puis là tu sors et t'es soit une meuf, soit un gars.
9: Surtout, ça t'est arrivé comme ça du jour au lendemain, ton truc.
4: Ouais, non, mais ça fait un mois, moi je pense que c'est une passade, moi.
0: Ouais, moi aussi, je pense
4: que c'est rien.
0: Je sais pas comment t'analyses ça, Sophie, parce que tu nous as raconté le truc du papy de 76 ans qui, quand t'as ouvert la porte, t'es infirmière, je rappelle pour ceux qui viendraient d'arriver là. T'es infirmière, le papy était maquillé, déguisé en femme. Est-ce que tu penses que Clément finira comme ça? Bon, il est à 14-15 ans. Est-ce qu'il finira comme ça quand il aura 76 ans?
7: Moi, je pense pas. À 20 ans, ses copines
0: l'avaient. Ouais, même avant, je pense. Bah écoute, j'espère, Clément.
10: Je pense qu'il changera, ouais. Bah j'espère. Pour lui, franchement, pas beau hein, d'être genderfield à 80 balais, hein, pour idée avec une grosse barbe.
9: Oui.
4: Ouais. Non, mais je pense que le papy, lui, il est juste travesti ou alors il perd la boule.
0: Oh là. J'ai envie de travailler en EHPAD là d'un coup. Je sais pas ce qui se passe.
4: Non, mais le papy, il a toutes ses facultés.
10: Franchement, il avait
4: tout ça. Non, mais il est peut-être juste
0: travesti.
4: Ouais,
9: Bah, il était peut-être comme ça déjà avant.
4: Ouais, peut-être.
0: C'est son truc. Hein.
10: Bah, après, au moins, il s'assume. Hein. Il sort comme ça, il en a rien à foutre.
0: Ouais. Attends, il y a Sofiane et puis Romano nous demande que tu nous fasses écouter ta vidéo là.
4: Ouais. Ah ouais.
0: La vidéo TikTok de Romano qui arrive. Puisqu'on parle des gender fluid.
9: Ouais.
0: Sofiane, juste avant, ça a coupé, Sofiane, tiens, ça vient de couper. Juste à l'instant. Sofiane qui voulait réagir. Bon, vas-y, fais écouter ta vidéo.
4: Alors,
0: Romano.
4: Donc, c'est une meuf, en gros, pour situer un peu le truc.
0: Oui.
4: C'est une meuf, en fait, elle se fait interviewer et on lui demande son orientation sexuelle.
0: Voilà, alors écoutez bien.
4: Alors, attention, là, vous accrochez-vous. Alors,
0: je m'accroche où?
4: Attends.
0: Qu'est-ce qui se passe avec ton téléphone?
4: Un problème technique, excusez-moi.
0: Main pourrie. Quand on sait pas. Quand on sait pas servir de ses mains, c'est quand même un truc de ouf, ça.
1: C'est incroyable.
0: Les gens maladroits comme ça, moi, je comprends pas.
1: Il est chauve et en plus,
0: il est chauve.
1: C'est
0: ce qu'on m'a dit. En plus, il est chauve.
1: Et il a des dents en plastique.
0: Alors, Romano, récupère sa vidéo TikTok.
4: Voilà, attends, c'est bon.
0: Tu sais faire monter.
11: Trans. Ah. Je suis handi queer, non binaire, trans.
0: Non
11: binaire, ça fait peut-être un peu plus joli à entendre.
0: Oui.
11: Et après, je suis demi-aro, ACE et pan.
0: Demi-aro, ACE et pan.
11: C'est quoi ça? Alors, moi, je suis même pas tout à fait demi-aro, je suis plutôt. Ça complique encore plus, c'est encore moins connu. Alors,
4: non, mais t'imagines tout ce qu'elle est, la meuf, elle est demi-aro.
0: ACE, c'est du jus de fruits.
4: Ouais,
0: donc la meuf, elle est jus de fruits.
4: Ouais, tu vois, tu te dis, ouais.
7: Tout ce qui existe.
4: Ah ouais, non mais c'est ça, ouais.
0: Mais j'ai rien compris à ce qu'elle était. Demi arrow, c'est quoi?
4: Ah, je ne sais pas.
0: Ah.
4: Elle est pan, elle est demi gray.
1: Elle est pan.
0: Demi gray.
10: Non, mais il faut qu'elle se fasse interner, elle.
4: Non mais
0: après, bon,
4: elle est,
0: mais
4: surtout, elle est queer également.
1: Elle est queer à la tête.
0: Chacun fait ce qu'il veut avec son cul, mais bon, après c'est.
9: Non mais là, ça fait beaucoup quand même.
0: C'est vrai que c'est un petit peu compliqué l'histoire là. Il y a Sofiane qui voulait réagir aussi là. Salut, ouais. Sofiane.
12: Ah, salut l'équipe, ça va ou quoi?
0: Ça va bien, Sofiane. T'as 31 ans et t'es à Reims, toi, c'est ça? Sofiane.
12: Allô.
0: Il y a de la merde dans le tuyau. Tu nous entends bien, Sofiane?
12: C'est ça, ouais, je vous entends. Vous m'entendez bien là?
0: Vas-y, t'entends là.
12: Ouais, je voulais lui dire que moi j'étais comme lui à l'époque, tu vois, j'ai grandi dans un milieu où il y avait beaucoup de femmes.
0: Ouais.
12: Et moi en fait, je me suis servi de ça, entre guillemets, pour, tu vois, apprendre un peu. À comprendre comment les femmes fonctionnent, qu'elles aiment et tout.
0: C'est compliqué, ça.
12: Pour plus tard, tu vois, pour plus tard.
4: Non, toi,
12: tu
4: vois, pour les niquer.
12: Ouais, pour les niquer, ouais, pour niquer. Tu vois. Après, tu vois, non, mais en vrai, tu vois, j'apprenais ce qu'elles aimaient, ce que le, tu vois, les. Pour plus tard, tu vois, pour par exemple, je sais qu'elles aiment bien les sacs, qu'elles aiment bien telle marque de trucs, telle marque de ci, de ça, tu vois. Et ouais. En gros, tu vois, pour avoir la discussion, pour aller les chercher plus tard, tu vois, c'est beaucoup plus facile.
4: Et les niquer derrière.
12: Ah ouais, j'en ai niqué, Romano.
4: En fait, t'as étudié la psychologie féminine pour mieux les niquer.
12: Bah ouais, parce que le problème, c'est s'ils restent tout le temps entourés que de femmes, forcément, à un moment donné, son cerveau, il va briller, tu vois, il a 14 ans, il va commencer à se dire, ah, peut-être que moi aussi, je suis une femme, peut-être que moi, tu vois, il va commencer à chercher, surtout à cet âge-là, tu vois. Tu cherches beaucoup. Tu vois, donc moi je pense que il devrait plus pas comment couper les ponts avec les filles avec qui ils traînent, mais avoir un point de vue extérieur, tu vois.
4: Non, mais je pense qu'il y a aussi, comme on disait tout à l'heure, vous avez plusieurs à le dire, je pense qu'il y a aussi l'effet réseaux sociaux, tu vois.
1: C'est sûr.
4: C'est des trucs, tu vois ça, tu trouves ça cool, tu te cherches un peu. D'ailleurs, on nous dit ACE, c'est asexuel. Asexuel,
0: ACE, c'est asexuel, très bien. Je crois que c'est du jus de fruits.
1: Le pago.
0: Ouais, le pago ACE, il est très bon. Mais je préfère le pago fraise, moi.
1: C'est vrai, très bon.
0: D'ailleurs, aujourd'hui, je me sens sexuellement un peu fraise. Mais écoutez, ça me passera peut-être dans la soirée, je vous tiendrai au courant. Oh, moi je suis crocodile.
1: Oui, c'est
0: de
1: alors, mon mignon.
0: Et ouais, non, mais c'est une. Je pense qu'on a bien analysé tout ça, donc faut pas t'inquiéter, Clément. Faut surtout pas inquiéter tes parents. Si t'as vraiment envie de leur en parler, bah tu leur en parles. Après, ça fait un mois que t'es. Non, il a parlé du fait qu'il se travestissait, pas du fait qu'il était. Que parfois il sentait femme le matin.
4: Non, mais tes parents,
0: c'est ça, Clément. Hein.
10: Ouais.
4: Mais quand t'as dit ça, là, que tu te travestissais, tes parents, ils ont réagi comment?
10: Ouf. Bah, ils se sont pas énervés, mais c'était en mode un peu genre. Okay. Bah, c'était pas ça les choquer, mais en mode bah.
9: Ils étaient,
0: oui. Ouais, qui est pour toi, quoi.
10: Et ouais, et après, mon daron, il a commencé à partir dans des délires en mode. J'aime bien un peu, genre, de faire de l'art, genre, j'aime bien jouer des rôles, genre, par exemple, comme dans des pièces de faire. J'ai fait du théâtre, par exemple. Ça, j'ai bien aimé ces moments-là. En ce moment, je fais du hip-hop, donc j'adore et tout. Et mon daron, il a commencé à partir dans des délires en mode, ouais, si c'est pour divertir les gens et tout, pourquoi pas, vas-y, continue.
0: Non, mais il a raison, ouais. Non, ouais, mais c'est vrai, mais si t'as envie de faire acteur, des acteurs qui se transforment.
10: Ouais, mais c'était pas mon intention à ce moment-là.
0: Qui se transforment en femme. Enfin bon, tu peux avoir des rôles de femmes joués par des hommes et des rôles d'hommes joués par des femmes, pourquoi pas.
10: Ouais, mais en fait, c'est au fur et à mesure de me travestir qu'en fait, je me suis rendu compte que j'avais vraiment envie d'être traité comme une femme à certains moments, mais que dans d'autres, je préférais quand même être un homme. Enfin, c'est un peu compliqué, mais en gros, c'est ça.
0: Si vous venez juste d'arriver, on est avec Clément qui est gender fluid. Donc genderfluid, tu te réveilles un matin, t'as envie de t'habiller en femme, tu te réveilles un autre matin, t'as envie de t'habiller en homme. Et bon, écoute,
10: et
0: Clément, ça fait un mois que t'es dans ce mood-là, ça va peut-être se calmer. Ouais. Et puis et on nous dit, ouais, il y a plein de trends TikTok avec.
10: Ouais, mais je suis pas du tout
0: ouais,
10: ça.
0: Ouais, toi t'es pas réseau social.
10: Les seuls moments où je scroll, c'est que de l'humour pourri qui me fait rire parce que je suis très bon public. Alors.
0: Bah écoute, tant mieux. T'as l'air plutôt bien équilibré, tu pars bien.
9: Bah ouais.
0: Ton brevet, a priori, c'est tranquille ce matin. Donc attends un peu, tiens-nous au courant Clément, essaie de nous rappeler.
9: Verras,
0: et puis réécoute l'émission, comme ça tu pourras écouter les conseils que t'ont donné Amadou. Merci Amad, hein, merci Amadou.
12: Je vous prie les gars.
0: Pour les bons conseils, les conseils de Sofiane aussi qui étaient très bien. Et puis
12: faut sauver le soldat.
0: Merci, on va sauver le soldat Clément là ce soir.
12: Elle a raison,
0: Sofiane,
12: il a raison. Je le rejoins beaucoup, surtout sur l'analyse des femmes. T'apprends vraiment à connaître les femmes et ça sert pour plus tard.
4: Hein. Après tu les nique bien.
0: Voilà, tu vas niquer comme un ouf. Quand tu seras plus grand,
4: tu
0: Clément.
4: Tu les niques bien comme il faut. Hein.
0: Ouais, attends un peu,
8: non,
0: mais.
8: Ça m'intéresse pas trop, non.
0: Non, mais t'as le temps, ah, Clément.
12: Si je peux me permettre.
0: Oui, vas-y.
12: Si je peux me permettre, et qu'ils prennent un peu de recul, ça fait un mois,
0: ouais,
12: qu'ils
0: laissent
12: un peu le temps, qu'ils commencent à réfléchir un peu, qu'il ait un petit retour d'expérience sur tout ce qu'il a vécu.
0: Exactement,
12: là,
0: c'est tout frais. Il y a un mois, on était en canicule du mois de mai. Là, on a...
12: Il y a
0: du temps qui est passé. Là. Bon, ben, on vous remercie. Merci à Madou, merci Sofiane. Et des gros bisous à notre infirmière. Merci Sophie pour le coup de fil.
13: De rien, bisous, équipe.
0: On te fait un bisou. On t'envoie ton t-shirt Skyrock à Lyon. Pareil pour toi, Sofiane à Reims. On t'envoie ton t-shirt Sky.
12: Merci les gars.
0: Et Amadou, le t-shirt Skyrock, on te l'envoie dans le 78. On vous embrasse tous les trois. Et Clément, tiens-nous au courant. Et inquiète pas tes parents, mais après, si t'as besoin de leur en parler, faut leur en parler. Hein. T'as des parents qui sont plutôt ouverts.
8: Ça va, ouais, ça va. Mais c'est le truc, genre, en mode que des fois, j'aimerais bien genre sortir de ma chambre et.
0: Ouais.
8: Et pas juste rester tout seul comme ça, quoi.
0: Karim, tiens, toi qui as une fille de 17 ans. Elle te 18.
1: Elle me dit que c'est 17.
0: 17. Et elle te
1: c'est une meuf.
0: La 18e année. Oh. Elle te dit qu'elle est que c'est une meuf ta fille. Comment tu réagis?
1: Ah ouais, putain,
4: mais
9: c'est con.
0: Non mais si elle te dit par exemple certains matins je me réveille, je suis homme. Je m'appelle Ali et certains matins je me réveille, je suis Alia.
1: Mais t'es complètement starbé ma fille.
0: Tu dirais ça.
1: Complètement mal, mais qu'est-ce qui t'arrive?
0: C'est limite ça, ça te ferait rigoler.
1: Tu sais qu'une fois je suis revenu du Maroc en avion quand j'avais fait mon accident de bécane au Maroc.
0: Oui.
1: Et j'avais l'assistance médicale, tu sais, il y avait une meuf donc qui me tirait et poussait avec ma chaise roulante.
0: Mm-hmm.
1: Et la meuf, tu sais, donc on arrive en France et elle me prend dans la chaise roulante, elle commence à me parler, tu vois, genre le temps qu'on arrive à la douane tout ça. Et elle me dit et ma fille elle avait un survêt frérot du Bayern. De haut en bas,
0: okay.
1: Capuché. Et là, la meuf, elle me dit: ah ouais, t'es parti en vacances avec ton fils? Ma fille, elle l'a mal regardé, frérot. Je lui dis: ouais, non, c'est une fille. Elle a regardé ma fille. Ma fille, elle a mal regardé. Elle avait le seum. Mais plusieurs fois, ils l'ont pris pour un mec, hein, ma fille. Hein. Parce qu'elle s'habillait des fois en survêt et tout, plusieurs fois. Donc.
0: Ouais, c'était pas comment t'es habillé, c'est ce que tu nous racontais, Clément. Bah, Clément, tiens-nous au courant.
8: Vous voulez que je vous envoie une photo ou pas? Parce que je crois que j'en ai.
0: Ouais, envoie si tu veux, ouais.
1: Vas-y, envoie, ouais.
0: Okay. Vas-y, envoie.
1: T'as vu le coup de lui, il nous envoyait quoi? Il y a une meuf transgenre, donc c'est une femme transgenre qui dit maintenant elle est loup. C'est un loup.
0: Ah, elle est loup maintenant, elle se prend pour une louve.
9: Ah, bah elle est bien, elle.
0: Alors, ouais, elle est bien.
4: J'aurais consulter quelqu'un, la dame.
0: Elle s'appelle désormais Teriane et elle s'appelle Teriane parce que c'est un nom de loup. Et donc, elle s'identifie aujourd'hui à un loup.
1: C'est ça.
0: Eh bien, écoutez, on trouve de tout aujourd'hui. Ouais. C'est beau, ça fait la diversité du monde.
1: Oui.
0: Et envoie ta photo. Tu sais comment on l'envoie avec l'appli, Clément?
8: Non, j'ai que messages, moi.
0: Ah, t'as que les messages. T'as WhatsApp?
8: Ouais. WhatsApp, je pense que je peux l'avoir.
0: Envoie sur le WhatsApp 01 53 40 30 20. Tu récupères Cédric?
4: Ouais, ouais.
0: Oh là là, mais tu vas nous l'exciter, Cédric, si tu nous envoies une photo de toi en femme. Je comprends pas, tu as les WhatsApp.
2: Genre, on est connecté dessus.
0: Les WhatsApp, là. Bah, t'envoies et on récupère la photo tout de suite. Et puis, on te dit ce qu'on en pense, là. Ah, bah, on va voir ça, tiens. Tu bouges pas, Clément, reste avec nous. Elias est en ligne avec nous, en direct du 78. Et puis, on a aussi Sylvain de Péronne. Ah, bah, Sylvain, on va te rappeler, ça a coupé, Sylvain. Ah. Je crois que t'étais sur la route, mais on va te rappeler tout de suite, là. Oui, Elias. Donc toi tu nous appelais pas du tout pour les gender fluid dont on a parlé depuis tout à l'heure. C'est la mi-temps en fait, hein, les Français.
1: Ouais,
0: 3-1. Quel match de ouf.
1: Triplé
0: de
1: Dembélé.
0: Quel pronostic de ouf je vous ai fait ce matin.
9: Ouais, non, t'avais dit 2.
0: Avec
9: Dembélé.
0: Ouais, mais c'est un truc de ouf que je vous ai fait ce matin.
9: Mais t'avais donné le score.
0: Et là vous allez voir, je pense qu'il va y avoir du nouveau dans la deuxième mi-temps, je vous l'annonce. Vous verrez que j'ai raison. Du nouveau dans la deuxième mi-temps tout à l'heure.
1: Jouer.
0: Qu'on suivra exactement. qu'on suivra en direct sur Skyrock en ce vendredi soir. Elias, ouais, tu voulais réagir. Tu voulais réagir, non? Tu voulais nous parler de quoi, toi, ce soir?
14: Moi, je vous appelais, en fait, en lien par rapport au problème du mois de hier. Donc, il y avait un problème du mois où je m'identifiais un petit peu, parce que je suis pas non plus un malade. Et en fait, moi, j'ai une préférence pour les femmes plus âgées que moi. Beaucoup plus âgées que moi.
0: C'était quoi le problème du mois du... c'est le mec qui se faisait payer en...
14: Ouais, moi, je me fais pas payer.
0: En club de vacances, c'est
9: ouais,
0: ça.
9: C'était Camille de
14: Bordeaux. Exactement, c'est ça.
4: Le saisonnier qui nique des touristes vieilles. Et en gros, bah, la et première fois où c'est arrivé, c'est... en fait, elle lui a lâché de l'oseille une fois qu'il l'avait baisé, quoi.
9: Ah, c'est ça.
14: Ouais, mais moi je me fais pas payer.
0: D'accord, mais c'est juste par plaisir, toi tu préfères les femmes
14: plus âgées que moi, ouais.
0: Mais lui c'était vieille. Hein.
9: Ouais, ouais. C'était
0: vieille, lui.
4: Ah oui, c'était plus de 70 ans, ouais.
0: Ouais.
14: Ah d'accord, bon bah ouais, à peu près alors, hein, parce que moi c'est au-dessus de 50, mais 70, je suis jamais sorti avec une femme de 70 ans.
0: C'est quoi la plus vieille avec laquelle t'es sorti, toi?
14: J'avais 33 ans, elle en avait 57.
0: D'accord, ouais, presque pratiquement le double de ton âge.
14: Oui.
0: Mais c'était un, c'est un kiff quoi, c'est un kiff mental, truc, c'est genre tu te dis elles ont de l'expérience, ou un truc mental du style, ça pourrait être une copine de ma mère, c'est ce genre de truc.
9: Je croyais que t'allais dire ma mère.
0: Ou alors non, ta mère, non. Parce que là, ça veut dire que c'est un problème psychiatrique.
9: Ah ouais, tu
0: non, mais tu vois, tu dis, ça pourrait être une copine de ma mère, ou alors c'est juste physique, ça t'excite.
14: Non, je vois pas ça comme ça, c'est même pas un fantasme, c'est vraiment, je m'entends bien avec elle.
0: D'accord.
14: Par rapport à comment elle pense, je sais pas, c'est vraiment, les femmes de ma génération, j'apprécie pas trop parce qu'elles sont, je les trouve, pas toutes non plus, hein, mais elles sont en général superficielles, elles
0: s'intéressent
14: aux influenceuses. Ah oui, tu serais surpris, Nifou, là.
9: Ah ouais, à 35 ans?
0: Ah ouais, à 35 ans, j'ai des copines qui ont 35 ans, elles sont pas...
14: Elles ont pas de projet, elles sont comme... Enfin, elles sont à l'ouest, quoi, vraiment. Pas toutes, hein, mais en général.
9: Ah ouais, après, moi, croisé,
0: parce que moi, mes copines, elles sont ça va, hein, elles sont pas à donf sur, je sais pas, Maëva Guénam, par exemple.
9: Par exemple.
0: À 35.
1: J'espère pour elle.
0: Je voulais dire bonjour, Médéline. Bonjour.
4: Oh non, ça va aller.
0: Bonjour, Médéline.
1: Mais laisse-la s'exprimer.
4: Elle va se prendre un coup de tartane.
1: On a fait un sondage l'autre fois sur son Insta, t'as pas vu?
4: Non, mais les sondages. Mais la question était très mal posée.
0: Alors, je voulais savoir si vous aimiez que Médéline parle dans l'émission.
4: Non, c'était pas ça. Ou le truc, c'était, qu'elle souhaitait ça tout jamais. Je ne souhaite pas sa mort.
1: Hein. Alors, qu'est-ce que je mets? Le sondage, c'est quoi?
4: Non, mais je ne veux que ça soit fait sur un truc neutre.
1: Ouais.
4: C'est soit c'est
1: Skyrock.
4: Fait sur le compte Skyrock,
1: vas-y.
4: Soit c'est fait nulle part.
1: Vas-y, fais-le sur le compte Skyrock.
4: J'ai pas les codes.
0: Revenons-en à tes préférences sentimentales. Donc, ouais, les femmes de 35 ans, tu les trouves superficielles. Ça plaît pas aux femmes de 35 ans qui nous écoutent. Hein. Il est ouf.
9: Non, mais il a dit pas toutes.
0: Voilà, ça vient de. Et il est ouf, lui. C'est Lydia qui nous laisse un message. Lydia qui a 32 ans et qui nous dit. Mais il est ouf, lui. Il croit qu'on est. Qu'on est toutes des teubées.
9: Non, mais c'est celle qui l'a croisée, certainement.
4: C'est quoi, tu veux niquer du coup, tu niques de la vieille?
14: Bah ouais, en gros, ouais, c'est ça, depuis un certain temps déjà, ouais.
4: Voilà. Et genre des meufs de quel âge?
14: Bah là, en ce moment, c'est au-dessus de... Là, je suis en contact avec une qui a 48 ans.
0: Bon, c'est pas vieille.
4: Ah oui, ça va, ouais.
0: Ça va.
14: Donc, en général, c'est au-dessus de 50, sinon. Je sais pas pourquoi, mais je suis plus en phase avec elle.
0: Après, si t'es bien avec, t'as 35 ans, c'est pas la fin du monde non plus, à 35 ans, de sortir avec une meuf qui en a 50, hein.
9: Non, mais c'est sûr.
14: Mmh. Ah, non, mais c'est quoi,
0: l'essentiel est que vous aimiez.
9: Non, mais ils s'entendent mieux avec, de toute façon.
0: Vous passez des bons moments ensemble.
4: Non, mais après, t'es peut-être tombé sur des idiotes, tu vois. Je pense qu'il y a des.
9: Ah oui, tu parles de.
4: Il y a des gens bêtes à tout âge.
0: Ça, c'est sûr.
14: Mais moi, je suis assez sur les sites de rencontre, donc, oui, en général.
4: Mais c'est quoi, genre, les meufs que tu rencontrais, les meufs de 30 ans, c'est quoi qui te déplaisait chez elles?
14: Bah, je te dis, c'est leur manière de parler, le fait qu'elles s'intéressent à rien, elles ont pas de projet.
4: Non, mais
14: elles
4: sont pas toutes comme ça, j'imagine. Ah,
0: attention, une petite rafale de Badia, là, elle a 29 ans, Badia nous dit. Mais mort de rire, elles sont juste plus faciles à baiser. Il prend des femmes qui se considèrent comme périmées.
9: Oh non, mais c'est horrible.
0: Et c'est plus facile à baiser, en gros, voilà.
14: Non, elles sont pas périmées, elles sont pas plus faciles à baiser, c'est pareil. Enfin, je suis déjà sorti avec des femmes qui sont plus jeunes que moi et y a pas de, non, y a pas de différence.
0: Et sexuellement parlant, c'est excitant?
14: C'est beaucoup mieux, oui. C'est pas une légende.
9: Mais en général, c'est elles qui prennent les choses en main, on va dire.
14: Après, moi, je suis plus dominateur, donc moi qui prends les choses en main.
9: C'est ma question.
14: Non, on va dire qu'elles sont plus, elles envoient du large, comme vous dites.
0: Elles envoient du large, d'accord, ok.
9: Elles s'assument, quoi.
0: Très bien.
14: Ouais, il n'y a pas de souci là-dessus, elles n'ont pas de complexe.
0: Ok, mais bon, et quand tu les présentes à des. Enfin, je sais pas, tu les as présentées. T'as eu des histoires d'amour avec ou c'est juste des coups comme ça?
14: Oui, si, j'ai eu des histoires d'amour avec un an, deux ans. Bon, après, ça n'a jamais dépassé deux ans, trois ans même.
0: Et quand tu les présentes
9: à tes parents
0: ou à la famille ou à des.
14: Non,
0: à des potos.
14: Je ne les présente pas à mes parents, non. J'ai jamais présenté une copine à mes parents.
0: Et à des potos
14: à ma mère.
0: Et à des potes?
14: Non plus.
0: Ah ouais, tu les caches?
14: En général, je suis discret.
0: Pourquoi? Parce que t'as honte ou ça
14: cache pas, mais quand je dois sortir. Non, mais quand je dois sortir avec elle, je sors avec elle. Quand je sors avec mes potes, je sors avec mes potes.
0: D'accord.
14: J'ai jamais fait les deux en même temps.
0: Même si tu sortais avec une meuf de ton âge, ça se passe comme ça, toi?
14: Oui, c'est ça.
0: Ok. Bon, très bien. Pourquoi pas?
9: Chacun son truc, hein.
0: Qu'est-ce que t'en penses, Marie? Tu t'es déjà tapé des personnes beaucoup plus âgées?
9: Ouais, en règle générale, les mecs ont été plus âgés que moi, mais pas.
0: Ah ouais, tu sors plutôt avec des mecs plus âgés que toi, toi?
9: Ouais, mais bon, c'est tombé comme ça, en vrai.
1: Ok.
0: Ah oui, c'est pas un truc qui t'excite.
9: Ouais, non, c'est tombé comme ça.
1: T'as eu un petit gêne, quand même.
9: Ouais, oui.
0: C'est
9: ouais,
0: vrai, c'est tu es un petit jeune. Petit ouais. Il a eu son brevet ou mais pas cette année?
15: Il vient de le passer, on ne sait pas encore.
0: Ah oui, c'est vrai.
15: Les résultats, c'est en juillet là.
0: Eh ben, tu lui souhaiteras bonne chance pour son brevet.
15: Ça reprend lundi et mardi le brevet.
0: Tu le vois encore ou pas?
9: Non, non, je le vois
0: plus. Ah, tu le vois plus, c'est dommage, très bien.
9: Bah oui.
0: Bon, merci du témoignage.
4: J'ai trouvé une jeunette.
0: Ouais.
9: J'en sais foutrement rien, je sais pas ce qu'il fout.
15: Mais pourquoi tu le vois plus?
9: Bah parce que je
0: l'ai fait. Marie, elle s'est fait larguer.
9: Ah non, pas du tout.
0: Marie, elle s'est fait jeter en l'air.
9: Bah non, mais déjà on n'était pas en couple donc.
15: Non, mais qui a arrêté la collaboration en vrai de vrai?
9: C'est moi qui ai commencé à ghoster. Ah ouais, non, mais parce qu'il me rappelle toujours. On voit tout le temps des messages.
15: Ah bah ouais.
0: Il est chaud, il est chaud.
1: Il a un téléphone.
9: Mais t'es con, il avait une entreprise et tout. Vous êtes con. Juste plus jeune que moi, mais pas un petit jeune.
15: Bon, pourquoi tu voulais plus de lui? Excuse-moi, je vais au bout du truc.
9: Bah parce que je suis passé à autre chose.
15: C'est une canette qui arrive.
9: Bah quoi, c'est une
15: canette qui arrive.
0: Canette avec ce gros stop, je peux te dire que le petit jeune, là, c'est fini après.
9: Il a viré tout le monde.
0: Il a dégagé, canette. Difficile de lutter, là. Merci, Elias, en tout cas, du témoignage. Pour réagir par rapport à Elias, que vous soyez fille ou garçon, si vous êtes intéressé par des gens qui sont pas de votre génération, appelez-nous 01 53 40 30 20. Vous avez l'appli, le 41 759, et vous dites tout. Ouais, Elias.
16: Ouais, je vote Cédric pour ce soir.
0: Ah, mais tu votes avant le clash, c'est t'es un soutien.
16: Ouais, je préfère Cédric.
0: Soutien du 7-8, Cédric.
16: Non, j'aime bien Romano, mais merci, bon, on va voter pour Cédric ce soir.
4: Ouais, il te fait un peu de peine, quoi.
15: Bah, merci quand même.
4: Non, mais t'as un peu pitié.
15: Non, non, il a pas pitié.
16: Non, même pas, non.
4: Mais fait, non, mais
9: c'est horrible.
4: Non, mais la vérité, il fait
16: non,
4: de la peine.
16: Non, il est aussi drôle. Non, il est aussi drôle que toi. Enfin, Romano, je t'aime bien, mais Cédric, il y a longtemps qu'il a pas gagné. Très bien de partir en vacances
0: bien,
16: avec
0: Elias.
16: Le trophée du clasheur, on va dire.
0: Eh bien, on verra qui sera le meilleur dans moins d'une heure. On va clasher. Tiens, on va faire les doubles appels et on retrouve Sylvain. Ah, c'est Sylvain, on a réussi à le rejoindre. Très bien. Bon, on s'occupe de Sylvain dans un instant. On s'occupe de vous, puisqu'on est en direct. Bonne soirée à toi, Elias.
9: Bisous.
0: Et on suivra la deuxième mi-temps du match des Bleus ce soir. Pour l'instant, on gagne 3-1. Tout va bien pour les Bleus.
9: Ouais.
0: Tout se passe bien. On est ensemble. Tiens, il y a Vasco qui nous envoie un numéro pour le double appel. On a fini de tester. Allez. On va peut-être tester ton numéro. Vasco, qu'est-ce qu'il y a?
4: Je vais faire caca.
0: Tu veux faire caca? Oh, ça tombe bien, je suis crocodile. Eh oui, Cédric. Si vous venez juste d'arriver, on a découvert Cédric était crocodile.
4: Ah, c'est bien, Cédric commence à avoir faim, il faut que je lui serve son dîner.
15: Mais ferme ta gueule.
1: Le caca, c'est bon.
0: Mais oui, Cédric. Bon, allez, on fait le, on fait le double appel, là, c'est parti.
4: Ah, on le fait maintenant? Ah, ouais, mais ouais, faut que j'aille chier. Hein.
0: Mais tu chies après le double appel.
4: Ah, non, je peux plus, là.
0: Les familles nous attendent.
4: Ah, bah là, j'ai le cigare au bord des lèvres, là.
0: Mais oui, mais tiens, Cédric, assieds-toi en dessous de Romano.
1: Le caca, c'est bon.
0: Eh bien, allez, bon appétit.
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18: Allô?
19: Allô?
18: C'est qui
0: tête de bite. Allez, double appel sur Skyrock. Les numéros, je vous l'ai dit, on les a testés. Vous nous les avez envoyés depuis 21h. On va voir comment vont nos familles ce soir. C'est parti. Ça sonne. Allez.
19: Oui.
0: Ils sont là.
19: Oui. Oui.
18: Allô.
19: Oui.
0: Oui.
19: Oui.
0: Oui.
19: Oui.
0: Oui.
19: Bon, ben, c'est comme le toit. Vous m'appelez pour la même chose?
0: Comment?
19: Non. Oui, ben je sais bien, des fois, l'autre fois, vous m'aviez déjà appelé, mais vous n'êtes pas à moitié cinglé?
18: Oh, ta gueule. Et je sais pas, mais c'est qui?
19: Et vous êtes sûr qu'il faudrait pas vous enfermer? Moi, je crois que ça va finir comme ça, parce que déjà, l'autre fois, c'était la même voix, puis la même personne.
18: Mais t'es qui, toi? Un peu de courage, ne m'appelle pas à masquer. Un peu de courage.
20: Ouais, j'ai une bonne bite, surtout, hein.
19: Alors, vous savez, moi, je vais vous dire une chose, j'ai un mari, puis qui me contente, j'ai pas besoin d'autres cons qui m'appellent.
0: Oh.
18: Ouais, mais un peu les couilles quand même.
20: J'ai une bonne bite là.
0: Alors les couilles, une bite.
18: Ouais, t'as une grosse gueule aussi.
0: Aussi.
20: J'ai pas entendu, excuse-moi.
18: Ouais, mais t'as une grosse gueule.
20: Allô? Allô?
19: Oui. Oui, bonjour, c'est les cabanes.
0: Bonjour, cabane.
19: Oui, je vous écoute.
18: Une grosse gueule là.
20: Oui, mais moi, vous m'appeliez, je vous écoute.
19: Non, c'est vous qui m'appelez.
20: Ah bon?
19: Moi, oh, bon, oui, j'ai un numéro masqué, mais c'est vous qui m'appelez.
20: Non, non.
18: Ouais, ouais, grosse gueule là.
21: Bon, bah, nique ta mère.
0: Voilà, tiens.
20: Je vous comprends pas. Vous m'appelez un numéro privé?
0: Oui.
20: C'est vous qui me téléphonez, c'est pas moi.
22: C'est pas moi qui vous appelez, vous venez de m'appeler un numéro privé.
20: C'est vous qui m'avez appelé, monsieur.
22: vous êtes du Gard?
20: Ah, pas du tout.
22: Moi, je vous ai appelé.
0: Oui, vous avez appelé.
20: Oui. Le téléphone, il vient de sonner. Je décroche et c'est vous qui êtes au bout.
22: Ah mais c'est pas possible parce que je regardais la télé, j'avais le téléphone sur le buffet là.
20: Eh ben pareil pour moi. Je regarde la télé, c'est marqué numéro privé.
0: Oui.
22: Mais c'est quoi ce truc?
0: Oh, bonjour, chien.
3: Qu'est-ce que c'est, cette connerie?
5: Bonjour.
0: Bonjour.
5: Votre correspondant ne peut être joint momentanément.
6: D'accord. Tu parles? Il a pas envie de répondre, oui.
5: Il vous rappellera dès que possible.
6: Bobard, Sornette, Paliverne. Ah, il a pas envie de vous parler.
5: Alors, laissez-lui un message.
6: Ah, non, raccrochez. Ou alors une injure.
5: Oh oui, une injure. Une fois votre message enregistré, vous pouvez raccrocher ou taper dièse pour le modifier.
0: Une injure.
3: Qu'est-ce que c'est cette histoire, hein, bah. N'importe
0: quoi.
3: Oui.
0: N'importe quoi, il voulait dire.
3: Si vous arrêtez pas, vous prévenir la gendarmerie, là.
23: Oui, il y a une erreur, là, je pense.
0: Non, il y a quelqu'un qui veut vous parler, monsieur.
24: Allô.
25: Allô.
24: Oui.
25: Allô.
24: Oui, j'écoute.
25: Ben, c'est moi qui écoute, madame, vous m'appelez.
24: Oh, pas du tout, je vous ai pas appelé du tout.
25: Ben si, à l'instant, le téléphone, il vient de sonner, je viens de décrocher.
24: Bon.
0: Ben alors, allô?
25: Oui.
0: Bah vous êtes qui, mesdames? Parce que moi, je suis une troisième personne sur la ligne.
1: Moi, une quatrième.
0: Il y a une quatrième personne, chauve.
26: Et moi, il y a une cinquième personne également.
1: Ah, bah écoutez.
0: Mais c'est
1: les bonnes femmes qui font chier.
25: C'est pas les bonnes femmes qui font chier, c'est les mecs.
1: Bah non, c'est les bonnes femmes.
26: Alors dites-moi, vous êtes de où, messieurs, dames?
25: Moi, je suis de Frévent. J'habite Frévent.
1: Moi, je suis de mon canapé, moi, là, je suis dans mon canapé.
25: Ah ouais, moi aussi.
26: Je suis de Frévent également.
0: Ah ouais.
25: Alors, hein?
1: Moi, je suis de Roche-la-Molière et je vous assure que la vie là-bas, elle est pas facile.
0: Bah si, je suis pas Roche-la-Molière.
1: Je suis celle que, en vivant là-bas, je suis pas au bord du gouffre.
25: Ah ouais.
1: Là, je suis
25: c'est
1: en...
25: Ouais,
1: vous voyez où c'est? C'est à côté de Saint-Etienne. Trou du cul du monde.
0: Mais ta gueule, toi.
1: C'est abominable là-bas, je vous assure.
0: Super.
1: La vie est rude.
25: Oui.
1: De pas voir d'êtres humains pendant des journées.
0: Et vous, sinon, ça va?
26: Ouais.
25: Très bien, merci.
0: Très bien, bah écoutez. Ouais.
1: Bon, bah on fait quoi? Ça vous dit pas qu'on baise tous ensemble au téléphone?
25: Super. Ah non, merci. Non.
26: Ça m'intéresse pas.
1: Allez,
0: vous voulez pas?
1: Commencez à vous caresser, je vous écoute.
25: Moi je préfère baiser quand la personne est présente, mais pas comme ça au téléphone.
0: Oh, c'est sympa. Hein.
1: Non, mais vas-y, on se fait un plan. Moi, il n'y a personne à Roche-la-Molière.
25: Ouais.
26: Allô?
25: Et moi, moi j'habite Frévent, dans le Pas-de-Calais.
0: Très bien.
1: Ah bah moi je suis à côté de Saint-Etienne et c'est la mort.
25: C'est la mort. Eh ben dis donc.
26: Moi j'habite dans ton cul, fils de pute.
1: Elle est pas mal celle-là.
27: C'est pas trop chaud.
1: C'est ouf, lui.
0: Une belle conclusion, dis donc.
26: Voilà.
0: Bon,
26: qu'est-ce que c'est que cette histoire encore là?
0: Et t'es bien dans mon cul?
27: T'es au chaud?
26: Eh bah j'y suis bien, hein. Toi t'es un gros PD donc tu dois aimer ça. Hein.
25: Allez.
27: Le caca c'est bon.
1: Oh là, moi je suis crocophile.
0: Je suis crocodéon.
27: Le caca c'est bon.
26: C'est encore les Africains qui appellent ça, je suis sûr.
1: C'est bien, homophobe, raciste, quoi d'autre?
0: Tu as toutes les qualités.
1: Quel beau CV.
0: Tu as toutes les qualités, dis donc. Voilà, homophobe, mais comme tu l'as dit, raciste.
25: Ah bah là,
1: bravo.
28: Il faut faire foot.
1: Merci madame, c'est très gentil.
0: D'ailleurs, pour l'instant, on gagne 3 en parlant de foot.
26: Ouais.
0: Comment?
28: Qu'est-ce qu'il y a?
0: Comment?
26: Ta gueule.
27: Oula.
0: La pauvre, elle vient d'arriver.
1: Excusez-nous, madame, il y a dû avoir une erreur de numéro.
0: Elle se fait traiter par l'autre dingo.
28: Oui, ça doit être une erreur.
0: On va pas vous déranger, madame. On est avec monsieur sympathique en ligne. On va le garder pour nous. Au revoir, madame. Voilà. La pauvre. T'es parti, notre copain?
26: Ouais.
0: Bah, le mec sympa là, homophobe, raciste et.
26: À mon avis, il est dû partir lui.
0: Eh ben voilà une bonne nouvelle. On est bien entre nous, hein.
26: Alors dites-moi, expliquez-moi pourquoi.
1: De nouveau. Allô.
26: Oui.
0: C'est la vieille dame, ça.
1: Mais allez, bon bah du coup on baise.
28: Bâtard. N'importe quoi.
26: Ferme ta gueule, toi.
1: Non mais on va baiser.
26: Allô.
25: Oui.
0: Oui, allô.
1: Allez, on baise au téléphone. Chacun se caresse de son côté.
26: C'est toi qui le baisais, tout ça. Fils de pute.
0: Ouais,
1: oui.
26: C'est toi qui le baisais.
1: Mais oui, t'avais pas aimé toute balle, on peut peut-être t'enculer.
27: Pénalty raté par la Norvège.
1: Eh ouais, mignon, mec.
0: Bien fait.
27: C'est le poteau, je crois.
1: Il la touche pas,
27: mais il a dévié sur le poteau, peut-être.
26: Allô.
25: Oui.
27: Mignon, mais
25: il faut que tu t'encules, là.
28: Non, pas aujourd'hui, la prochaine fois.
0: D'accord, il fait trop chaud, c'est ça.
2: T'as mis un petit peu de volant

0: Un petit peu quand même, hein, qu'on soit bien.
1: Ouais, un peu frais là pour
0: voilà, qu'on soit bien dans une période, une période d'été là où on se sent bien. Alors, Cédric, ta méthode, tu pues la transpiration, c'est ça?
2: Non, rien à voir. Qu'est-ce que tu racontes? Je pue pas la transpiration.
0: Ah non, c'était pas ta méthode canicule de l'autre jour, excuse-moi. C'est une méthode vacances, mais départ en vacances.
2: C'est ça, ouais. Je pars en vacances, en fait, j'avais oublié de réserver un hôtel à côté de chez la famille.
0: Oui.
2: Du coup, je viens squatter chez eux, je demande qu'à ce qu'ils m'hébergent, quoi.
0: Très bien, et plus si affinité, parce que c'est quand même le but du clash.
3: Tu refais mes conseils pas chers de dans la semaine, quoi.
2: Non, rien à voir.
0: C'est bien, t'écoutes le mordu,
2: c'est vrai. Parce que là, c'est le clash de la
3: drague. Non, mais c'est bien, en tout cas, je sais que tu es fan de moi.
2: Je crois que la chaleur tape sur le cerveau.
0: Dès le réveil, t'écoutes le morning.
3: Ah ouais.
0: Tu attends les conseils pas chers de Roman en disant.
3: Ils écoutent que ça.
0: Ils vont passer à quelle heure, tout ça.
3: Bah ouais. Ils écoutent en podcast, il est à fond dessus, quoi.
0: Mais ouais, mais t'as raison, Cédric. C'est super, les conseils pas chers.
3: Tu kiffes. Ma grosse vache.
2: Allez, à l'action.
0: Attends, mais la méthode de Romano.
3: Eh ben moi, ma méthode, c'est je pars en vacances.
0: Oui.
3: Et avant de partir, je mets une dernière tournée à la famille parce que je sais que ça va leur manquer, que je les déglingue bien comme il faut. Donc ce soir, c'est le grand soir.
0: Deux méthodes.
3: C'est un peu la baisse des adieux avant l'été, quoi.
0: Deux méthodes pour serrer pendant les vacances.
2: Ouais, ouais, ouais.
0: C'est parti, Cédric. C'est à toi.
3: M37, il n'a pas tort, hein. C'est encore une méthode de galérien, Cédric. Ah là, j'ai pas d'hôtel.
2: Je vais économiser un hôtel.
3: Ah là, j'ai pas d'hôtel. Ah là, j'ai pas de voiture.
0: Tu vas laisser un message, Cédric.
4: L'enregistrement terminé, appuyez sur la touche 10. Voilà.
0: Pourquoi tu veux pas laisser le message?
2: Bah, parce que je veux parler à une famille.
0: Bon, bah, tant pis pour toi.
3: Ils veulent pas te parler.
0: On passe à une autre famille.
2: Allez, vas-y.
5: Allô.
2: Allô, oui, bonsoir.
5: Ouais.
2: Ouais, bonsoir, comment ça va?
6: Jean-Pierre.
2: Je suis bien, c'est la femme de Jean-Pierre, là.
7: C'est la femme d'affaires.
2: Allô? Putain.
0: Parle.
2: Ben non, mais elle a raccroché, je vais pas parler d'enfant.
8: Ah, dommage. Oui, c'est vrai que ce sera un peu con.
0: J'avais pas vu que ça avait raccroché.
2: Putain.
3: Ça a parlé, gros nul.
0: Ben ça a parlé, mais pas longtemps. C'est un peu court, quoi. Comme.
3: En même temps, je pense qu'ils ont pas compris ce qu'a dit Cédric.
2: Ben si. C'est la femme de Jean-Pierre.
0: C'est la femme de Jean-Pierre. Bon, elle est partie, la femme de Jean-Pierre, à toi, Romano, premier tour.
3: Bon, allez. Dehors les amateurs, place aux professionnels.
0: Alors, premier tour pour toi, Romano. Bonne
3: Prends
0: chance.
3: L'exemple.
0: Avec ta méthode de une dernière tournée avant les vacances.
4: Bonjour.
0: Pas de
4: Bonjour.
0: Chance. On va en prendre un autre. Dernière tournée avant les vacances. Nouvelle tentative.
3: Alors, c'est parti. Je suis dans les starting
8: blocks. Ah ouais, c'est clair.
0: On entend ça, on a hâte que ça réponde d'ailleurs. Attention.
3: Allez, allez.
0: Attention, j'espère qu'ils sont pas déjà partis en vacances.
3: Ouais, j'imagine qu'il y a quand même encore des gens chez eux. Tout le monde n'est pas encore parti.
0: Les gens sont peut-être tous dehors. Hein,
3: ah bah attends, il y a les matchs de foot ce soir. Ouais. Peut-être que les gens ils ont pris prendre l'apéro, tout ça.
8: C'est apéro.
3: Ils sont tous bourrés.
0: Oui, puis à ce temps-ci, c'est limite plus vivable que ce qu'on a vécu cet
8: Bonjour.
0: Après-midi.
8: Oui, c'est vrai.
3: Ouais, ils fêtent la victoire. Ils sont tous sous comme des cochons.
0: Des cochons, c'est ça.
3: Marie, tu vas aller te saouler comme une truie.
0: Comme une cochonne, oui.
8: Comme une truie.
3: Comme une truie.
8: Putain, merci Romano, qu'est-ce que je t'aime.
3: Non, mais tu vas aller te saouler comme une truiasse.
8: Hein? Mais pourquoi?
3: Après, bah pour fêter les bleus.
0: Ah oui, c'est qu'on a gagné le match, Marie.
3: C'est pas.
0: Allô?
3: Allô, allô?
9: Oui.
3: Oui, bonsoir.
6: Manuel.
3: C'est la femme de Manuel?
9: Oui.
3: Oui, bien. Comment elle va?
9: Bah, elle va bien.
3: Bah, elle va bien. Il est là, Manuel?
9: Bah, c'est moi-même.
3: Ah, oui, bah, je t'avais pas reconnu. Ta femme, elle a la même voix. D'Ivoire, là, tu sais, je pars en vacances demain, là.
9: Oui.
3: Et avant de partir, parce que je sais qu'elle aime ça, je serais bienvenu baiser ta femme.
6: Quelle
3: une dernière
6: idée.
3: Fois.
9: Attends, je vais
3: la passer. Ouais,
0: je vois bien. Tu l'appelles, tu lui dis, je vais baiser ta femme et il passe sa femme.
2: Bouge pas,
0: sympa comme tout. Il est gentil comme tout, Manuel, avec sa voix de femme.
9: Oui, allô.
3: Oui, bonsoir, c'est la femme de Manuel.
0: Il l'a passé en plus.
9: Ouais.
3: Ouais, comment ça va?
9: Ouais. Bah écoutez, faut bien faire, on
3: n'a
9: pas le choix, monsieur.
3: Ouais, bah il fait chaud, tout ça, là, c'est terrible. D'Ivoire, comme j'explique à Manuel, je pars en vacances demain, là.
9: Bah, en fait, vous êtes qui?
3: Je suis Jean-Louis, et j'ai vu avec Manuel, c'est bon, je viens de faire l'amour avant le grand départ de demain.
9: Jean-Louis?
3: Oui. Là, je viens te niquer.
9: Attendez, vous êtes pas à Bordeaux, c'est ça?
3: Je suis à côté de chez toi et je vais venir te faire l'amour là, ma belle. Eh oui, mais j'ai vu Manuel, il est ok, hein. Il m'a dit oui juste avant là.
9: Non, mais écoutez, j'arrive pas à comprendre ce que vous dites.
3: Je vais venir te niquer, te faire l'amour.
0: Il vient.

0: Non, mais franchement, Portugal.
1: Je vais venir te fourrer.
0: Non, mais franchement, vous plaisantez, non?
1: Non, mais non, parce que je pars en vacances et après on va plus se voir. Moi, tu vas
0: me. Oh là là,
1: Bacalhau.
0: Oh putain de merde!
1: Sinon, si toi t'as pas envie, je le fais avec Manuel, moi ça me gêne pas. Hein.
0: Oh putain, non mais vous êtes anglais?
1: Non mais, Manuel!
0: Ouais.
1: Je vais te niquer, Manuel!
0: Quoi? Il va t'expliquer, je sais pas quoi. Oui!
2: Comment on dit baiser en portugais?
1: Manuel!
2: Je vais te foder.
1: Manuel!
0: Oui!
1: Oui, je vais te niquer, Manuel! Je vais venir te faire l'amour, Manuel!
0: Ouais, t'as foudère,
1: ouais! Ah, ben, j'ai de foudère, ouais, tu vas voir, j'ai de foudère, bien comme il faut! Allô?
2: Manuel!
1: Il est parti.
3: Manuel!
1: Il est parti, Manuel.
2: Dommage. Bon, c'était sympa.
4: Et t'es en forme?
3: On va te foudre.
2: Je vais te faire l'amour en portugais. Ça se dit, vous faire amor contigo!
5: Non, mais ouais, mais ça, c'est
3: juste
5: l'amour.
3: Ouais. Si je veux te faire l'amour, c'est pas
5: un peu baiser, quoi.
2: Alors, je vais te niquer en portugais. On sait jamais si on tombe sur des portugais, ça peut te servir tout à l'heure. Je vais te baiser, je vais me mettre. Hop.
1: Ouais, parce que là, de toute façon, déjà là, c'était une galère à dire.
2: Et vous, t'es foder.
3: C'est ça, ouais.
2: C'est foder.
3: Ouais, voilà.
2: Et ben, va te foder.
1: Ah, c'est vous, t'es foder.
3: Benoît.
1: Allô, Benoît.
2: Voilà.
3: Ah, mais ouais, mais là, tout
2: est. Ah, bah voilà, Cédric,
3: tu veux te répondre. On disait vos t'es faudel, frère.
1: Bah, ça y est, genre, tiens, en portugais, ça se dit vos t'es faudel. Bon, Cédric, tu fais quoi?
6: Bah, j'attends que ça réponde.
1: À part de la merde.
6: Mais si tu peux éviter de parler pendant que ça répond aussi.
1: Ouais, mais il se passe tellement rien.
6: Bah, non, mais le mec, il est.
1: À un moment donné, il y a
6: de faudel, tout ça.
1: Il y a le truc de secours qui va se mettre en route tellement il se passe rien.
6: Bien sûr.
2: Allez, Cédric, ton deuxième tour.
7: Bonjour. Vous êtes sur les.
1: Ouais, bon, il en reste un troisième, hein. Si c'est pas bon, c'est mort. Hein.
6: Non, c'est le premier là. Enfin,
1: ah, c'est déjà le deuxième.
6: Non, c'est pas le deuxième.
1: Puis c'est un mythomane.
6: Ouais, n'importe quoi.
2: Allez.
1: C'est hallucinant.
6: Ça, allô.
0: Allô.
6: Oui, bonsoir, comment ça va,
5: Eric?
0: Ça va?
6: C'est la femme d'Eric?
0: Oui.
6: Ouais, il est là, Eric?
5: Ouais.
6: Allô. Tu m'entends?
0: Oui.
6: Ouais, Eric, il est là?
0: Oui.
6: Tu peux me le passer, s'il te plaît, c'est Michel.
5: Oui.
6: Allô?
0: Ouais.
6: Ouais, Eric, comment ça va?
0: C'est Michel qui?
6: Bah, Michel Schneck, je suis en train de voir avec ta femme, là, parce que, tu sais, je suis en vacances, là, dans le coin, et j'ai oublié de faire une résa pour un hôtel, du coup, soir, je viens dormir chez toi.
0: Ah, t'es mignon.
6: Elle t'a prévenu, ta femme?
0: Ouais.
6: Bon, bah, nickel. J'arrive, là, dans 5 minutes, là, c'est écrit dans le GPS que je suis là dans 5 minutes. Donc, demande à ta femme de se préparer, la belle, histoire qu'elle m'accueille en lingerie, par exemple. Allô?
2: Bon bah je crois qu'ils sont partis se préparer.
1: Putain, c'est
2: oh merde. Putain, j'allais dire Cédric, ça y est, c'est gagné.
6: Bah là,
2: et malheureusement, je sais pas ce qui s'est passé. C'est le téléphone, il y a un coup de chaud à mon avis.
1: C'est la
2: c'est
1: la détresse absolue.
2: Le téléphone, il est parti en tilt. Tilt, chaleur, canicule, ça, bam.
6: Non, pas... peut-être qu'ils sont partis se préparer aussi.
2: Je m'attendais à faire pip, pip, bravo Cédric, et bim, et bam, et boum, et pas bim, et pas bam, et badaboum.
1: Là, c'est plif, plaf, plaf.
4: La tête de
1: flip, flap, flop. C'est hallucinant d'être nul à ce point-là. Je me mets, tu le fais exprès.
4: C'est pas de sa faute, là.
2: Allô?
6: Allô, allô, Frédéric?
1: Allô, Frédéric?
2: Il a raccroché.
6: Putain, il a pas dit allô, le bâtard.
2: Non, il a pas dit allô.
1: Non, il a pas dit allô.
2: Il a raccroché avant de dire
4: allô. Ah ouais.
2: C'est deuxième tour, c'est ça?
6: C'est le deuxième, ouais.
2: C'est le deuxième tour.
1: Flip, ah oui. Flap, flap.
2: Après tes amis portugais. Allez. T'as un troisième tour, Cédric, au cas où.
6: Bah ouais, je sais.
2: Toi, entre le premier et le deuxième, t'as progressé quand même.
6: Bah ouais, au moins j'y ai parlé.
2: Voilà, au moins, exactement, ouais, c'est vrai. On est en progrès.
6: Je vais me faire inviter.
2: Ouais.
7: Bonjour, vous êtes...
1: Allô.
6: Jean-Pierre.
1: C'est Jean-Pierre. Jean-Pierre!
0: Oui, c'est pourquoi?
1: Ah, bah c'est pour parler à Jean-Pierre, si j'appelle Jean-Pierre. C'est
0: oui,
1: pour,
0: mais...
1: c'est pour lui parler, pardi.
0: Oui, de la part de qui?
1: C'est de la part de Jean-Louis.
0: Oui, ne quittez pas.
1: Merci bien.
2: Va chercher Jean-Pierre.
1: Allez, Jean-Pierre.
0: Jean-Pierre, c'est pour toi.
1: Jean-Pierre, c'est pour lui.
0: La part de Jean-Louis.
1: Jean-Louis.
2: Déçu Jean-Pierre.
0: Allô?
1: Allô Jean-Pierre?
0: Oui.
1: Ouais, Jean-Louis à l'appareil, comment vas-tu?
0: Jean-Louis,
1: Zgeg. Du bout de la rue. De temps en temps, je vois ta femme. Dis-moi, là, je pars en vacances demain, là? Tiens, là, je pars pour quelques semaines.
8: sur la Côte d'Azur. Et avant de partir, il faut que je voie ta femme pour lui faire l'amour une dernière fois, parce que je sais que ça va lui manquer pendant que je serai pas là. Donc je vais arriver dans 5 minutes, là, c'est bon pour toi ? Toi, tu regardes le foot, et puis moi, je m'occupe de ta femme.
2: Tu marques des buts.
8: Hein ? Jean-Pierre. Jean-Pierre, allez, on réagit, là. Jean-Pierre.
3: Allez, Jean-Pierre.
8: Allez, on reste avec nous, Jean-Pierre.
2: Hey, Jean-Pierre.
8: Jean-Pierre, t'es là ou pas ?
2: On sait, Jean-Pierre, il fait chaud, mais...
8: Allez, Jean-Pierre, on tient le coup, hein. On lâche rien, Jean-Pierre.
2: Et bientôt fini, la canicule.
8: Bah, je m'occupe de ta bonne femme, Jean-Pierre. Oh. Elle va prendre sa petite dose avant l'été, Jean-Pierre. Jean-Pierre, tu es là ? Tu es en train de te caresser, Jean-Pierre.
3: Ce bon Jean-Pierre.
8: Jean-Pierre, tu commences à te branler, Jean-Pierre ? En pensant au bien que je vais faire à ta femme, tu pourras regarder si tu veux, ça me dérange pas. Hein. Je suis exhibe.
2: C'est à la mode le candelisme.
8: Et éventuellement, après, je peux même t'enculer si tu veux, Jean-Pierre. Jean-Pierre ? Jean-Pierre ?
2: Ce qui est dingue, c'est qu'il est toujours là. Hein.
8: Ouais. La femme de Jean-Pierre, passe le téléphone à ta femme, sinon je joue avec elle.
2: Ouais, elle était limite.
8: Je vais conclure là. Je suis à deux doigts de conclure.
6: Ah, je suis pas sûr.
8: Les deux doigts, ils vont finir dans ton cul.
6: Non, non.
4: Ou plus.
6: Non, toujours pas.
2: Qu'est-ce qu'on fait de Jean-Pierre ? On va le laisser.
8: Bah, Jean-Pierre, il est toujours là. Moi, je continue, Jean-Pierre.
6: Ouais, tu es jusqu'à minuit, quoi.
8: La femme de Jean-Pierre, il y a quelqu'un ? Répondez. Vous devez répondre.
4: Peut-être pas y passer la soirée.
2: Oui, on a quand même deux, trois trucs à faire.
4: C'est ce qui t'a posé.
8: C'est la police.
6: Tu veux pas aller reprendre en antenne et t'amuser avec eux, là ?
8: La femme de Jean-Pierre ? Je t'ai entendu gémir de plaisir. Attends-moi avant de te caresser, ma belle.
2: Bon, on fait des bisous, Jean-Pierre.
8: Bisous, les chéris.
2: Bisous, on vous embrasse.
8: Bisous. Bon, allez, on passe au désastre.
2: Au revoir, Jean-Pierre.
8: En piste, Cédric.
2: Hey, Cédric, ton dernier tour. C'est le troisième. Allez, troisième et dernier tour.
6: Il s'est foutu de la gueule de mon second tour.
2: Ouais.
6: Il n'a pas fait mieux, hein.
2: Non.
6: Ok, on est bien d'accord.
2: On est d'accord.
8: Allez, vas-y, guignol.
6: Pourquoi ça ?
8: Allez, vas-y, blaireau.
4: Pourquoi ça ? Je sais pas.
2: Dernier tour de piste pour Cédric.
6: Allez, vas-y. Je te jure, je fais un serrage.
2: Le dernier tour de piste.
6: J'espère que tu fermes ta grande gueule.
2: Il est là. Il va tout donner pour le dernier tour.
6: Allô ?
2: Allô ?
6: Thierry ? Allô, Thierry ?
9: Non, c'est Ghislaine, qu'est-ce qu'il y a ?
6: Salut, comment ça va, Ghislaine ? Tu vas bien ?
9: Oui, vous êtes qui ?
6: Ben, c'est Michel, le pote de Thierry.
9: Michel, le pote de Thierry ?
6: Ouais. Dis-moi, je t'appelais ce soir, là, parce que, tu sais, moi, je suis en vacances, et je venais dans votre région, là. Et j'ai pas pris d'hôtel, je devais venir dormir chez vous.
9: Quel pote de Thierry ?
6: Michel.
9: Michel comment ?
6: Michel Schneck, c'est moi.
9: Oui, ça m'étonnerait que vous êtes le pote de Thierry, puis vous arrêtez de me percher à cette heure-là.
6: Mais non, mais je viens à la maison, là, justement, je viens de faire un petit câlin, ma chérie.
9: Oui, faites-moi pas chier, ce connard.
6: Ben quoi, qu'est-ce qu'il y a ? Allô ?
4: T'es déjà un bout de l'air.
2: Elle a une voix magnifique.
6: Ah ouais, putain, mais...
2: Non, mais elle a une voix. C'est bien, pendant la canicule, il y a des gens qui gardent la pêche, ça fait plaisir.
6: Repêche celle-là.
2: C'est pas mal, mais bon, c'est pas assez rage, Cédric.
6: Ah, merde.
2: Un peu déçu. Allez, Romano, dernier tour pour toi. Troisième et dernier tour, et après on passera au vote, vous voterez pour votre préféré, pour ce grand clash, et j'entends des applaudissements pour Cédric.
6: Il me félicite quand même. Hein.
2: Eh ben ouais, Romano, chapeau. Merci, c'est bien,
6: franchement,
2: c'est
6: sport. Merci de me féliciter.
8: C'est hallucinant d'être une pure d'appareil.
6: Mais ferme ta gueule.
2: Non mais c'est bien.
8: Franchement, c'est incroyable. Je sais pas comment tu fais.
6: Explique-moi.
8: C'est limite un incroyable talent.
2: Ah bah pour l'instant, pas grand-chose.
6: Dis-nous ce que t'as fait, toi.
2: Bonjour, Cédric, bonjour.
8: J'ai juste gagné combien ? 8 clashs à la suite.
6: On parle de soir, là. Ce soir, qu'est-ce que t'as fait ?
8: En mois de juin, t'as fait quoi ? T'étais en RTT ?
6: Exactement, comment tu sais ?
2: Allez, on a appel à un autre, ton dernier tour.
8: T'as posé des congés exceptionnels. Allez, vas-y, envoyez-moi une famille, que je lui montre un peu comment ça marche. Comment ça marche, ce bastringue.
4: On va voir.
8: T'as pas demandé ton avis, Marie, merci.
2: On va voir.
4: Non mais plus on l'ouvre... Fais gaffe.
8: En plus, c'est pour pas finir tes phrases, c'est pas la peine de parler.
10: Bonjour. Tu
2: n'y arrives plus.
4: Fais gaffe, regarde, tout à l'heure, Difool, il a dit ouais, on a foutu des buts et on s'est pris un but de la Norvège.
2: Ouais, enfin, on a gagné
8: 4 ans. Allô, allô.
4: Oui,
8: gueule.
11: Oui,
8: bonsoir.
3: Marc.
8: C'est Marc ?
11: Oui.
8: Oui, comment vas-tu ? C'est toi, Marc ?
11: Qui c'est ?
8: Ah, c'est toi, oui, c'est Jean-Louis à l'appareil.
11: De qui ?
8: Jean-Louis Gueg, un copain de ta femme.
3: Ah, Jean-Louis Gueg.
8: Dis-moi, là, je pars en vacances, là, demain. Et,
11: oui.
8: Et ta femme, d'habitude, je la vois un peu quand t'es pas là. Et je sais que je vais lui manquer pendant mes quelques semaines d'absence. Je voudrais bien venir lui mettre une dernière pétée avant de partir, là.
11: Oui, bah attends, j'ai ma chienne chez moi, tu vois, tu veux en direct.
8: Bah, je peux baiser ta chienne ?
11: Oui.
8: Ouais, bah écoute, nickel, je suis là dans 5 minutes.
11: Ah bah viens quand tu veux.
8: Mais attends, ta chienne, tu parles de qui? De ta femme ou de l'animal?
11: Hein? Bah de ta femme à toi.
8: Non mais moi j'en ai pas moi. Je
11: ah bah baisse... toi tu te masturbes alors.
8: Non, je baisse les femmes des autres, en l'occurrence la tienne.
11: Bah quand tu peux.
8: Ouais bah je peux souvent, tu sais. Bah je vais...
11: T'es hey, rigolo toi.
8: Je vais te montrer comment on fait, j'arrive dans 5 minutes.
11: Bah viens.
8: Et puis en cadeau je t'enfile.
11: Bah viens, je t'attends.
8: Vas-y, hey, j'espère que t'as la clim parce que je vais vous donner chaud aux deux là.
11: Hein?
8: Ça, je vais te faire chauffer le trou du cul.
11: Ah bah t'as raison.
8: Allez, bah écoute, et Marc.
11: T'es tout seul?
8: Hein? Hey Marc, je te
11: t'es
8: sens
11: tout seul?
8: Ouais bah je suis tout seul là avec ma bite là. Dans...
11: Bah viens.
8: Ouais bah j'arrive.
11: Dans bah, sa... Viens, viens, je t'attends.
8: Ah bah à tout de suite.
11: J'attends que tu es ferme.
8: Mais je commence par qui? Par toi ou ta femme? À qui hein? Je mets?
11: Bah, à qui viens, je mets? Viens, viens, on verra ça ensemble.
8: Bah à la limite on peut même baiser tous les trois direct.
11: Hein? Hein? Oh non, t'es pas assez costaud.
8: Bah t'es tu verras. Peur, tu verras. Quand t'auras, tu verras quand je t'aurai cassé les deux pattes arrière.
11: Seul, mon pote.
8: Allez.
11: Ça va t'occuper.
8: Eh ben, je viens tout de suite.
11: Ça va t'occuper, je te dis.
8: Bisous, mon Marco.
11: Hein?
8: Bisous à ton trou du cul.
11: Connard.
8: À tout de suite. À tout de suite, mon amour.
11: Ah bah oui, quand tu veux.
8: Eh ben, j'arrive. À dans 5 minutes. Je raccroche et j'arrive.
11: D'accord.
8: Allez, bisous, bisous. Bisous, c'est quoi ces bruits qui
4: me font excité? J'avais l'impression qu'ils se touchaient.
8: Alors Marie, et voilà. Quelque chose à rajouter?
2: Et bim et bam.
8: Et boum.
4: Et enfin,
8: bim. Et voilà. Marie, peut-être un commentaire à faire?
2: T'as un cul, Romano.
8: Non, je crois qu'à un moment donné, ça s'appelle pas du cul.
6: Non, t'as une chatte.
8: Ça s'appelle le talent.
6: T'as juste de la chatte.
8: T-A-L-E-N-T.
6: T'as une grosse chatte de salope.
8: Eh oui, talent, Cédric, tu connais pas ce mot-là.
6: Ferme ta gueule, Pérou.
8: Ça, c'est un truc. Ça
6: t'a eu de la chatte.
8: Ça dépasse le talent.
2: Ah non, T-A-2-L-A-I-M-P.
8: Non, c'est pas tout à fait ça.
2: Voilà.
8: Bon, bon en tout cas, Cédric, merci d'être venu.
2: Ah non, il y a déclaration, là, il y a les votes aussi.
8: Qu'est-ce que tu veux qu'il déclare?
2: Il va déclarer comme tout le monde.
6: Bien sûr que je vais déclarer.
2: Dans ta déclaration, Romano,
8: tu déclares une faillite, une démission du haut clash, tu fais quoi? Un constat.
6: T'es trop sûr de toi, gros, arrête de te la raconter. On sait jamais.
2: C'est vrai, on sait jamais. À vous de voter.
8: Oh, bah mes amours, ce soir, on termine Cédric. On enchaîne sur une 9e victoire à la suite. 9, 1, 2, 3, 4, 5, 6, 7, 8, 9. Magnifique serrage à l'instant. Marc et sa femme. Je me tape sa femme. Je me tape Marc. On va sans doute faire un plan à 3. Ça va être beau. Ça va être chaud. Il faut voter Romano.

0: tous ensemble, on baise le veau.
1: Ouais, ouais.
2: Eh bien, à toi, Cédric, maintenant.
3: Ferme ta gueule, blaireau. Va. Bon, ce soir, la famille, votez Cédric, C-E-D-R-U-C. Mon adversaire, il se la raconte
0: autant
3: de trop.
0: La cheville,
3: il a une chatte de bâtard.
0: Écoutez la bête qui souffre.
3: Mais non, ça va, t'inquiète pas, je ne pas. Hein. Juste, il a eu de la chatte sur son dernier appel, il mérite pas la victoire. Pour ça, la famille, votez Cédric, C-E-D-R-U-C. Seul contre tous, on peut le baiser, la famille, je vous aime.
2: Eh bien, top vote, vous pouvez voter pour votre préféré, ça, Romano ou Cédric. Rien n'est gagné d'avance, Cédric a raison.
0: Allez, on vote Romano, mes amours, on lâche rien, il fait beau,
3: on
0: il fait chaud, on vote Romano.
2: Lequel a été le plus performant pour vous? Lequel qui était le plus performant?
3: Voter Cédric.
2: Lequel vous a le plus éclaté? Qui avait la meilleure méthode? C'était un peu clash de méthode de vacances. Parlant de vacances, il y a Walid qui nous envoie un message. Salut Walid 93 et qui nous dit il y a 19 ans Walid, je suis dégoûté. Il y a tous mes potes qui partent en vacances en août. Je vais me retrouver tout seul au quartier. Oui, c'est vrai que...
4: Ah, tu vas galérer.
2: T'as déjà eu des étés où t'es resté là, toi, Karim? Jamais. Et où il y a les potes qui étaient tous partis?
4: Jamais, on partait toujours au Maroc, gros.
2: Ah ouais, toujours, t'as pas eu...
4: tout le temps au Maroc.
2: Et t'as des potes qui sont restés là tout seuls
4: pendant... Ah, ils galéraient, ouais, putain, ils restaient entre eux, ils galéraient.
2: Moi, j'aimais bien, je faisais de la radio, moi, je restais au mois d'août.
4: Ouais, mes potes, ils faisaient pas de la radio.
2: Il y avait plus personne.
3: Il y avait toujours quelqu'un à la cité, nous.
2: Walid, fais de la radio, et tu vas voir, tu t'éclates. Non mais c'est vrai, quand tu restes tout seul et que t'as tous tes potes qui sont barrés,
4: tu retrouves même avec 2-3 mecs, c'est relou.
5: Non mais justement, c'est le moment de rencontrer d'autres personnes.
2: Oh, mais dans le quartier, il y a plus personne.
5: Non mais
2: il chante.
5: Tu sais, il y a plein d'assos, de trucs qui organisent des matchs de foot, des machins, tu vois, au moins qui bougent et qui voient d'autres personnes.
3: Ouais, mais bon, si t'aimes pas le foot,
5: moi j'aurais bien été emmerdé.
2: Vous êtes déjà retrouvé l'été au quartier ou l'été tout seul avec les potes qui partent?
4: Moi j'ai jamais fait.
2: Bah toi tu te barres tout le temps.
3: Ah bah j'ai déjà fait, mais il y a toujours des mecs au quartier, tu vois.
2: T'as toujours des gens qui restaient au quartier.
3: Ouais, il y a toujours une petite bande, quoi.
2: Ouais, faites là une réunion de galériens alors. Les galériens du mois d'août. Tiens, Samir qui envoie un message et qui part une semaine avec des potes à Saint-Cyr-sur-Mer. C'est bien Saint-Cyr-sur-Mer, tu connais, Samy? C'est côté du Var, ça.
4: C'est très joli, ouais.
2: C'est quoi, c'est dans le Var?
4: Ouais, exactement, ouais. Franchement, c'est sympa, ouais.
2: Vous savez s'il y a des meufs là-bas? Attends, tu veux serrer à Saint-Cyr?
4: Ouais, t'auras des petits groupes de meufs en vacances. Après, pour moi, quand j'y suis allé, c'était surtout familial.
2: Les Allemandes, il n'y a pas d'Allemandes.
4: Il y avait surtout des Allemandes avec leurs parents.
2: Les Anglaises, elles sont chaudes, les Anglaises.
4: Et les Anglaises avec leurs parents aussi, quoi.
2: Ah oui.
4: C'est assez familial, ouais.
2: Samir, 25 ans, oui, donc tu veux peut-être pas les Anglaises avec leurs parents.
4: Ouais, ça dépend quel âge t'as, mais bon.
2: Est-ce que vous avez déjà été en vacances? On en parlait ce matin d'ailleurs, les amours de vacances. Il y a un Français sur deux, un peu plus, qui a déjà connu l'amour en vacances.
5: Ouais.
4: T'as jamais connu.
2: Marie, t'as déjà eu des amours de vacances?
5: Bah ouais.
2: Plein, toi, non?
5: Puis quand... Non, pas tant que ça, mais le premier mec que j'avais embrassé, vraiment, c'était une colo.
2: Ah, ta première pelle, c'était pendant que tu faisais une coloscopie.
5: Ouais, vraiment,
2: c'était quoi? C'était le chirurgien là qui faisait.
4: C'est ça.
5: Hein?
2: Le premier mec pendant une coloscopie, tu nous as dit.
5: Non, rien à voir. Je me souviens plus de son prénom, mais je me souviens qu'il habitait à Plaisir. Et j'étais en colo. J'étais en colo en Espagne.
2: T'étais alcoolo déjà à l'époque?
5: Non, j'étais en colo en Espagne et je me souviens, c'était le premier bisou. Et putain.
2: T'avais quel âge?
5: Quand c'est plus. Oh, je me souviens pas. Peut-être 12 ans, 11 ans, je sais pas. Un truc comme ça. Mais bon, bref, quand on s'est plus vu, ouais, c'était un peu l'enfer, quoi. Parce qu'à l'époque, c'était, tu vois, on s'écrivait des lettres et tout ça, et c'était un petit peu bizarre.
3: Ah, moi, je sais pas, j'ai toujours eu un téléphone, moi.
5: Non, mais tu te fous de gueule et ton histoire de mononucléose, là.
2: Ah ouais, celle qui t'avait écrit une lettre pour te dire.
3: Qui lui avait écrit. Non, parce que moi, je suis un romantique, j'écris des lettres.
5: Oui, mais elle t'avait répondu.
3: Des lettres d'amour. Ah, bah oui, là, j'étais content de la réponse. Elle m'a annoncé qu'elle avait chopé la mononucléose et soi-disant, c'était moi qui lui avais donné.
2: Donc, elle te larguait parce que tu lui avais refilé la mononucléose.
3: Ouais, bah ouais. Putain, et en plus, elle était grave mignonne, elle.
5: Non mais les amours de vacances c'est génial parce que t'es en vacances, même les potes que tu te fais en fait, hein, tu t'attaches vachement, t'es en vacances, c'est pas...
2: Ouais, c'est vrai, tu fais des potes pour les vacances, c'est sympa.
5: C'est en plus, quoi.
2: Bon, vous pouvez nous dire pour les amours de vacances, et puis si vous êtes du côté de Saint-Cyr-sur-Mer, les filles, il y a Samir qui débarque là.
3: Mais c'est de quel côté tu vas
2: pendant une semaine, c'est après Toulon.
3: Ouais, c'est dans ce coin. Après Toulon, mais dans quel sens?
2: Dans le sens, quand tu viens de Sainte-Maxime, c'est après Toulon. C'est entre Toulon et Marseille, non?
4: Ouais, j'aurais dit ça. Ouais, ouais. Ouais, je suis pas sûr, mais j'aurais dit ça.
2: Jamais été là. Je crois, si vous êtes du Var, dites-nous. Hein.
4: C'est Saint-Cyr-les-Lecs, non? C'est Saint-Cyr, tu dis comment?
2: Sur mer, non?
5: Saint-Cyr, ça me dirait que.
4: Il y a peut-être plusieurs Saint-Cyr. Moi, je connais Saint-Cyr-les-Lecs. T'as peut-être raison du fou. Bah, ça doit être au même endroit. Hein.
2: Saint-Cyr-sur-Mer, je vais te dire où tu vas. Mais j'imagine que tu sais où tu vas.
3: Il y a Saint-Cyr-l'école aussi.
4: Ouais, c'est peut-être ça.
3: Il y a un truc à Saint-Cyr-Coëtis.
2: Saint-Cyr-sur-Mer, commune en France.
4: Ok, c'est juste à côté des Lecs.
2: C'est dans le Var, et hop là, je tape sur.
4: C'est vers le Lavandou, tout ça, non?
2: C'est de l'autre côté.
3: Là, c'est beaucoup plus loin. Le Lavandou, okay.
2: C'est du côté de Bandol, voilà. Il y a Sanary-sur-Mer, Bandol, Saint-Cyr-sur-Mer.
4: Ouais, je pensais à ça, moi. Ouais, c'est très familial. Hein. Ouais, c'est bien là où je
2: suis. Bon, bah, tu vas t'éclater, ça.
4: Mais c'est cool, franchement, c'est très joli.
2: C'est très familial, tu vas peut-être te taper une daronne. 25 ans, tu tapes une daronne, c'est sympa.
5: Ouais, mais là, il se tire avec ses potes, c'est bien de rencontrer, tu sais, un groupe de nanas.
0: Non, mais au pire, tu peux bouger sur la côte, tu sais, les villes, elles sont toutes collées.
2: C'est comme Toulon, on nous dit. Saint-Cyr-sur-Mer et Saint-Cyr-les-Lecq, j'y suis, je suis livreur, je vous écoute, je conduis. Et ben, salut à Sozard qui nous écoute dans le coin, là. Bah voilà, on a déjà trouvé Sozard. Bah bon, ouais. C'est un mec, Samir. Là.
5: Ouais, en même temps, ce qui est sympa, moi, je trouve, pour rencontrer des gens, c'est quand tu vas sur la plage, tu sais, le soir, parce que tout le monde se pose un petit peu, t'as des groupes. Et
4: bah là-bas, il y a
5: moi,
4: ça, ouais, des petits
5: Moi, c'est comme ça que j'ai rencontré le maximum de gens, en fait.
2: Bon, vos amours de vacances, vous pouvez nous raconter, vous pouvez nous dire. On a Samir, là, qui est en ligne avec nous en direct de Paris. Salut à toi, Samia.
1: Coucou. Donc,
2: salut, bienvenue sur Skyrock.
1: Bonjour,
2: bonjour.
0: Salut, Samia.
1: Bonsoir, plutôt.
2: Bonsoir, oui. Tu pars, mais il fait tellement chaud qu'il fait une température de...
1: Ouais, exactement. Exactement, on est un peu perturbés, là. Ouais, moi, j'ai envoyé un message concernant les punaises de lit. J'en ai eu à la maison, c'était un enfer.
2: Ah, tu vas nous raconter la galère des punaises de lit, parce que le fléau. On était sur les bestioles qui envahissent, on a eu des mouches, on a eu des rats. Et attention, les punaises de lit, t'es parti en vacances tu pars en vacances cet été, Samia?
1: Je sais pas encore, je vais peut-être avoir le mois d'août en vacances et après je sais pas ce que je vais faire. Rien de prévu pour l'instant.
2: Ouais, mais voilà, c'est bien de partir à l'arrache comme ça, j'aime bien moi.
1: Oui, voilà, c'est ça, exactement.
2: Et sinon, t'as déjà eu des amours de vacances avec une histoire d'amour en vacances?
1: Ouais, ça m'est arrivé, je suis partie avec une copine au Maroc, à Mohammedia, je pense que Karim y connaît.
2: Tu connais Mohammedia
4: à côté de Casa, ouais.
1: Voilà, exactement. Et
2: Bah, tu vas nous raconter, attends, dans un instant on en reparle, parce que c'est un mot de vacances, c'est marrant. Et tiens, je vous donnerai les conseils qu'on a donnés ce matin dans le morning sur où rencontrer du monde, puisque Samir et les potos, là, ils partent du côté de Saint-Cyr-sur-Mer pendant une semaine. Où est-ce qu'on rencontre l'amour en vacances? Et puis, les punaises de lit. Et Pamela, une autre espèce de bestiole qu'on va retrouver.
4: Ouais.
2: Pour draguer. On drague d'ailleurs sur les réseaux, là, depuis 11h, on récupère les numéros. Pour draguer en direct, le défi de Pamela du vendredi. C'est serré, un des pervers qu'on aura au téléphone d'ici minuit. Tu bouges pas, Samia, on revient après Leto. Ouais. Leto et Pineapple sur Skyrock.
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0: Pineapple sur Skyrock, c'était le gros son de Leto sur Sky.
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0: Il y a ta meuf. Il y a Karim, il y a ta meuf qui m'appelle.
5: Ah ouais? Bah
3: alors, tiens, il y a un nude. Merde alors.
0: Je sais pas. FaceTime.
3: Justement, on en parlait.
0: FaceTime vidéo.
3: Ah ouais, attention.
0: Allô Fati?
3: Oh, t'as super.
2: Oui.
0: Ah oui, comment ça va, bébé?
6: Bébé, un bon cœur.
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0: Et ouais, 21h minuit, on est en direct. Belle soirée avec un beau résultat pour les Bleus. Les Bleus qui ont gagné 4-1 contre la Norvège. On est premier de notre groupe. C'est bien parti. Et les Norvégiens, ils ont dit qu'on serait champion du monde. Parce que c'est.
7: C'est Haaland qui l'a dit.
0: Il est super, Haaland, il est super.
3: Non, mais grande chance. Ouais, mais le mec, il avait l'air un peu au bout du rouleau quand il a fait son truc, là, son point presse.
5: Il avait pas envie de parler avec le journaliste, ouais.
3: Ouais, le mec, il avait l'air saoulé, le mec.
5: Sinon, il avait l'air de good vibes, les autres matchs de la Norvège, tu vois. Je pense que c'était juste là, ce jour-là.
0: T'as des meilleurs joueurs du monde.
3: Ouais, parce qu'en fait, pour que le mec, il dise, ouais, de toute façon... On sait, c'est la France qui va gagner.
5: Non, mais parce qu'il estime que la France, ils ont.
3: Ouais, mais de là à le dire comme ça, tu vois.
5: Ouais,
3: c'est étonnant, ouais, c'est vrai.
0: Ouais. Alors, il est drôle, je le kiffe. Il est drôle sur Instagram, nous dit Charles. Je sais pas aller le voir, mais je vais aller le voir. Vous m'avez donné envie, là, tiens. J'ai les résultats d'un autre match qui a eu lieu il y a un instant sur Skyrock. Le match de la soirée, c'était Cédric contre Romano.
5: Ouais, bon,
0: vous avez vu, c'est comme la Coupe du Monde.
5: Ouais.
0: Je vous annonce pareil.
3: Ah, mais t'as eu beaucoup de votes, quand même.
0: Et il y a eu beaucoup de votes. Bah oui, ça fait plaisir de voir que vous êtes là. 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Tout l'été, vous retrouvez votre Radio Libre entre 21h et minuit, histoire de vous éclater tous les soirs. Et pour les résultats du clash, qui a éclaté qui ce soir?
7: Alors?
0: Oula, mais c'est super serré, dis donc.
3: Non, mais Cédric a eu beaucoup de votes.
0: Bah oui, je te confirme.
7: Attends, si c'est vraiment ce que j'ai vu.
0: Ouais, t'as eu beaucoup de votes, Cédric.
7: Attends, gros, c'est...
0: Le gagnant du clash, t'as rien fait, hein. Si t'es presque arrivé à un serrage et le mec il t'a raccroché à la gueule, pas de chance.
2: Ouais.
0: J'ai cru que t'allais serrer. Ouais. Thierry, c'est ça.
7: Ouais.
0: Le gagnant du clash de ce soir, avec des résultats qui sont assez serrés, est.
3: Franchement.
0: Cédric ou Romano. Romano ou Cédric. Et attention, t'es surpris.
7: Non, non, mais j'ai vu, t'inquiète, je sais.
0: Ah, tu sais.
7: Voilà, mais je vois, mais je suis surpris, ouais, je te jure.
0: Bon, bah, victoire ce soir, avec 56% des votes. Victoire de...
7: L'autre con, mais...
0: L'autre con, exactement.
2: Ah bah voilà, Romano,
3: t'es surpris de quoi?
0: De faire 44.
3: Franchement, si t'es content, c'est parfait, hein.
7: Non, je suis pas content, mais...
3: J'attendais le niveau, le mec...
7: Je suis surpris, je t'ai dit.
3: L'autre hyper, il est heureux comme tout.
0: C'est ton meilleur score de la semaine.
2: Parce qu'il a fait un beau score.
3: Mais c'est peut-être même son meilleur score depuis 3 semaines.
7: Non, mais écoute, espèce d'imbécile heureux, t'as serré, j'ai pas serré, donc normalement tu gagnes. Mais je pensais que t'allais faire un plus gros score que ça, tu vois, c'est tout.
3: Oh, tu sais, nous, on prend les victoires. Toi, tu prends les défaites, ça.
7: Ouais, bah, actuellement,
0: Tiens, les stats du clash, là, en ce 26 juin, ça fait 2 victoires pour Cédric en mode joueur. Bah, t'as gagné 2 fois, ça va.
7: Ouais.
0: Et 10 victoires pour Romano, 83,33% de réussite. C'est le message de Guts, notre comptable officielle.
3: Je te démolis.
0: Du clash, oui, comptable, c'est mieux que comptable.
2: Oui, c'est mieux.
0: Clash.
3: Mais si, je te démolis.
0: Bravo. Bravo à tous les deux.
7: Tu peux pas la fermer, sa gueule.
0: Qui?
7: Quand tu parles, Romano.
0: Mais c'est Radio Libre, tout le monde parle. Tout le monde a le droit de parler. Vous avez le droit de parler, vous aussi. Profitez-en, Samia, d'ailleurs, t'as le droit de parler. Puisque c'est votre Radio Libre sur Skyrock, c'est comme ça. Bon, bienvenue à toi, Samia. Alors ça m'est arrivé avec ses punaises.
2: Exactement, non, tranquille. Mais c'est passé.
6: Que t'as plu,
3: tranquille,
6: ouais.
3: Je vous présente mes punaises.
2: Ah ouais, non, c'était
0: tiens,
2: horrible.
0: Avant de nous présenter tes punaises, on parlait des amours de vacances. Il y a David aussi qui part en vacances au mois de juillet et qui dit les vacances dans les Hautes-Alpes, c'est bien.
5: Ah moi j'y vais dans les Alpes, moi.
0: Pas des vacances,
5: ouais. Ouais, j'y vais, moi.
0: Bah, il fera peut-être frais au moins, non?
5: Pour tout te dire, mes parents y étaient, il y a eu de la grêle hier.
0: Ah, c'est super. Tu vois, il fait froid.
5: Ouais, ça a flingué toutes les fleurs de ma mère, elle était dégoûtée.
0: C'est génial.
5: Ah ouais, non, il y a eu de la grêle. Bon, la journée, il fait très chaud, mais bon, il y a des orages.
0: Oui, il fait même pas plus frais quand t'es dans les Hautes-Alpes.
5: Après, il faut aimer la montagne, attention.
0: Donc, David, bonnes vacances dans les Hautes-Alpes. Amenez votre appli Skyrock pendant les vacances si vous êtes dans un endroit où ça capte pas Sky, si vous êtes à l'étranger, par exemple. 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
3: la montagne, pendant, c'est l'hiver.
0: Vous nous suivez pendant toutes les vacances.
5: Oh, j'aime bien l'été aussi.
0: La montagne, c'est sympa. Il y a des lacs, il y a des trucs, donc c'est sympa. Hein.
5: Bah après,
0: c'est
5: faut se reposer. Tu te reposes, tu fais des barbecues.
0: Ouais.
5: Tu vois, mais je vais marcher avec le chien, c'est comme ça.
7: Horrible.
0: Ça dépend. De toute façon, les vacances, ça dépend avec qui tu pars. C'est ça.
7: Ah ouais.
5: C'est vrai.
4: Avec toi, il y a pas la mer, Romain.
3: Non, mais moi, je pars avec n'importe qui. J'ai pas envie d'aller à la montagne.
0: Tu préfères aller à la montagne avec plein de potes ou aller à la mer tout seul?
3: Ah, tout seul à la mer.
0: Bah ouais.
4: Non, mais il y a des lacs.
3: Mais il y a des lacs. Je m'en bats les couilles des lacs. Tu sais, tu dis rien. Tu vas quoi? Tu dis bonjour aux marmottes.
7: Non, j'avoue.
5: Ah, c'est un peu ça.
3: Ouais. Non, mais si t'as... non, mais effectivement, toi, Samy, je sais que t'aimes bien parce que tu y vas, mais tu te reposes. C'est,
5: ouais, c'est ça.
3: Déconnexion totale.
5: Exactement. Non,
7: ouais. Ça, je sais que je vois ma mère que tu sais que dans tu sais, là, c'est un petit village. Il y a un lac.
0: C'est pas la montagne, c'est en Auvergne.
7: Bah alors c'est la montagne.
0: Mais non, c'est pas la montagne.
4: C'est
0: le massif central, mais c'est pas les Hautes-Alpes quoi. C'est
7: Non, ben même là-bas ils ont des lacs.
0: Parce que là, moi j'ai vécu à la montagne toute ma jeunesse.
7: Ma mère a fait le tour du lac, tu vois, elle aime bien, tu vois. Moi ça me, tu vois, j'y vais ça.
3: Non mais voilà, mais non mais moi
7: je l'accompagne.
3: Moi il faut quand même qu'il y ait de la vie, tu vois, être coupé de tout.
0: Il y a Chauve-souris qui part à Gérardmer, il nous dit c'est bien. C'est en descendant les Vosges, ça.
4: Ouais.
0: Bon, on tirera pas dans les Vosges.
3: Ah non, mais je vais te...
0: Non, tu vas pas dans les Vosges.
4: Radical.
3: Tu vas être trop mano. Limite, je préfère pas partir en vacances.
0: Ah ouais, qu'elle est pas à la mer, hein, tu préfères pas les vacances.
7: Ah ouais.
3: Non, mais pff, la...
5: Le mieux, c'est pour moi, les deux, quoi.
3: La montagne, c'est...
0: Ça vous gagne.
4: Ouais, bah, moi, ça la montagne, c'est l'hiver pour toi.
3: Ouais, non, mais c'est ça. C'est... Non, mais l'été, je sais pas, moi, j'ai l'image où il y a que des vieux, tu sais, qui font des randonnées avec des bâtons.
5: Il y en a. Il
0: y a aussi, oui. Il y en a aussi.
3: Et où tu sais, tu te fais chier, il y a rien à faire.
4: Mais tu peux avoir une grosse baraque avec une piscine. Avec
0: toi, alors après, pour les amants de vacances, je suis pas sûr que ce soit le meilleur endroit. Parce que bon, Samir, Saint-Cyr-sur-Mer, il part avec des poteaux à Saint-Cyr. Dans le Var, c'est quand même plus facile à trouver qu'une meuf pendant les vacances.
3: Ouais. Non, mais après, il y a des grandes, il y a des endroits où il y a grave du monde. Hein. Par exemple, Chamonix, il y a plus de monde l'été que l'hiver.
4: Ah bon?
3: Ouais, ouais. Bah, en fait, il y a le Mont Blanc, il y a l'Aiguille du Midi.
0: Il y a un peu de fraîcheur, peut-être, si tu crèves de chaud.
3: Non, mais sur le coup, là-bas, tu as des activités à faire. Il y a plein de trucs, des circuits pour faire du vélo.
4: Tu peux faire de la luge ou du ski d'été, là.
3: Ouais, mais il y a plein d'activités, tu vois. Donc, les gens qui aiment bien, il y a le parapente. L'été, bah, y en a tellement qui font du parapente qu'il y a une ambulance qui attend toujours sur le point d'arrêt. Non, parce qu'en fait, le parapente, a priori, mon pote qui bosse là-bas, alors, salut Nono.
0: C'est Nono.
3: Les écoute.
4: Ouais, Nono.
3: Ouais, non, mais en fait, il disait, c'est surtout à la réception, il y a le plus d'accidents, il y a beaucoup de gens qui se pètent les chevilles.
4: Ouais, vous avez pas vu le mec qui s'est coincé sur une grue là? Je sais plus dans quel pays c'était, en parapente. En fait, il est resté coincé sur une grue.
0: Il y a Flo qui nous envoie un message qui nous dit qu'à la montagne, il y a plein de jeunes qui font à fond du VTT de descente, par exemple.
5: Non, bah oui, c'est trop bien.
3: Et,
5: bah voilà.
3: Et il me traite de vieux con. Bah écoute, j'ai le droit de pas aimer la montagne.
0: Non, il traite pas de vieux con. Il a dit, il va devenir vieux con.
3: Ah, bah je le suis sans doute déjà. Mais écoute, j'ai le droit de pas aimer la montagne. Vous allez pas me faire chier avec vos boucs et vos marmottes de merde.
0: Il n'y a pas que des boucs et des marmottes.
3: Tiens, allez vous baigner dans vos lacs. Moi, je préfère la mer. Faites pas chier, tu sais.
0: Samia, tu nous as dit que t'as eu des amants de vacances, toi, Samia.
6: Oui, c'était rapide avec une copine. Bah, c'était deux frères en fait, donc chacun on s'est tapé un des frères. Et voilà, voilà. Après on s'est revu sur Paris et puis après.
0: Ça s'est arrêté ou ça a continué?
6: Ouais. Non, ça s'est arrêté.
0: Ah, ce matin on a vu qu'il y a une histoire de vacances sur cinq qui s'est transformée en histoire sérieuse.
6: Ouais, ah, bah, là c'est pas le cas.
0: Ouais.
4: Non, parce que le problème, c'est que quand tu rencontres quelqu'un en vacances, effectivement, tu peux habiter, mais
0: à l'autre bout du monde, ouais.
4: Ah ouais, non, mais c'est ça c'est hyper.
3: Ah, ça, c'est, oui, c'est sûr. Oui, ou alors c'est vraiment le coup de bol s'il habite pas loin de chez toi.
4: Ouais,
3: quoi.
4: Ouais, c'est clair.
0: Et l'histoire, elle s'est arrêtée après les vacances, quoi.
6: Oui.
0: T'as pleuré quand vous vous êtes quitté?
6: Absolument pas.
0: Non, pas du tout.
6: Rien à foutre.
0: Et lui, il a pleuré non plus, rien à foutre.
6: Non plus, non, rien à foutre, pareil. Voilà.
0: Ta copine, son mec, non, personne n'a pleuré.
6: Non, c'est pareil.
0: Vous aviez quel âge, quoi?
6: Oh là là, ça date, hein. Ça fait quoi? J'ai peut-être, je devais avoir une vingtaine d'années, un truc comme ça, je crois.
0: D'accord, un mot de vacances, 20 ans, sympa. Bah, quand on a 20 ans, c'est plus facile à gérer quand on en a 15.
4: Oui, c'est clair.
0: Parce que tu peux avoir le permis, tu peux te balader. Les endroits pour serrer, tiens, pour Samir qui nous laissait un message, c'est classique, discothèque, bar de nuit, en 1. Ouais. En numéro 2, la plage, classique, la plage d'après-midi, tu repères quelqu'un.
4: Et même hop, le soir, hein, c'est bien.
0: Le camping et l'hôtel, tu peux serrer. Camping, c'est bien pour serrer. En 4, alors c'est marrant parce qu'en 4, c'est les airs, c'est sur les applis de rencontre. Les applis de rencontre et les réseaux sociaux. Oui, moi aussi, mais j'avais mal vu.
3: Ah, mais genre, je pense que les mecs, les meufs,
0: applis de rencontre,
3: ça géolocalise.
0: Bah oui, c'est ça en fait.
4: Ouais, comme le truc.
0: Tu cherches les gens du coin, ça change un peu.
4: C'est laquelle l'appli là où tu repères les gens qui sont autour de toi là?
3: Happn.
4: Ah, c'est
3: ouais,
4: ça.
3: C'est des gens que t'as croisés, ouais.
4: Ah oui, c'est ça.
0: Après terrasse de resto, après festival de musique, concert, après les piscines, une activité de loisirs et après dans les transports, les trains, les avions, etc. Voilà où tu peux serrer, Samir, on espère que tu
3: seras dans l'avion.
4: Ah bah si, moi j'ai un pote, il est resté hyper longtemps avec une espagnole comme ça.
3: Ouais, mais il faut vraiment le coup de bol que tu tombes à côté de la personne.
4: Ouais, c'est vrai.
3: Tu vas pas te déplacer dans l'avion en train de repérer les bonnes meufs et surtout pendant l'été, les avions souvent ils sont blindés.
4: Non, mais c'est vrai, t'as raison.
3: Tu vas pas dire au mec, vas-y, bouge ta race, je voudrais serrer la meuf qui est là.
4: T'as raison,
3: on change de place. Alors ça peut être possible parce que c'est ma meuf. Il a raison, Romano.
0: Tu veux pas changer de place, quoi.
7: Le festival, c'était, il y en a qui sont annulés, hein.
0: Oui, pas cet été là maintenant parce qu'il fait chaud.
7: Ouais.
0: Bah bon, ça a pas duré tout l'été, la canicule, enfin j'espère. Et Samia, tout a été envahi par des punaises de lit. On parlait des bestioles qui envahissent là tout à l'heure.
4: Pauvre.
0: Oui, Samia. Ouais.
3: Samia, c'est
6: exactement
3: à toi.
6: Exactement.
3: Oui.
6: Mais je vais être rapide en fait. C'est la mère de mon ex qui avait. Vous m'entendez?
0: Oui, on t'entend
3: parfaitement.
6: Ok. C'est la mère de mon ex qui avait acheté une valise à Emmaüs. Ah, il y a un décalage.
0: Ah, t'es décalé.
3: Ah, mais t'as pas la radio derrière ou un truc?
6: Oui.
3: Ah ben il faut couper.
6: Non, rien du tout.
0: Ah ouais, en fait tu réponds aux questions. Tu réponds.
7: Ouais, c'est chaud,
0: c'est le réseau, il a pris un coup de chaud là. Tu réponds aux questions qu'on a posées il y a 10 secondes.
4: Non mais quelquefois dans le téléphone, ça vous arrive jamais, vous vous entendez parler, c'est insupportable.
6: Oui.
3: Non mais il y a un truc c'est aussi ça, des fois qui se produit.
0: Attends, on te rappelle tout de suite, ça. Ouais, on raccroche et on te rappelle tout de suite.
4: À tout de suite.
0: Attends, raccroche pas tout de suite parce qu'elle entend 10 secondes après.
7: Ah ouais, merci, ouais.
0: Ah bah oui.
3: Ça, il y a des quoi, je sais pas si ça le fait partout, il oui. y a des quoi.
7: Attends, on réessaye.
0: Samia?
6: Oui, je suis là.
0: Ça y est, c'est bon, c'est bon. On avait un décalage, maintenant tu nous entends en live.
3: On a fluidifié le trafic.
6: Voilà,
0: exactement, on a fluidifié le trafic.
4: Ouais, tu disais
6: donc,
4: quoi,
6: disais, ouais. Ouais.
3: Attends, vas-y, je raconterai après mon truc avec les téléphones.
6: Ouais, ça va être rapide.
3: Non, mais prends le temps que tu veux.
6: Ok, et là, c'est la merde.
0: Ah bah merde, c'est la merde.
7: C'est la merde.
0: C'est la merde.
4: C'est la merde. A priori,
3: c'est la merde de son ex qui avait acheté
4: une valise chez Emmaüs.
0: Ah, ça a coupé.
3: J'ai l'impression que tu vas faire de la bonne pub.
0: Tiens, il y a le Sherman qui, du 93 qui dit putain, il y a plein de soucis de réseau en ce moment. Bah, je pense que les réseaux, ils ont des coups de chaud. Alors, tu disais, Romano.
3: Non, mais je sais pas si ça vous le fait. Bah, à Paris, tu sais, il y a des ambassades et il y en a quelques-unes, en fait, elles ont des brouilleurs. Tu sais, quand tu passes à côté, ça. Et des fois, quand tu perds un peu le réseau, ça vous le fait pas. En fait, la personne qui parlait pendant la micro-coupure, tu l'entends, mais en accéléré.
0: Ça
4: m'a déjà fait.
0: Mais quel est le rapport avec les ambassades?
3: Bah, parce que les ambassades, elles mettent des brouilleurs à Paris.
0: Ah ouais. C'est ça.
3: Il y a des bah en tout cas moi ça me le fait souvent à côté. Il y a 2-3 endroits dans Paris, je sais pas si toutes les ambassades, mais il y en a quelques-unes où c'est sûr il y a des brouilleurs parce que tu passes à côté et à chaque fois
7: ça coupe.
3: T'as le réseau qui tu perds ou alors tu le perds légèrement et après quand tu reprends la personne ça parle en accéléré quoi et après ça revient normal.
4: Ça m'est déjà arrivé.
0: Ouais, ça m'a fait ça déjà. Bon, Samira, est-ce que tu nous entends?
6: Oui, là je vous entends. Est-ce que vous m'entendez bien?
0: On t'entend super.
3: Alors ça le fait. On en était à la valise achetée chez Emmaüs.
0: Pas la merde.
6: C'est la maman de mon ex qui avait acheté cette valise. Voilà, c'est ça.
0: Oui.
6: La maman.
0: Oui.
6: Et en fait, mon ex s'est réveillé et a vu une bête sur l'oreiller. On se demandait ce que c'était. Et en fait, il a regardé sur Internet. C'était une punaise de lit. Donc, essayer de trouver une entreprise, c'était compliqué. Il y avait une, c'était une arnaque. Et après, moi, j'ai fouillé, j'ai trouvé une entreprise. Ils sont venus voir. Ils ont dit que c'était le début de l'infection. Donc, heureusement, parce qu'on devait partir en vacances 2 semaines après. Et obligé de traiter l'appartement 2 fois. Et heureusement, j'avais mon petit chien à l'époque. Et en fait, ça va pas sur les animaux.
0: Ah ouais, j'ai tout demandé d'ailleurs. Les punaises de lit, ça va. Et sur les corps humains, ça va?
6: Lui, s'est fait piquer, moi,
3: non. Ça te pique, quoi.
0: Donc ça va sur les corps humains, mais pas sur les corps animaux.
3: Ah, mais
6: non, pas du tout, heureusement.
3: Non, mais ça fait des sales trucs sur la peau.
6: C'est horrible. Ouais.
0: Cédric, tu as des punaises de lit?
7: Non.
0: T'es sûr?
7: Ah oui, je suis sûr.
0: Vérifie quand même.
7: Ouais, j'ai vérifié, mais non.
3: Ah, mais c'est une vieille marque rouge, mais tu sais, a priori, ça fait mal. Hein.
4: Et puis l'enfer, c'est que tu peux choper ça aussi, tu sais, en location de vacances ou machin, parce que ça se fout dans les fringues.
0: Et tu les ramènes chez toi.
4: Et tu les ramènes chez toi. C'est un enfer, ce truc.
6: Ce qui s'est passé avec la valise, hein, soi-disant, sa mère l'a bien nettoyée, mais apparemment pas suffisamment. Puisqu'on a eu les punaises de lit à la maison. Donc, nettoyer les vêtements et les mettre dans des sacs poubelles.
4: Ouais,
6: j'ai
4: suivi
6: le sommier. Le matelas, il n'était pas infesté, donc heureusement. Et
4: une fois,
6: il y avait. Non, ils ont réussi à tout traiter, à tout soulever. Ils l'ont fait en 2 fois.
0: Je suis en train de regarder les photos, c'est ignoble.
4: Ah, c'est dégueulasse.
3: T'as payé combien pour le traitement, les 2 fois?
6: 250 €.
3: À chaque fois ou pour les deux?
6: Non, pour les deux.
3: Bah, c'est pas trop cher.
6: Non, et l'entreprise, à chaque fois, dès que j'avais une question, j'irais, bah, les joindre tout de suite. Ils étaient hyper, ils étaient présents, donc je tombais sur une bonne entreprise.
3: Ah, parce que ça, ça a un coût, ouais. Tu peux pourrir un immeuble entier. Hein.
6: Ah, bah oui, c'est clair. Hein. Ah, mais là, heureusement, c'était vraiment le début. Donc, on serait parti en vacances. Là, on aurait été infesté de partout. C'est horrible.
3: Je pense que t'aurais eu le comité d'accueil au retour des voisins.
6: Ouais, grave. C'est fort probable.
0: Putain,
6: ouais,
0: c'est donc, horrible comme messieurs, c'est tout petit. Hein.
4: Ah, non, c'est ignoble.
3: Ah, c'est minuscule.
6: Ah, mais c'est ignoble. Et ça. Ça prolifère, mais vraiment super rapidement en fait. Tu en as un, deux, trois, ça va super rapidement et en fait ça fait des. Et tu le sais où elles sont parce que ça fait des petites taches sur le mur, ça fait des petites crottes en fait. Donc t'as plein de points noirs sur le mur.
0: C'est horrible.
6: Donc les le panier de mon chien obligé de jeter, enfin. C'est horrible.
0: Punaises de lit sont des espèces d'insectes hétérocoptères. C'est un mix entre. C'est un hétérosexuel et un hélicoptère. De la famille des. Présents dans diverses versions du monde, blablabla. Très difficile de s'en débarrasser. Ces insectes sortent uniquement la nuit.
6: Ouais, exactement.
0: Et sauf quand ils sont trop, ils peuvent également se déplacer le jour, quand la population augmente, ils disent.
6: Et que sur les couleurs claires, en fait. C'est là où il l'a vu, l'oreiller, et et la petite bête était dessus. Mais horrible.
0: C'est bien, j'ai mis un t-shirt noir aujourd'hui, je suis tranquille. Et au bout de quoi, t'as mis combien de temps, t'as débarrassé, Samia, de tes punaises de lit?
6: Un mois, parce qu'en fait, ils viennent une première fois.
0: Cauchemar.
6: Non, deux semaines, parce qu'ils viennent une première fois pour tout désinfecter. Pendant deux semaines, tu dois rien nettoyer, et après, tu passes l'aspirateur, et ils reviennent une deuxième fois, et là, tu refais. Partout où tu fais, le petit chien pouvait pas venir, parce que j'avais de la moquette dans le salon, enfin, j'ai toujours.
0: Il passe sur les animaux.
6: Ouais, j'ai vraiment eu de la chance, hein, ouais. Obligé de jeter son panier quand même, mais heureusement.
0: Edeline, tu n'auras pas de punaise de lit, super.
4: Mais ça pique deux,
3: t'as vu,
0: contrairement à Cédric.
3: Là, j'étais en train de regarder, ça avait quasiment disparu pendant 50 ans, les punaises de lit.
0: Et ouais, c'est fou, ça.
3: Et c'est revenu parce que.
5: Grâce à Cédric.
3: À cause. Oui, Cédric.
7: C'est marrant, toi aussi. Non,
0: comme le Covid.
6: Cédric, mais laissez-le tranquille.
0: Bah ouais, laissez tranquille, Cédric. Il a déjà ramené le Covid, il va pas ramener les punaises de lit non plus.
3: Dans les voyages internationaux, tel avion, train. Beaucoup, parce que maintenant, ça se fait beaucoup plus. Des objets d'occasion, la preuve avec ta valise.
5: Ta valise. Ouais.
6: Voilà, exactement.
0: Putain, j'ai jamais acheté un truc d'occasion, moi.
3: Non, mais il y a des trucs que j'achèterais pas, tu vois, genre un canapé,
6: c'est
0: horrible. Ouais.
3: Trop risqué, tu vois. T'achètes un placard, bon, il y a moins.
5: Ouais, ou des vêtements, mais tu les laves, quoi.
3: Ouais.
6: Oui, bah oui.
0: Ah non, mais les vêtements d'occasion, jamais.
4: C'est un matelas aussi.
3: C'est l'économie circulaire, monsieur.
0: Ouais, mais moi, ça circule pas par moi.
5: Tu vois, je trouve en neuf, quoi.
0: Merci en tout cas de nous avoir appelé. Merci pour le coup de fil.
6: Bah avec plaisir.
0: Et Samia, on te souhaite de bonnes vacances, même si t'en as pas,
6: merci
0: mais bon.
6: Vous aussi.
0: Même si c'est pas encore prévu.
6: Et je voulais juste faire une petite prévention, si tu m'autorises, Difool. Là, je sors d'addiction et vraiment faites attention aux médicaments, surtout à la codéine, parce que ça arrive très très vite.
0: Ah, t'es tombé addict à la codéine, toi?
6: Ouais, et je sors de l'hôpital, je suis sortie aujourd'hui. Donc,
0: pourquoi t'en avais pris?
6: Au départ, c'est pour les migraines. Ouais, exactement.
0: Ah ouais,
6: et en fait, j'aimais bien le côté sédatif que ça m'apportait. Et après, je suis tombée dedans. Ah, et ça arrive hyper rapidement. Ouais.
0: Ça te mettait bien et.
5: Vachement gaffe avec ça.
0: Et quand t'en avais plus, t'étais mal.
4: Et ça t'a duré longtemps?
6: Exactement. J'en ai pris pendant au moins 4-5 ans. Et, et dès que j'ai pris conscience que j'étais addict, mais là, ça a été encore pire. Un mois et une semaine.
4: Ah ouais.
6: Mais je suis sortie aujourd'hui, ouais.
4: Ma grand-mère, elle était addict à la morphine comme ça parce qu'elle avait des médocs et tout. Et en fait, dès qu'elle prenait pas de morphine parce qu'elle venait au Maroc avec nous, elle avait plus de morphine. Mais elle dormait, genre 15 heures. C'était flippant. Ah ouais, non, mais on peut. Il faut faire attention.
3: Bah d'ailleurs, c'est pour ça que maintenant, c'est très réglementé. Hein.
6: Oui, c'est une ordonnance sécurisée maintenant.
3: Il n'y a pas de médicaments qui te donnent plus comme ça.
6: Faire une petite prévention là-dessus.
0: Bah, tu fais bien, parce qu'en fait, tu prends des trucs pour te soigner, ça te crée une dépendance, donc une autre maladie.
4: Exactement.
6: Et puis le sevrage est horrible. Moi, j'ai essayé de me sevrer toute seule et c'était horrible. J'avais perdu 5 kilos en 4 jours. Enfin, bon, bref. Donc, l'hôpital.
0: L'hôpital, c'est bien parfois, ça te permet de faire des.
3: De toute façon, maintenant, je pense qu'il y en aura moins, parce que maintenant, il y a des ordonnances sécurisées.
6: Oui, exactement.
3: Donc, parce qu'en fait, il y a plein de gens qui faisaient des fausses ordonnances. Non, mais en fait, l'ordonnance, c'est les spéciales. C'est plus du tout.
4: D'accord.
3: Il y a un carré dessus, il y a un truc en filigrane. Et en fait, si t'as pas la bonne ordonnance, le médicament, il y a aucun pharmacien qui te donnera le médicament. Parce qu'eux-mêmes sont contrôlés.
0: C'est confirmé par vos messages, oui.
3: Eux-mêmes sont contrôlés. En fait, s'ils sortent des trucs et que c'est pas passé par une ordonnance, les mecs, ils peuvent être emmerdés. Donc, le pharmacien, il va pas prendre des risques pour.
0: Merci pour le message de prévention. Merci, Samia. Et puis, bravo à toi, t'en as senti.
3: Fais gaffe à toi.
0: Bon, bravo à toi.
6: Merci beaucoup. T'embrasse, Samia. Ouais, c'est gentil. Merci, à bientôt.
0: Et reviens quand tu veux. Bisous,
6: Samia. C'est gentil.
0: Et attention, attention, elle arrive. Elle est là. C'est Pamela.
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0: Mon Dieu, mais comment tu peux envoyer une photo pareille? Il s'appelle Sans Collier. Déjà, le pseudo Sans Collier. S-A-N-S Collier. Donc, en effet, il n'a pas de collier. Et, ah, peut-être, oui, peut-être. Peut-être soumis. Je montre la photo.
3: Putain, j'ai cru qu'au départ, tu sais, quand j'ai vu la photo, j'ai cru qu'il avait une combinaison.
0: Non.
4: Attends, je vois qu'un bout.
0: Non, non, il est complètement à poil, Marie, regarde.
3: Mais pourquoi il a le corps violet?
0: C'est
3: bleuté. Le mec, en fait, on dirait Bill du Big Deal.
4: Dégueulasse.
0: Pour vous le décrire, le mec est debout, nu, avec la bite. Avec la bite qui pend et le ventre qui pend aussi.
3: Ouais. Ah, mais on dirait Bill du Big Deal. C'est l'extraterrestre bleu. Sans collier.
4: La même couleur.
3: Il est bleu sur le truc.
0: Il y a Smooth du 67.
4: Ah oui.
0: Lui aussi, il fait peur. Il a une tête de serial killer, Smooth du 67.
3: Oh, en plus, sans collier, je sais pas si vous avez fait gaffe, mais derrière chez lui, c'est une décharge. Il y a des, sacs dégueulasses empilés. Je sais pas, le mec a fait ça dans son grenier. En tout cas, c'est faire rêver les femmes.
0: Pour les nouveaux et les nouvelles qui nous rejoignent, on regarde les photos des mecs qu'on a dragués depuis 23 heures sur les réseaux, sur les applis de rencontre.
3: Tiens, Guigui,
0: on a dragué. Voilà, Guigui, un petit mec pour ton, pour ton week-end.
10: C'est mon daron.
0: Ah bah merde alors.
10: Putain, le salaud là.
0: Tiens, regarde, je te filme les photos, Romano. Elles sont toutes plus répugnantes les unes que les autres.
3: Ouais,
0: et on doit donc les appeler là maintenant et les serrer. Enfin, Pamela, c'est à toi de jouer.
3: Putain,
0: hein.
3: Cédric, le mec, il a les mêmes seins que toi.
10: Il y a un truc. Hein.
7: Bah, t'as vu?
4: Non, mais il a une tête de serial killer.
3: Non, mais regarde la poitrine.
0: Il fait flipper, lui. Bon, allez, on appelle.
3: Vas-y, go.
0: Donc, Pamela, tu dois serrer.
3: Ah, et puis, les gars, quand vous faites des photos, évitez de les faire en ultra gros plan. Parce que t'as forcément une gueule de con.
11: Chut.
12: Allô?
11: Allô?
12: Oui. Bonsoir, c'est Pamela.
11: Ça va?
12: C'est Vincent?
11: Ouais, c'est ça.
12: Ouais, comment tu vas?
11: Ça va, tranquille.
12: T'as envie de te caresser?
11: Bah ouais.
12: Mmh, t'es comment là?
11: Là, je suis dans mon lit, à poil.
12: Ouais, il fait chaud, hein.
11: Ah, en même temps avec la chaleur, ouais.
12: Ah, moi aussi.
11: Et toi, t'es comment?
12: Je suis à poil aussi sur mon lit, ouais.
11: Oh. C'est rare qu'on appelle avec un chic.
12: Ah ouais, mais parce que je suis à l'hôtel.
11: Ah ouais. Ok.
12: J'appelle avec le téléphone de l'hôtel. Est-ce que je suis parce que je suis dans la mode, je suis modéliste.
11: Ok.
12: Et toi, tu fais quoi dans la vie?
11: Je suis cuisinier. Tu vas être longtemps sur Paris?
12: Bah écoute, je sais pas trop là, parce que j'attends un coup de fil dans la nuit ou demain matin pour savoir où je vais sur mon prochain shooting.
11: Ok, grave cool. Tu voyages à fond. Bon, tu te plais bien là. On va bien être ma pute, c'est ça?
12: Ouais, je vais être ta petite pute.
11: Rappelle
12: dans ton téléphone, je t'entends mal, bébé.
11: Ouais, toi bien alors.
12: Ouais, dis-moi des choses, soit cochon, soit hard.
11: Mmh. J'ai envie de pitcher ma tête plate là.
12: Il faut bien que tu parles dans le téléphone, je t'entends très mal.
11: Ouais, j'ai envie de pitcher ma tête plate là.
12: Ah, je vais me mettre à quatre pattes, ouais.
11: Ah, mets-toi à quatre pattes. J'ai comme si je te prenais une salope par derrière.
12: Salope, oui, je suis une salope.
11: Mmh. Ah, c'est bien, mon pauvre cul, hein.
12: Ah, je t'entends très mal, hein, mais on va être obligé de. Tu vas pas pouvoir te branler sur moi, je suis désolé, hein.
11: Ah.
12: Et, mais mets-toi mieux.
11: Et je suis mieux là, je suis dans mon micro en train de parler.
12: Ah bah là c'est parfait, là tu peux y aller, je suis ta salope.
11: Ok. Allez, continue à bien me toucher, ma salope.
12: Ouais, je continue à bien me toucher là.
11: Oh. Oh, imagine que je suis à quatre pattes, je te traîne. Oh, t'es à quatre pattes.
12: Oh. Oui.
11: Je vais te mettre une grosse fessée là, mets-toi une fessée.
12: Ah oh, ouais.
11: Ah. Regardez, bien, hein.
12: Oh. Ah, mon cul rebondit.
11: Ah. Oui, salope.
12: Je peux me doigter le cul.
11: Ah, vas-y, touche-toi le cul. Comme si je te mettais une couche dans ton cul pendant que je te baisse.
12: Ah, pardon.
11: Ah, c'est quoi ce bruit?
12: C'est mon cul.
11: Ah ouais, tu fais du bruit, hein, salope.
12: Ah ouais, j'adore me dilater le trou de balle.
11: Ah ouais? Oh, ça m'excite.
12: Ah, t'aimes bien toi, te faire dilater le trou du cul aussi?
11: Moi, je me suis déjà fait pire. Hein.
12: Tu t'es déjà fait prendre par le cul?
11: Avec des godes.
12: Ah ouais. Parce que moi, j'ai un écarteur à cul, moi.
11: Ah ouais.
12: Je te le mets dans le cul et je t'écarte bien le cul.
11: Ouais, j'aimerais bien, hein, tu vois.
12: Vas-y, branle-toi bien fort.
11: T'es une grosse salope, toi. C'est bon, hein.
12: Ah, vas-y, il faut que tu craches-moi dessus.
11: Ah, oh, salope.
12: Ouais.
11: Oh. Je te crache dans le cul, là.
12: Vas-y, crache-moi dans le cul.
11: Ça bien. Oh. Et après, tu te testes bien. Salope.
12: Ouais.
11: Ah.
12: Vas-y.
11: Ah ouais. Mais faut être bien couchant, toi. Ah oui.
12: C'est l'écarteur à cul.
11: Ah ouais.
12: Ça. Ça dégaze. Ouf. Aïe aïe.
5: Il a raccroché, c'était un peu trop là. Là, c'était abusé. Là.
8: Je crois l'écarteur à cul.
12: N'empêche que l'écarteur à cul, ça l'a quand même très intéressé.
0: Il a dit, c'est con cool, parce que j'en avais d'autres derrière. Hein, c'est...
12: Oh là, ouais, les ouais. Alors, conseil d'expert.
0: Oui, Cédric.
12: L'écarteur à cul, l'essayer, c'est l'adopter.
5: Ah, d'accord.
12: Personnellement, j'en ai acheté un sur les conseils de Pamela.
0: On entend ça, Cédric.
5: C'était dans le cul, Romano.
4: Ça c'est le festival.
12: Ah, je me suis dilaté le trou du cul.
0: Ça m'a... On entend, Cédric, ça marche à non. Ça. Ah, bah, très bien, bien joué. Bon, eh ben, écoute, Pamela, une fois de plus, tu as fait un heureux.
12: Ah, ouais.
0: Ah, il était content.
12: Bon travail.
0: Oui, bon travail.
5: Du bon boulot.
0: Et le mec était
5: ah ouais, il était à fond.
4: Ah ouais.
5: Les écarteurs à cul, ça l'a calmé un peu quand même. Hein.
12: Ah mais au début, ça l'intéressait de voir ça quand même.
5: Choqué un peu.
12: Ah bah viens voir, j'en ai un aussi, bébé.
5: Ah, oui.
0: Bah, amuse-toi bien, Cédric.
5: Ouais, bah,
0: on voit ce que tu vas faire ce week-end. Hein.
5: Bah tiens.
12: Il y en a qui vont s'amuser.
0: Il y en a qui vont s'amuser. On vous souhaite de bien vous amuser ce week-end. Non, ça va aller, Cédric. J'ai un nombre de trucs à faire là.
5: T'as l'air curieux.
0: Ah non, ça va.
4: T'as autre chose à foutre.
0: Exactement. Bon, on vous fait des bisous. On vous souhaite bah écoutez, un bon week-end,
4: ouais,
0: un
4: bon week-end.
0: Été, bonnes vacances si c'est le cas. Prenez soin de vous.
4: Ah bah
0: dès
4: ouais.
0: Lundi, la radio libre de l'été, 21h ouais. Minuit, tous les soirs, tout l'été, votre radio libre. Restez bien sur Skyrock. Vous restez sur Skyrock parce que là, il y a la nocturne que vous allez retrouver demain matin, le morning best avec Vincent. Les meilleurs moments du morning, comme on les aime, dès 6h. Et puis, jusqu'à 9h. Et puis, la spéciale de la radio libre,
4: ouais,
0: dimanche soir.
4: Toujours.
0: Entre 21h et minuit. On vous fait plein de gros bisous. Écoutez-vous bien.
4: Prenez soin de vous,
0: exactement, prenez soin
5: comme
0: de vous.
5: Marie.
0: Et puis bah nocturne, la nocturne 100% rap français tout de suite sur Skyrock. Bisous.
5: Bisous.
12: Bisous.
0: Ciao. Ciao.
12: Ciao. Allez, salut.
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5: Ah ouais. Ouais. 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Ah, t'es bien, Momo, là.
0: Eh oui.
12: Magnifique, les gars, magnifique.
0: Bah, tu déchires, mon
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0: Ah, oui,
12: les gars.
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12: Magnifique,
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0: Et c'est parti, coup d'envoi de la nocturne 100% rap français juste après la radio libre de Difool sur Skyrock. Monsieur S2 est dans la maison, comment ça va?
14: On est là et toi, en fait?
0: En pleine forme?
14: En pleine forme. Hein.
0: Est-ce que tout va bien?
14: Ça va.
0: Bon, un peu de vacances pour toi ou pas de vacances pour toi?
14: Non, pas de vacances. Hein.
0: Rien?
14: Non.
0: Rien du tout?
14: Rien du tout, voilà.
0: C'est quoi, c'est le studio?
14: Non, c'est le bar.
0: Ah, ça aussi, oui, ça c'est beaucoup de boulot.
14: Ouais, beaucoup de boulot, ouais.
0: Bon, tu es venu en équipe ce soir, on va saluer un petit peu tout le monde autour de la table, je te laisse faire les présentations.
14: Les impôts, Dédé,
0: ça va?
15: On est là et toi, tranquille.
0: Bienvenue à toi.
15: Merci.
14: Ok, la vie sociale, mon frérot, Sosa.
16: La vie belle, Sosa.
0: Bienvenue à toi, Sosa.
14: Sosa au fond, Lascure.
0: Lascure.
16: Bao, on est là toujours.
0: Bienvenue à toi, et enfin...
14: Vatos
0: est avec nous aussi.
17: C'est plus c'est Vatos, c'est comment c'est les gars
0: Vatos avec nous.
14: C'est plus c'est Vatos.
0: Bon, S2, tu es passé dans Planète Rap.
14: Ouais.
0: Et maintenant, on va faire la nocturne.
14: Allez,
0: on va faire les présentations avec toi, mais le mieux pour se présenter, c'est de balancer un premier morceau. Qu'est-ce que t'en penses?
17: Je suis chaud.
0: Un petit coup de Costa Rica?
17: Ouais, j'attends que ça là, voilà.
0: Allons-y, c'est parti. Coup d'envoi de cette nocturne 100% rap français. Ce garçon s'appelle S2.

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1: Monsieur S2, c'est lui, Costa Rica, c'est le morceau qu'on écoutait à l'instant. S2, nous allons faire les présentations maintenant. Ah, qu'est-ce qu'il y a ?
0: Hein ?
1: Nous allons faire les présentations maintenant.
0: Ouais, les présentations, on y va.
1: Donc toi, tu viens du 9-3 ?
0: Ouais.
1: Framboisin ?
0: Ouais.
1: Exactement, donc Saint-Denis ?
0: Ouais. Non, pas trop.
1: Non ?
0: Non.
1: Toi, t'es plus quoi ?
0: Framboisin.
1: Oui, framboisin. Ah oui, framboisin, c'est à part, quoi. C'est bon.
0: Framboisin.
1: C'est framboisin, ok.
0: Framboisin.
1: Tu rappes depuis combien de temps, toi, Ezra ?
0: Moi, je rappe depuis l'enfance, hein, depuis le berceau, à vrai dire. Avec le sample de D, voilà, check ça, la bonne l'ordi, voilà. On est allé au B13, voilà, on rappait. On est allé rapper. On faisait encore pipi au lit, je te.
1: Arrête tes conneries.
0: Non, voilà, je suis honnête avec toi.
1: Arrête.
0: Ouais, je on est des rappeurs du ghetto.
1: Je ne te. Oui, ça, je suis d'accord, mais. T'as commencé donc très rapidement. Est-ce que tu viens des premiers textes que tu écrivais ?
0: Ouais, je m'en rappelle, mais vas-y, je veux pas te faire ça.
1: Non, mais je veux pas que tu me les fasses. Ah. Non, mais ça parlait de quoi ? Déjà du quartier ? Ça parlait de.
0: Ouais, tu connais la violence, les drames, tu connais les trahisons.
1: De l'amour un peu ?
0: Ouais, de tout. Hein.
1: De tout ?
0: Tu connais en fait quand on était petit, on parlait que de violence en fait. On savait que parler de violence et tout.
1: Maintenant tu t'assagis peut-être. Ouais, tu connais, voilà, tu t'assagis. Heureusement.
0: À communiquer, t'as capté.
1: Heureusement. Maintenant tu. Est-ce qu'il y avait quand même des artistes que t'as beaucoup saigné, des artistes vraiment que des albums, des morceaux qui t'ont mis des claques, je trouve, en disant putain j'ai envie de faire ça moi.
0: Non, pas forcément. Hein, je te mens pas.
1: Non.
0: Non.
1: Pas d'artistes, mais quoi, plutôt son français, ricain.
0: Moi j'écoute que des artistes du 9-3 déjà, moi. Ouais. Voilà. Et... J'écoute Caris, dans l'âge criminel. Je connais, moi j'aime bien, c'est tout.
1: Voilà, donc c'est plutôt artiste du 9-3.
0: Ouais.
1: Et puis à partir du moment où tu vas rapper, mais je dirais d'une manière un peu plus professionnelle, c'est quand ? C'est récemment finalement ?
0: Ouais, il y a moins de deux ans.
1: Ouais, c'est ça, moins de deux ans.
0: Ouais, même pas. Ouais.
1: Et là aujourd'hui, c'est parti.
0: Ouais, c'est parti, là je suis chaud, là je suis bouillant. Là.
1: Est-ce qu'il y a des projets ? Est-ce qu'il y a déjà des choses qu'on peut écouter quand on tape S2 ? S2, c'est S. Et 2 DUX. Hein.
0: Exactement.
1: Pour te retrouver. Est-ce que voilà, il y a des morceaux, il y a des projets ?
0: Non, il n'y a pas forcément de projets, mais des morceaux là, ça va enchaîner là. Tout l'été, on va enchaîner.
1: Oui, donc, bah, c'est pour ça que tu pars pas.
0: Ouais, je pars pas.
1: Tiens, on va écouter un autre morceau maintenant. C'est la nocturne, S2 au contrôle. Mbappé.
0: C'est carré.
1: C'est de circonstance. C'est de circonstance surtout. Allez, les bleus.
0: Ouais, il y a mieux que ça. Bon, bah, les couilles.

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0: S-O-S-A.
2: S2 avec nous dans la nocturne.
3: C'est carré,
2: c'est énervé. S2 est avec nous. S-D-E-U-X. Mbappé, on peut le trouver ce morceau
3: sur YouTube, toutes les plateformes de streaming. De toute façon, tous les sons là que je vais faire.
2: Ils sont tous disponibles. Peut-être une petite exclue quand même.
3: Ouais, tu connais, peut-être une petite exclue.
2: Peut-être des surprises.
3: Ouais, peut-être.
2: Bon, toute l'équipe aussi, on peut les retrouver. Tout le monde rap dans l'équipe.
3: Ah, tout le monde rap.
2: Tout le monde.
3: Que des MC.
2: Les gars, on peut vous suivre un peu partout aussi, pareil sur les réseaux pour avoir des.
4: Partout, c'est ça, c'est ça.
3: Allez, les gars, parlez, faites la promo, les gars.
4: Partout, voilà.
5: La ZT, YouTube, tout,
4: disponible,
5: les plateformes. Faut streamer ça à fond.
4: Même Instagram.
2: Partout.
4: Telegram aussi.
2: S2 est dans la nocturne, 100% rap français. Voici un morceau qui s'appelle Trap Nord. Vous l'avez dit, c'est énervé la nocturne.

0: S-A.
1: Bow.
2: C'est fort.
3: S2. Retenez le blaze, S2. Il est ce soir dans la nocturne 100% rap français, pas venu seul. Ce soir avec du monde qu'on va pouvoir retrouver aussi en live dans quelques minutes. Ah oui, t'es debout là, t'es chaud là.
0: Voilà, je suis
3: chaud. Ah là, t'es chaud, t'es bouillant là.
0: Voilà, je suis
3: chaud. T'es bouillant, S2. Rappelle-toi où est-ce qu'on te suit, S2, un peu partout aussi.
0: Je connais sur tous les réseaux, c'est S2.fm.
3: S2.
0: Tous les réseaux.
3: Partout.
0: Même Telegram, S2.fm, mon
3: S2.fm.
0: Canal.
3: S2.fm.
0: Rejoignez.
3: Qu'est-ce qu'il y a de prévu sur les prochaines semaines, S2?
0: Je connais des sons.
3: Là, toi, t'es dans le mode, t'envoies que des sons.
0: Ouais, que des sons, moi, j'ai pas de projet, moi.
3: Ouais. Pourquoi ça te parle pas, les projets?
0: Non,
3: c'est pas...
0: ça me parle pas, moi, je veux faire que des sons.
3: Est-ce que c'est un truc, par contre, où tu te dis dans l'avenir, peut-être pourrais-je sortir un album
0: Ouais, dans l'avenir.
3: Mais là, non, c'est.
0: Mais pas maintenant.
3: Là, faut bombarder.
0: Ouais, t'as capté, là, je suis bouillant, t'as capté, j'ai des idées, là, j'ai pas fini. Je dois écrire mon histoire, t'as capté ou pas?
3: Et bon, on va découvrir ton histoire aussi.
0: C'est carré.
3: Au fur et à mesure. Et alors là, il y a un morceau. Ça, si je dis pas de conneries, c'est pas sorti. Le morceau qu'on va mettre maintenant, Name.
0: Là, c'est pas sorti, ça, c'est une petite surprise.
3: Ça, c'est surprise.
4: C'est moi, S2.
3: Exclu.
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0: Ça c'est une exclu. Ça c'est une exclu, ça s'appelle
1: t'as
0: Name.
1: T'as capté ou pas?
0: On peut la retrouver à partir de quand celle-ci S2?
1: Tu peux voir ça avec Al Pacino, le big hein.
0: Ah, avec le big qui est derrière moi.
1: Ah le big okay. Avec les lunettes noires là. Ouais.
0: Qui est sur mes côtes là. Elle est bien ça. Sur mes côtes.
1: Ah, elle est sur tes côtes hein.
0: Al Pacino. Hein. C'est que je le connais depuis longtemps. Depuis très longtemps. C'est la nocturne avec S2.
2: C'est carré.
0: Lui S2. Ah, il y a quelqu'un qui vient d'arriver.
3: Oui, un changement.
0: Ah, il y a eu un changement dans l'équipe.
3: C'est la mi-temps.
0: C'est la mi-temps, changement, les gars.
3: C'est la mi-temps.
0: Petite présentation, petit.
1: J'ai bien de reparler un peu là.
3: C'est la petite mi-temps.
0: Petite mi-temps, petit CV Express alors.
3: Carrément dehors, il fait combien de degrés là?
1: Tu veux des mentos?
0: Ah, c'est important, un petit peu de mentos.
3: Il fait combien d'heures là?
0: Est-ce qu'on peut avoir les présentations de celui qui vient d'arriver là, le changement s'il vous plaît?
3: D2 de la ZT, je suis le collègue à Lascure. Qui est ici là présent.
0: Et vous préparez un truc aussi tous les deux?
3: Non.
0: Ou chacun de son côté?
4: Non, tu connais, nous c'est en groupe hein. Là faut rester branché, on va envoyer prochainement. Voilà, faut juste rester branché en vrai, y a pas de date précise mais t'inquiète.
0: La nocturne avec maintenant une petite session live. Messieurs, après les mentos, c'est à vous.
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0: S-O-S-A.
1: Il n'y en a pas deux.
2: Non, mais il est chaud.
1: C'est bon.
2: T'es chaud.
1: Merci, merci, Fred.
0: On est en pétard, là.
1: C'est carré.
0: Cette année, là, en pétard.
2: Ah, il est nerveux.
1: J'ai énervé, là, voilà.
3: Vous voyez, c'est un méchant.
2: Non, mais ça rappe, ça kick.
1: Ça kick sale.
2: Hein?
1: Rappeur du ghetto, mon gars.
2: S2. Retenez le nom.
1: S2, retenez bien.
2: Retenez bien.
1: Il n'y en a pas deux, hein.
2: Il n'y en a pas deux. Non, il y en a qu'un, il est là ce soir dans la nocturne.
1: Exactement.
2: 100% rap français. S2, on le disait, donc il y a beaucoup de morceaux qui vont sortir. Est-ce que il y a aussi peut-être des scènes? Est-ce que tu as envie de faire des concerts? Est-ce que tu as envie de. C'est quoi tes envies sur les prochains mois?
1: Tu connais, j'ai pas forcément. Moi, c'est les. Tu connais. Faut que le crew il.
2: Faut que tout le monde monte.
1: Faut que tout le monde monte, gros.
0: Faut que tout le monde monte dans le bateau.
1: Moi, je fais ça pour le crew. Tout ce que je fais, c'est pour le crew, moi.
2: Il a un nom, le crew, ou pas?
1: Ouais, c'est SOSA. T'entends pas depuis tout à l'heure, là?
2: SOSA.
1: Exactement.
2: Combien dans le crew? Combien vous êtes?
3: Ah, c'est dur à dire, on va dire.
2: C'est vrai, il y a beaucoup de monde.
3: Beaucoup de monde.
1: Il y a des absents,
2: Et bon, les saluts, en tout cas, donc.
1: Les saluts.
2: Toute l'équipe.
0: Grosse force à tous les SOSA.
1: Voilà, tous les SOSA. Tous les SOSA enfermés, surtout, voilà.
2: On va finir avec un dernier morceau du live maintenant. Messieurs.
1: Ouais.
3: Ah, c'est chahut, hein.
1: Ouais, c'est chahut, hein.

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0: La Nocturne. Messieurs, c'était très bien. Merci à vous pour cette belle présentation. On va rappeler quand même... Rappelez un petit peu où est-ce qu'on peut vous suivre avec vos blasts chacun.
1: Vatos.
0: Vatos.
1: Point off. Partout, hein. Partout.
0: Vatos. Point off. Pour vous, messieurs.
2: La ZT. Sur YouTube. TikTok. La ZT Gang. Directement.
0: Directement. S2, toi, c'est S2.
1: Moi, c'est S2, hein. S-D-E-U-X.fm. Sur tous les réseaux, partout, partout, partout.
0: Dédé aussi, qui était dans le coin avec nous.
1: Exactement, Dédé aussi.
0: On peut aller le suivre aussi.
1: C'est Dédé.
0: Merci à toi, S2. Donc, je te souhaite de bien bosser cet été.
1: Carrément, c'est moi, je te remercie.
0: Et tu vas revenir, de toute façon, tu reviendras.
1: On verra, Inch'Allah, si Dieu veut.
0: Bah, bien sûr, avec des projets, avec des albums, peut-être. Avec la suite, surtout. Bon, en attendant, il y a des morceaux qui arrivent, notamment une exclue que tu nous as balancée il y a quelques minutes. Merci à toi, S2, merci à tous ceux qui étaient là ce soir.
3: Merci à toi.
1: De rien.
0: Merci à vous. La Nocturne 100% rap français. Merci et bravo à vous, en effet, bravo.
1: S.O. S.A.
0: S.O. S.A.
1: Exactement.
0: Le groupe qui va monter à suivre.
1: Merci.
0: Merci à vous.
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0: Bonsoir, Russ Enfoiré, comment ça va? C'est ton quatrième projet solo et finalement, je suis pas sûr que l'on te connaisse si bien que ça. Tu peux nous rappeler tes premiers pas dans le rap?

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1: Ah, tu vois, ça, c'est un sujet intéressant. Comment tu vis le succès? Et ce qui va avec, l'argent.
0: C'est du réel à bon prix comme la Cali de Montréal. 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L'avion atterrit, je le reprends et je poursuis ma campagne. Avec des... du shit et du champagne. 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T'es mal, les 300 font pas tous le signe des trois singes. 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Résident secondaire où j'ai prévu de m'arracher.
1: Alors s'arracher, d'accord, mais tu penses à tes fans qui t'écoutent. Et d'ailleurs, comment tu gères cette proximité avec ton public, ainsi que les rapports avec l'industrie musicale?
0: Pour ceux qui m'écoutent, des fous comme moi sans aucun doute, sans aucun but à parfumer, boire et baiser des putes. Ça fait longtemps que je m'arrête plus, tu connais ma répute. J'ai l'impression que le rap me dégoûte, c'est plus trop mon truc. Encore dans la rubrique des

0: va ressembler à quoi ce projet?
1: J'ai re-signé pour un feat avec Us l'Enfoiré. Et là, c'est Bracelet avec Timar, c'est extrait du projet qui vient de sortir. Us l'Enfoiré qui est invité de Planète Rap cette semaine. Avant la saisie, c'est le nom du projet dispo. Et c'est maintenant dans la nocturne 100% rap français.

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1: La nocturne, Joe Lagreen 23, lui aussi est de retour. Avec un projet, réédition de son projet. Avec des magnifiques inédits. Eddie Guerrero. C'est le nom de ce morceau dans la nocturne.

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0: 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C'est sur le projet Boîte Noire 2. Et le morceau s'appelle Code, à l'instant dans la nocturne 100% rap français.
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0: L'Esram qui vient de sortir un projet. Et sur le projet, on retrouve Nekfeu. Ça faisait un moment.
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1: Nocturne avec Ursi. Dans la nocturne, nouveauté.
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1: Et je vous l'ai dit, que des nouveautés ce soir. J'espère que tout va bien. Certains sont peut-être en vacances, en week-end. La chaleur est toujours là. Mais heureusement, il y a le son de la nocturne.

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1: Ah, ça va chauffer là. Niska, Little Boy, Mimi, KDS, c'est Mimi. Pao, Pao, avec Allo Doudou, c'est maintenant dans la nocturne.

0: Jaja et Dinaz dans la nocturne, 100% rap français, nouveauté. À tes côtés dans la nocturne.
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0: Bara et Diaxal dans la nocturne. Chantier avec Bat Bat. Paramètres.

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0: La nocturne 100% rap français.
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0: Et la nocturne, on écoutait RK à l'instant. Avec Gradure.

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0: Jeune B dans la nocturne 100% rap français, que des nouveautés. Il reste encore un peu de temps pour mettre du son, vous inquiétez pas, on est bien. En voiture, à la maison, posé, avec le son de la nocturne 100% rap français.
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0: Chinois V, mignon et j'encaisse. Mignon et j'encaisse. C'est le nouveau Gino EV dans la nocturne 100% rap français.
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1: Avec Dexter, HMC maintenant. Zokora Didier dans la nocturne. La cahier est toujours, hein.

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0: La Gavoline, dans la Nocturne Nouveauté. Boubson maintenant sur la Nocturne 100% rap français.
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0: Allô.
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0: Ramos et ZZ dans la nocturne 100% rap français. Le morceau, c'est le petit.
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0: Ah, il est là aussi, hein. Danny Boss. Plus musclé que jamais. L'avenir est doré. C'est sorti, c'est dispo. Ah.

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0: à 3, c'est All PZ qu'on écoutait dans la nocturne 100% rap français.
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0: Alors maintenant vers le sud, en plus vers le 7, tranquille. Wari avec le J, j'ai pas prévu tout ça. Et après on restera encore un petit peu moins.

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0: Misa, avec Akhenaton. Miroir dans la nocturne 100% rap français. Allez, on va finir avec un classique. Et un classique d'Ayam. Avec Naughty maintenant.
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0: Morceau malheureusement de circonstances, trop de violence partout en France. On pense aux gamins disparus. Ça va pas. Un cri court dans la nuit. Ayam à l'instant avec Naughty pour conclure cette nocturne 100% rap français. Merci à vous tous d'avoir suivi cette nocturne 100% rap français. Prochaine nocturne dans une semaine. 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Lundi, El Grande Toto débarque entre 20h et 21h. Bon week-end à tous, bonnes vacances. À ceux qui ont la chance déjà d'être en vacances, le son de Skyrock continue. Urban Music non-stop. Ciao.
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